0: Bah, il la remercie hein, de l'avoir accompagnée à la gare.
1: Vous parlez sérieusement ou vous vous moquez de moi?
0: Bah non, il se moque pas d'elle, mais regardez, tous ces journaux, ces cigares, tout ça.
1: C'est... Ah, je manque d'originalité, c'est vrai. Savez-vous que nous nous séparons pour la première fois?
0: Oui, mais enfin, c'est pas très long. Et puis, il part que 15 jours.
1: Attendez un petit peu, dois-je comprendre?

0: Eh bien voilà, vous avez une place tout à fait tranquille, sans voisine, sans vis-à-vis, personne pour vous déranger.
1: Bah, il espère que c'est un fumeur.
0: Oh, décidément, vous êtes incorrigible. Et moi qui pensais qu'un peu d'isolement vous aiderait à vous détendre.

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3: Bonjour, salut l'info. Je m'appelle Ava, j'ai 8 ans, j'habite à Paris et j'ai une blague pour vous.
2: Salut Ava.
3: Quel est l'accessoire préféré des paléontologues ?
2: Une pelle ?
3: Les fossiles.
2: Ah, comme de fossiles sur les yeux. Bien vu, Ava.
3: Merci, au revoir, j'adore votre podcast.
4: Je m'appelle Mélie, j'ai 7 ans et demi. J'ai une charade pour vous. Mon premier est le contraire de haut. Mon deuxième est le contraire de rapide. Mon troisième est le contraire de matin. Mon tout s'accroche à une branche.
2: Bas, lent, et après je suis perdue.
4: Alors, vous savez pas ? Une balançoire. Balançoire.
5: Bonjour, salut l'info. Je m'appelle Paula, j'ai 8 ans, j'habite à Valréas et j'ai une blague pour vous. Quel est l'animal qui fait toin-toin ?
2: Toin-toin ? Jamais entendu ça.
5: Le tanard. Au revoir.
2: Merci beaucoup pour ces blagues originales. On attend la tienne au 01 47 79 40 00.
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2: Et coucou les petites curieuses et les petits curieux, vous préférez le cœur, le bonhomme qui rigole ou le petit singe qui se cache les yeux ?
3: Bonjour, je suis Marceau et j'ai 14 ans. J'ai inventé un nouvel émoticône et j'aimerais bien savoir comment est-ce que je peux faire pour qu'il soit intégré parmi tous les émoticônes des téléphones. Merci.
2: Alors Marceau, je suis un petit peu frustrée parce que j'aurais bien aimé que tu nous dises quel était ton émoticône, même si bon, on va pas te copier, mais ça m'intrigue un petit peu ce nouvel émoticône que tu as inventé. Je suis avec Pierre Alté qui est spécialiste d'émoticônes, d'emojis, de smiley. Vous êtes chercheur en sciences du langage. Alors, comment il peut faire, Marceau, s'il veut que son émoticône mystère soit bientôt peut-être sur nos téléphones ?
4: Alors Marceau, je suis désolé de te décevoir, mais ça va être un petit peu compliqué. Il faut en fait contacter l'organisme qui gère la banque des emojis.
2: Il y a une banque des emojis ?
4: Il y a une banque des emojis qui est gérée par un ensemble de personnes. Cet ensemble de personnes s'appelle le consortium Unicode.
2: Wow.
4: Donc ce sont des représentants des entreprises...
2: De la tech,
4: de la tech,
2: dire comme
4: on peut
2: ça,
4: dire, ouais. Ouais, tout à fait. Et c'est eux, en fait, qui décident quels emojis rentrent et sortent de la banque des emojis. Donc, ils ont un petit groupe au sein de ce consortium qui est chargé de recevoir les propositions d'émoticônes, enfin, on n'a pas appelé ça des emojis plutôt, et qui sont chargés de décider ce qu'ils intègrent ou pas.
2: Et alors, il y a des règles ?
4: Il n'y a pas vraiment de règles, c'est assez compliqué d'ailleurs. Et ça pose tout un tas de questions qui sont assez importantes, parce que ça veut dire que... ce ne sont pas nous, les utilisateurs, les citoyens, Marceau, c'est pas toi qui décides comment tu vas représenter un visage qui sourit ou un visage qui pleure. Ce qui pose tout un tas de questions quand même sur comment on se représente les uns les autres, quoi.
2: Mais est-ce qu'il n'y a quand même pas, vous dites qu'il n'y a pas de règles, j'imagine quand même qu'on ne va pas mettre n'importe quoi, il faut que ce soit quelque chose qui soit utilisable par tout le monde, sur la planète, qui ne soit pas très daté. Je sais qu'il y a eu une fois les Bretons qui voulaient mettre le drapeau breton, ils se sont fait retoquer parce que c'est pas suffisamment universel, on va dire.
4: Quand je disais qu'il n'y a pas de règles, effectivement, c'est un petit peu abusif. Il y a des règles, évidemment, on ne peut pas proposer des choses violentes, on ne peut pas proposer de choses qui ne relèvent pas du politiquement correct, comme on dit, donc qui seraient inconvenantes ou qui poseraient des soucis de société, quoi. Donc non, il y a des règles, mais simplement, elles ne sont pas écrites noir sur blanc quelque part. C'est le consortium qui décide, quoi.
2: Et il y a combien d'emojis au total aujourd'hui, donc validés par le consortium Unicode ?
4: Donc aujourd'hui, il y a 3782 emojis dans la banque d'emojis.
2: Donc Marceau, là, s'il veut, il faut qu'il fasse un gros dossier, qu'il l'envoie au consortium Unicode.
4: Voilà, on peut trouver ça très facilement sur Google. Marceau, si tu veux, tu tapes « soumettre un emoji au consortium Unicode » et tu auras un lien qui te permettra d'envoyer ta proposition.
2: Bon, et si Marceau, ton emoji est retenu, j'espère que tu nous diras, parce que ça sera un petit peu grâce à nous quand même. Et on pensera à toi. Salut les matelots.

0: En 1926, un événement extraordinaire se produit dans la ville de Mexico. Alors qu'ils sont en train de réparer une partie du palais national, des ouvriers découvrent, enfouis sous la terre, les restes de la grande pyramide de Tenochtitlan. Au sommet de cette pyramide, on trouve une pierre étrange et impressionnante qui représente le soleil. Selon une très ancienne prophétie, le jour où cette pierre ressortira de la terre, le pouvoir des Aztèques sera de retour. Et ça, tu sais ce que ça veut dire. Il est temps pour les Mexicains de renouer avec leurs origines. Dans les années 1920, le Mexique vit un grand moment de son histoire. Le peuple vient de faire la révolution. Les terres, jusqu'à présent exploitées par de riches propriétaires, sont redistribuées aux paysans. Les Mexicains plongent dans leur passé. Ils retrouvent enfin leurs racines. C'est excitant. C'est fou. C'est enivrant. Dans les rues de Mexico, des paysans indiens venus de tout le pays et des artistes se pressent. Parmi eux, il y a Frida Kahlo. Frida a un visage et une allure qu'on n'oublie pas. Le regard noir, les sourcils fournis. Elle est fière de ses origines et elle le montre. Ses magnifiques cheveux noirs, elle les tresse en s'inspirant des sculptures aztèques. Son corps, elle habille des magnifiques robes traditionnelles, Tijuana. Le visage orné de fleurs, le buste, les jambes parées de broderies et de somptueuses couleurs, on dirait qu'elle sort tout droit d'une peinture. Rien d'étonnant à cela. Frida est une immense artiste. Toute sa vie, elle a peint avec rage, avec fougue, avec passion. Audacieuse, courageuse et tenace, voici l'incroyable aventure d'une femme peintre qui voulait être libre et qui voulait vivre, vivre de toutes ses forces. Voici l'Odyssée de Frida Kahlo. Au sud-ouest de la ville de Mexico, dans le quartier de Coyoacán, il y a une maison, toute bleue. Les fenêtres sont immenses et laissent passer la lumière. C'est là que grandit Frida Kahlo. Dans le jardin de la cour intérieure, elle regarde les cactus, les bougainvilliers mauves et les lianes de l'immense yame grimper le long des murs. Elle ouvre grand les yeux, le soleil tape fort. Jamais elle ne craint de le regarder en face. Frida a 6 ans. Elle court, elle bondit, elle remue. Un jour, elle ressent une horrible douleur en haut de la jambe droite. On dirait un feu qui la grignote à l'intérieur. Il descend jusque dans son pied. Le médecin est formel.
1: C'est très grave. La moelle épinière est touchée. La petite pourrait rester paralysée ou peut-être même mourir.
0: 9 mois durant, Frida reste clouée au lit. Elle lutte contre la maladie, elle s'accroche à la vie, elle guérit. Tirée d'affaire, son corps est marqué pour toujours. Frida est vivante, mais elle boite. Les enfants de son quartier ne sont pas tendres avec elle. Ils se moquent, ils la chahutent, ils crient. Frida apprend la solitude. Elle trouve refuge dans son imagination. Dans sa chambre, chaque soir, les yeux ouverts, elle rêve. Sur la buée de la fenêtre, elle dessine avec son doigt une petite porte. Elle l'ouvre, puis...
2: elle s'échappe! Adieu, la compagnie. Frida s'envole et personne ne la rattrapera.
0: Frida descend jusqu'au centre de la Terre. Là, elle retrouve son ami imaginaire, son double. L'autre Frida est si gaie, elle rit, elle est souple et elle danse. Elle danse comme une plume, comme si elle ne pesait absolument plus rien. La petite a 12, 13, 15 ans. Le bruit de la ville surgit dans ses deux oreilles. tous les matins. Elle prend le bus puis le tramway pour se rendre au lycée, dans le centre de Mexico. Le 17 septembre 1925, il pleut sur la ville.

0: Frida est projetée dans les airs. Ses vêtements se déchirent. Au même moment, le sac de paillettes qu'un passager tenait entre ses jambes s'envole. Quelques secondes plus tard, elle frappe le sol, nue, le corps entièrement recouvert d'or. Crient les passagers, paniqués. Une immense barre de fer la traverse, de part en part. Frida pousse un hurlement terrible. Le monde est devenu sa douleur. Transportée à l'hôpital, brisée en mille morceaux, elle est opérée d'urgence. Les médecins n'ont jamais vu ça. Personne ne pense qu'elle pourra survivre. Frida, pourtant, se réveille. Son corps, déjà abîmé, est désormais un champ de ruines. Incapable de bouger, elle passe son temps au lit. Elle a 18 ans. Pour la seconde fois, déjà, Frida a failli perdre la vie. Les Mexicains ont un rapport différent à la mort. Ils s'en amusent, ils la célèbrent en musique, en danse et en blagues. Est-ce dans cette tradition qu'elle puise son incroyable vitalité? Je l'ignore. Toujours est-il que Frida ne sombre pas. Elle tient bon.
1: Pourquoi avoir besoin de pieds lorsqu'on peut avoir des ailes?
0: Frida se met à peindre, seule. Personne ne lui apprend. Elle peint avec avidité, énergie. Un matin, elle annonce à sa mère.
1: Je ne suis pas morte et en plus, j'ai une raison de vivre. Cette raison, c'est la peinture.
0: Sur le plafond au-dessus de son lit, ses parents font installer un grand miroir. Frida observe son visage, ses bras blessés, ses jambes cassées. Elle plonge le pinceau dans le rouge, le bleu, le jaune, le vert. Elle répète.
1: Pourquoi avoir besoin de pieds lorsqu'on peut avoir des ailes?
0: Allongée, prisonnière, Frida se peint. Ses longs mois de souffrance ont forgé son caractère. Elle a assez d'appétit pour dévorer le monde. Frida se bat, se relève. Elle porte un corset et marche avec des béquilles. Chaque pas la fait atrocement souffrir. Elle se force à sortir. Il y a quelques années, les Mexicains ont fait tomber la dictature. Après la révolution, le pays tout entier est en train de se réinventer. Dans les rues de Mexico, ça bouillonne. Partout, la vie est là, qui éclate! Frida se rapproche d'un mouvement politique qui s'appelle le communisme. Elle aime bien leurs idées. Comme eux, elle veut un monde plus juste et égalitaire. Frida brûle, c'est une tempête. Oh, ou non mieux, un démon. Le démon doit gagner sa vie. La peinture, c'est tout ce qui lui reste alors. Tiens, pourquoi ne pas en faire son métier? Oui, mais comment savoir si son travail vaut quelque chose? Frida admire un artiste très connu. Il ne peint pas sur des toiles, mais sur les murs de grands bâtiments publics. Il réalise d'immenses fresques pour qu'elles profitent à tous les Mexicains. C'est un artiste révolutionnaire. Son nom, Diego Rivera. En 1928, Diego peint au ministère de l'Éducation publique. D'un pas décidé, c'est là que se dirige Frida. Elle arrive et le trouve. Oh, en haut d'un immense échafaudage. Elle lève les yeux. Pétard, 1m80, 150 kg, on dirait une montagne. Frida est-elle du genre à se laisser impressionner? Oh non, sûrement pas.
1: Diego, descendez de là, s'il vous plaît. J'ai quelque chose d'important à vous dire.
0: Lance-t-elle la voix très affirmée. Sidérée, la montagne s'exécute.
1: Comme vous, je peins. J'aimerais savoir ce que vous pensez de mon travail. Attention, je ne suis pas venue pour chercher des compliments. Je veux un avis sérieux.
0: Diego accepte. Le lendemain, il se rend à la Maison Bleue. Il laisse vagabonder son regard de peinture en peinture. Quelque chose frémit à l'intérieur de lui. Oh bah, c'est sûrement le burrito de midi qui ne passe pas très bien. Et non, ce n'est pas ça, c'est autre chose. Mais quoi? Soudain, ça lui saute au visage. Ça, perlipouette poète, ça vient d'étoiles! La jeune fille qui se tient là devant lui et qui le regarde avec des yeux de feu est une véritable artiste.

0: comme lui. Elle brûle d'un feu intérieur et mystérieux, comme lui. Elle a besoin de peindre, comme de l'air, pour respirer. Diego regarde Frida. Frida regarde Diego. Le monde autour d'eux disparaît. Il croit entendre des éclairs. La pièce tourne. Elle est remplie d'une force incroyable. Cette force est rouge. C'est la couleur de leur amour. Après ça, Frida et Diego se revoient tous les jours. Elle a 20 ans, il en a 41. Lorsqu'ils marchent côte à côte, on dirait une colombe et un éléphant. Ils décident de se marier. Mari et femme, Frida et Diego se cherchent et s'affrontent. Par le regard ou bien dans les mots. Un jour, qu'il lui lance
1: « Frida, tu sais que tu as un petit peu une tête de chien ?»
0: Elle lui répond du tac au tac
2: « Eh ouais, mon petit pote, mais c'est toujours mieux qu'avoir une tête de crapaud, tu crois pas ?»
0: Entre eux, c'est sûr, c'est l'amour. Bah, l'amour vache, quoi. Le couple voyage beaucoup, principalement aux États-Unis, où Diego est souvent invité pour peindre des fresques. Il fréquente de grands intellectuels et des révolutionnaires du monde entier. Frida veut incarner la vie, les couleurs. Elle change son apparence. Elle porte désormais les longues robes à volants des indiennes Tehuana et se coiffe avec de magnifiques fleurs de la région du Yucatan. Ses apparitions sont spectaculaires. Où qu'elle se rende, on l'admire. Frida subjugue. La jeune femme, hélas, n'en a pas fini avec la douleur. Les tempêtes se succèdent. Avec Diego, voilà, il y a de l'eau dans le gaz. Entre nous, boum, le bonhomme est insupportable. C'est un ogre. Tout ce qu'il veut, il le prend. Bam! Ils se séparent, ils divorcent, et puis, ils se remarient. Depuis des années, une autre douleur, plus terrible encore, creuse comme un tunnel et envahit tout son être. Frida ne peut pas avoir d'enfant. Au plus mal, de nouveau, c'est la peinture qui la sauve. Frida peint et dessine sans arrêt. Son art change. Sur ses toiles, elle représente ses blessures et sa colonne vertébrale, brisée. Elle entoure ses personnages d'objets inquiétants, de grandes feuilles, de fleurs et d'animaux étonnants. Frida commence à être reconnue. Sa santé est fragile, mais elle tient bon. Jusqu'au moment où elle ne peut plus. En 1944, Frida est opérée de la colonne vertébrale. Puis, sa jambe droite s'infecte. Pour lui sauver la vie, on doit la couper. La peintre marche désormais avec une jambe de bois.
2: Bon, c'est pas terrible, mais au moins, ça fait pirate.
0: À Mexico, en 1953, une grande exposition est organisée en son honneur. Frida, trop faible pour marcher, se fait transporter dans son lit.
2: Ma parole, elle est incroyable, elle ne lâche jamais rien.
0: Un an plus tard, elle tire pourtant sa révérence dans la maison bleue de Coyoacán. Sur sa dernière peinture, quelques mois avant sa mort, Frida peint de magnifiques pastèques sur un fond bleu, éclatant. Au bas de la toile, bien au centre, elle écrit « Viva la vida !» Les Odyssées est un podcast original de France Inter. Derrière cet épisode, il y a
3: Hélène Bizio,
4: Fanny Leroy,
5: François Saint-Jour
0: et moi, Laure Grand-Besançon. Au début de l'Odyssée, je t'ai parlé de la pyramide de Tenochtitlan. Tenochtitlan, mais Quesaco ? Eh bien, c'est l'ancien nom de la ville de Mexico, lorsqu'elle était encore la capitale de l'Empire aztèque, avant que les affreux conquistadors espagnols ne décident de les envahir.

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2: Bonjour, je m'appelle Lilia, je suis heureuse.
3: Bonjour, je m'appelle Lokman et je suis en colère.
4: Bonjour, je m'appelle Dunia et je ne sais pas comment je me sens.
5: Est-ce que tu nous trouves bien comme élèves?
6: Bien comment? Qu'est-ce que tu veux dire par bien?
5: Qu'on travaille bien et...
6: Moi, je trouve qu'on a formé une vraie équipe et j'aime bien ça. J'aime bien que vous
5: Moi
6: étiez...
5: Moi aussi, j'aime bien.
6: Ah,
5: j'aimerais rester dans la même classe parce qu'il était trop gentil comme maîtresse. Qu'est-ce que t'as à dire?
6: Et moi, je suis sûre que c'est très intéressant de changer de maîtresse ou de maître chaque année et d'apprendre à travailler avec des personnes différentes. C'est ça qui va te faire grandir, je le sais depuis très longtemps, fais-moi confiance.
5: Ok, maîtresse, c'est quoi un bon élève?
6: Un bon élève, pour moi, c'est un élève qui essaye de faire du mieux qu'il peut. Et pour faire du mieux qu'il peut, je sais de quoi il a besoin. Il a besoin d'être bien dans sa tête, d'être heureux de venir à l'école, c'est super important. Pour apprendre, il faut être bien dans sa tête. Et puis, pour moi, un bon élève, c'est un enfant qui a envie d'aider les autres, de travailler avec les autres.
5: Moi, j'ai envie d'aider les autres et...
6: Et un bon élève, c'est un élève qui sait où il doit travailler pour s'améliorer. C'est un élève qui est en confiance. Voilà, c'est ça un bon élève.
5: Moi, ma maman, elle dit que les bons élèves à l'école, c'est ceux qui aident les élèves et qui font des très bonnes notes.
6: T'arrives à fermer la porte? Mais je te la tiens.
7: Normal, elle est sympa.
8: Et si c'est toi, elle se ferme pas.
9: Je n'arrive pas à les fermer, non, mais c'est pas...
6: Ok, alors vas-y, montre-moi. Parce que en fait, il y a un truc pour fermer, mais ça marche pas. Alors, comment tu fais alors?
9: Alors, hop, je mets, j'appuie. Et je, comme ça, après, j'enfonce la porte. J'arrive à fermer la porte des toilettes.
6: Et comment t'as fait pour te rendre compte de ça? Parce qu'il faut quand même appuyer sur le mur, sur le côté.
9: Il y a quelqu'un qui me l'a dit.
6: Ah, d'accord, ça se transmet.
9: Quelqu'un, je sais pas comment il l'a fait.
6: Ça se transmet en
9: fait. Moi, je sais pas, c'est en tour de porte.
10: Tu sais, moi, je vais jamais aux toilettes à l'école parce que j'ai tout le temps peur en fait. Parce que depuis que mon père m'a raconté des histoires de loups, et ben depuis. Et j'ai très peur d'aller aux toilettes toute seule parce que j'ai peur qu'il y ait un monstre. Et du coup, c'est pour ça que j'essaye d'aller quand il y a des gens. Mais sinon, quand j'ai envie d'aller aux toilettes, j'essaye d'ouvrir la porte des toilettes, sauf que j'ai trop peur, du coup, je rentre pas en classe directe. 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
3: Bonjour, c'est Lucas, j'ai 7 ans et j'habite à Marseille et je voudrais vous raconter ma blague. Quelle est la femelle du condor ? La chambre à coucher, car c'est la condor.
1: Elle est super cette blague.
4: Bonjour, je m'appelle Romy, j'ai 8 ans et j'habite à Saint-Étienne. J'ai une blague à vous dire. Deux escargots montent en arbre. Quand ils arrivent en haut, l'un des deux dit « Eh ben dis donc, on en avait bavé, hein. Merci, au revoir !»
2: Super cette blague.
5: Bonjour, je m'appelle Loane, j'ai 8 ans, j'habite à Portée-sur-Garonne. Voici ma devinette. Pourquoi les chercheurs ont-ils des trous de mémoire ? Parce qu'ils se creusent la tête. Merci, au revoir.
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0: Bonjour, petits et grands scientifiques de France Musique. Dans ce nouvel épisode du Labo Musical, nous allons nous intéresser à nos cinq sens, et particulièrement à ces personnes qui ont la capacité exceptionnelle de percevoir la musique en couleur. Mais oui, ça existe, vous allez comprendre. Que se passe-t-il dans leur cerveau? Que voient-ils exactement et pourquoi? C'est la nouvelle question du Labo. C'est parti SOSO, direction la planète Core.
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0: Eh bien, nous y voici. Merci SOSO. Et sur la planète Core, observons ce qui se passe sur un cobaye qui a justement ce pouvoir, comme environ 4% de la population, de percevoir ou de traduire la musique en couleur. Face à nous, cette jeune femme, les yeux fermés, écoute la musique de Claude Debussy. Elle paraît bien calme, même si de micro-mouvements montrent que son cerveau, lui, est en ébullition et active de nombreuses zones. C'est normal, son ordinateur central analyse la musique, les rythmes, les mélodies, les instruments utilisés. Les neurones, les super messagers du cerveau, envoient les informations dans les zones les plus profondes, comme celles de la mémoire et des émotions. Jusque-là, c'est ce que nous vivons toutes et tous lorsque nous écoutons une musique émouvante ou que l'on adore. Mais chez notre cobaye, il se passe quelque chose en plus. Derrière ses paupières fermées, dans son esprit, les sons se transforment en couleurs et en formes. C'est un véritable feu d'artifice visuel. Les sens, et en particulier l'ouïe et la vue, se tuilent et se confondent. Notre cobaye, comme 4 personnes sur 100 dans le monde, est capable de synesthésie.
3: Synesthésie ? Mais qu'est-ce que ça peut bien vouloir dire ?
0: Vous allez comprendre en observant l'étymologie grecque du mot. Dans synesthésie, il y a « syn » qui signifie « avec » ou « union » et « aesthésis » qui signifie « sensation ». La synesthésie, c'est donc l'union ou le mélange des perceptions, des sensations, des sens. Dans le cas de notre cobaye, c'est le mélange entre l'ouïe, grâce à laquelle on écoute toutes et tous de la musique, et le chemin qu'elle prend habituellement, qui là, vient réveiller chez elle un autre sens, celui de la vue. Dans le cas de la musique et de la couleur, on parle aussi de chromesthésie, l'art de voir les sons en couleur.
4: Je lui dirai les mots bleus, les mots qu'on dit avec les yeux.
0: Pour mieux comprendre encore, prenons l'exemple d'un grand musicien, compositeur, qui explique parfaitement bien le phénomène qu'il éprouvait lui-même. Voici le témoignage d'Olivier Messiaen. Écoutez, c'est fascinant. Lorsque j'entends de la musique, et aussi lorsque je la lis, je vois intérieurement, par l'œil de l'esprit, des couleurs qui bougent avec la musique. Et ces couleurs, je les sens d'une manière excessivement vive. J'essaie en effet de traduire en musique des couleurs. Pour Olivier Messiaen, les sons et les sonorités sont liés à des couleurs. Et il se sert de cette relation pour composer ses propres œuvres. Plusieurs compositrices ou compositeurs perçoivent ou ont perçu la musique en couleurs, comme Sibelius, Rimsky-Korsakov ou Liszt, qui, paraît-il, demandait aux musiciens avec lesquels il travaillait de jouer plus bleu et moins rose. Et cela existe aussi dans la pop. La chanteuse américaine Billie Eilish racontait il y a peu dans une vidéo TikTok que son père, son frère et elle percevaient la musique, mais aussi les mots, les lettres, les jours de la semaine, en couleur ou sous forme de chiffres et de nombres. Fascinant. Encore un exemple très parlant avant d'aller plus loin. Il y a quelques années, France Musique a interviewé le pianiste Yakir Harbib. Yakir, né avec une déficience visuelle, perçoit mentalement la musique en couleur. Dans son esprit, le fa est rouge, le si est noir, le mi est jaune. C'est aussi le cas lorsqu'il pense à un jour de la semaine ou à un chiffre. Par exemple, pour lui, le 8 est jaune, le 10 est rouge ou le 5 est d'un bleu profond. En plus de la couleur, Yakir perçoit aussi des formes et des textures. Des couleurs, des formes, des textures, qu'une autre personne ayant cette aptitude verra différemment encore. Et c'est là toute la complexité pour les chercheuses et les chercheurs qui étudient ce phénomène. Que savons-nous aujourd'hui? Les dernières études montrent que le cerveau des personnes capables de synesthésie réagit différemment. La musique activerait simultanément la région auditive, celle liée au son, et la région visuelle, celle liée à ce que l'on voit. Et la connexion entre les deux zones serait beaucoup plus importante que la moyenne chez les synesthètes. Peut-être même que le câblage, en quelque sorte, entre ces deux zones du cerveau serait différent de la plupart d'entre nous.
5: Hé les gars, si on essaie de faire un nouveau branchement sur celle-là ?
0: Les scientifiques se demandent aussi si ça ne pourrait pas venir d'une sorte de défaut de filtrage entre les zones du cerveau. Un peu comme si la partie visuelle n'empêchait pas la musique de rentrer chez elle, alors qu'elle devrait la laisser à la porte, pour qu'elle aille au bon endroit, dans la zone de Louis.
6: Vous n'êtes pas à la bonne adresse ? Bon, c'est pas grave, rentrez quand même.
0: Comme le témoignage de Billie Eilish le laisse penser, les scientifiques ont remarqué également que la synesthésie est bien souvent héréditaire. Elle se transmet de génération en génération, de parent à enfant. Mais on ne sait pas bien s'il existe un gène, et si oui, lequel, qui transmettrait cette faculté. On peut aussi se demander s'il y a un lien entre les couleurs associées au son avec les souvenirs. Est-ce que cette construction de l'esprit peut se faire tout jeune à la crèche ou à la maternelle, où très souvent, on associe des lettres ou des mots à des couleurs ? C'est possible. Nous sommes encore bien loin de tout connaître sur le sujet. Nous avons même finalement assez peu d'éléments. Quoi qu'il en soit, la couleur et la musique sont tout de même relativement proches, un peu cousines, un peu copines. On parle souvent de couleur pour déterminer le caractère d'une œuvre ou d'une mélodie. Par exemple, lorsqu'on assemble des notes pour former un accord majeur, on peut dire que la couleur est chaude. Si on assemble des notes pour former un accord mineur, là, la couleur peut sembler plus grise ou bleu nuit. D'ailleurs, en musique, et particulièrement en jazz, on utilise beaucoup la blue note, la note bleue, une note qui amène une certaine mélancolie. Et puis on parle aussi en musique de gamme chromatique, quand on monte les marches de demi-ton en demi-ton. Tout comme en musique, où on utilise un cercle chromatique qui représente toutes les couleurs de manière ordonnée. De quoi inspirer là aussi peintres et musiciens pour composer des œuvres où les deux arts se croisent et se rencontrent. Depuis l'Antiquité, cette capacité incroyable de percevoir la musique en couleurs fascine. Et de nombreux artistes cherchent à créer une expérience totale au cours de laquelle musique, couleurs et autres techniques artistiques viendraient bousculer

Bon, avant d'être trop bousculé SOSO, je crois qu'il est temps qu'on laisse notre cobaye tranquille. Et qu'on file au labo. Et à la prochaine, petits et grands scientifiques de France Musique.

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1: Le jeune Louis XIV convole en juste noces. Vive les mariés! Et juste après la cérémonie, la porte par laquelle il passe est murée pour toujours. Vive les maçons! Juin 1660, côte basque, Saint-Jean-de-Luz est bondé. Et pour une fois, pas seulement de surfeurs. Des nobles partout, des carrosses, des gardes, des cuisines qui tournent jour et nuit. Faut dire qu'on ne célèbre pas seulement un mariage. On essaye surtout de mettre fin à plus de 20 ans de guerre entre la France et l'Espagne. Alors, il y a plutôt intérêt à ce que les petits fours soient bons.
2: Ça vous plaît? C'est moi qui l'ai fait.
1: Quelques mois plus tôt, le traité des Pyrénées a été signé. Et pour verrouiller la paix, on marie les enfants des deux couronnes. Louis XIV et l'infante Marie-Thérèse, fille du roi d'Espagne Philippe IV et accessoirement cousine germaine de Louis XIV. Disons qu'à l'époque, l'arbre généalogique des têtes couronnées avait parfois des allures de Scooby-Doo. Le mariage est célébré le 9 juin dans l'église Saint-Jean-Baptiste. Louis XIV n'a que 21 ans, mais il a déjà compris un truc essentiel. Le pouvoir, c'est du décor, du symbole, de la mise en scène. Hollywood n'a qu'à bien se tenir. Alors, après la cérémonie, les mariés quittent l'église par une porte latérale ouverte spécialement pour eux. Et aussitôt après leur passage, on la fait murer, définitivement. Le message est simple, personne ne repassera jamais par là. Cet instant est scellé pour toujours. Point final, le sujet est clos et la porte aussi. Un peu plus de 3 siècles plus tard, cette porte a tellement bien résisté au temps qu'on pourrait presque s'en servir de fronton pour jouer à la pelote basque.

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4: Et coucou les petites curieuses et les petits curieux, on va se poser et réfléchir.
5: Bonjour, je m'appelle Mathéo, j'ai 7 ans, je voudrais savoir comment les gens deviennent racistes. Merci de me répondre.
4: Et merci à toi Mathéo, comment les gens deviennent racistes? C'est-à-dire, je précise, les enfants pensaient qu'il y a des races entre les humains en raison de la couleur de peau et que certaines sont meilleures ou moins bien que d'autres. C'est résumé. Hein. Je suis avec Adeline Azan, magistrate et présidente de l'UNICEF France qui défend partout le droit des enfants. Alors, est-ce que vous avez une réponse à donner à Mathéo?
6: Une réponse non, mais enfin quelques idées sur la question. Et je trouve que la question de Mathéo est vraiment fondamentale, justement, pour bien vivre en société. Alors moi, je dirais personne ne naît raciste. Je pense qu'on le devient. On le devient comment ? Ben, quand on est un enfant, par exemple, on n'est pas raciste. Si des enfants peuvent avoir des propos racistes, c'est parce qu'ils reproduisent ce qu'ils ont pu entendre, soit dans la famille, soit ailleurs. Mais ils n'ont pas instinctivement cette démarche d'être raciste. Alors, comment on le devient ? Parce que, justement, on n'est pas habitué à supporter des personnes qui sont différentes de nous, et surtout parce qu'on ne réalise pas que, loin d'être une difficulté, vivre avec des personnes qui sont différentes de nous, eh bien, c'est une richesse. Ça n'est pas un handicap, c'est une richesse. Alors, ce qu'il faut savoir, c'est que maintenant, en France, être raciste, et par exemple, prononcer des propos racistes, c'est un délit. On n'a pas le droit de le faire.
4: C'est sanctionné par la loi.
6: Et qu'une discrimination raciste, c'est sanctionné par la loi. Je vais t'expliquer. Si quelqu'un candidate à un emploi, si cette personne est de couleur, disons qu'elle est noire, si l'employeur ne le recrute pas à cause de ça, eh bien, c'est une discrimination raciste, elle sera sanctionnée par la loi.
4: Et donc, Mathéo qui dit comment les gens deviennent racistes, donc vous disiez ça peut être aussi quand on est petit par reproduction, est-ce que quand on est adulte, on peut devenir raciste? Ça, c'est pourquoi? Comment on explique ça, le fait qu'on n'aime pas les autres qui sont différents de nous?
6: Parce qu'on n'est pas habitué, je pense, parce que ces personnes-là ne sont pas habituées. Parce que moi, je reste convaincue que, par exemple, quelqu'un qui a été habitué à vivre avec des gens complètement différents, eh bien, il ne deviendra pas raciste. Puis alors, il y a le racisme par rapport à l'ethnie, à l'origine, mais il y a d'autres formes, ça ne s'appelle pas racisme, mais c'est le même principe, qui est ne pas aimer les gens d'une autre religion, par exemple l'antisémitisme, l'islamophobie, ne pas aimer les gens qui ont une autre orientation sexuelle que la sienne, ça s'appelle l'homophobie. En fait, tout ça, on peut l'englober, c'est un petit peu le même mécanisme, c'est ne pas aimer les gens qui ne sont pas comme nous. Et ça, il faut combattre ça par tous les moyens et il faut arriver à faire comprendre que justement, coexister dans une société avec des gens qui ne sont pas comme nous, c'est une richesse. Et je ne sais pas si Mathéo sera d'accord avec moi, mais si Mathéo, il était uniquement avec des petits garçons qui lui ressemblent et qui sont quasiment copie conforme de lui, est-ce qu'il ne s'ennuierait pas?
4: Eh bien, tu nous diras, Mathéo, mais j'ai ma petite idée. Salut les matelots!

Elles sont au moins 200 à patauger au bord de la mare. J'en vois une qui nage là, juste sous la surface de l'eau. Mets ton masque et prends des palmes, on va la suivre. T'en profiteras pour prendre une leçon de brasse. Tout est dans le jeu de jambes. Plier, déplier, plier, déplier. Tu es prêt? Allô!

0: Ah, elle est là, sous le nénuphar. Elle a une drôle d'allure, dis donc. On dirait qu'elle n'a pas de...
1: T'as pas d'avant ? Eh ben non, pas encore, monsieur. Mais elles arrivent.
0: Qu'est-ce que c'est que cette histoire ?
1: C'est mon histoire. Même moi, j'ai du mal à y croire. Quand je suis sortie de mon œuf, j'étais une larve qui avait tout pour faire un bon poisson. Des branchies pour respirer, une queue pour avancer, et même un squelette en cartilage. J'étais un très joli petit étard. Tout ce que j'avais à faire, c'était nager avec les amis, grignoter les herbes de la mare et éviter de me faire bouffer par un oiseau ou un poisson. Oh, le bonheur! Tout s'est gâté quand mes pattes arrière sont sorties. De longues pattes nerveuses et musclées. Oh, je te dis pas la surprise.
0: Ma pauvre, ça doit être terrible. Ça t'a fait mal?
1: Même pas. Mais c'est trop bizarre. Moi qui avais une jolie petite bouche de végétarienne, j'ai attrapé cette énorme mâchoire. Une langue a poussé et je me suis mise à aimer la viande. Vu la tête que j'ai maintenant, tout le monde va se moquer de moi. La grenouille à grande bouche. Ah, zut! J'ai des frissons à l'intérieur maintenant. Je crois que c'est mon cartilage qui est en train de se transformer en os bien dur.
0: Une mutante? C'est affreux!
1: Affreux! Affreux! T'exagères un peu? Toi aussi, t'as été ado. Souviens-toi quand tes poils ont commencé à pousser. T'es pas si différent des autres, en fait. Il y a eu un moment où tu as muté.
0: Enfin, j'ai pas des pattes avant qui me sont sorties de la poitrine, moi.
1: Arrête d'en parler. Aïe, aïe, aïe. Justement, ça me tire.
0: Je peux faire quelque chose pour t'aider?
1: Ah non, je ne crois pas. Faut juste que je me change les idées. Je n'ai qu'à penser à ma récompense.
0: Ta récompense?
1: Je vais pouvoir sortir de l'eau, moi aussi. Mes branchies de tétard ont presque disparu. Mes poumons qui sont en train de naître vont prendre la relève pour m'aider à respirer de l'air. Avec mes poumons et mes quatre pattes, ça va être la fête! À moi les balades au grand air! À moi les voyages!
0: Enfin, t'éloigne pas trop de l'eau quand même!
1: Ça ne risque pas! Je suis née dans l'eau, j'ai grandi dedans, je ferai mes bébés dedans! L'eau, c'est ma vie! Et puis, je tiens ma peau. Elle est tellement fine, ma peau, tellement fragile. Je dois faire attention à tout, au soleil, au vent et aux pollutions qui la traversent. Des saletés de produits chimiques du mât, par exemple. On en trouve partout. Ils m'empoisonnent.
0: Je sais, je suis désolée.
1: Une créature aussi extraordinaire que moi. C'est pas tout le monde qui a une double vie. À la fois au-dessus de l'eau... et en dessous.
0: C'est pour ça qu'on t'appelle un amphibien. Amphi pour double et bio pour la vie. La peau des amphibiens est un outil exceptionnel. Elle produit un gel gluant qu'on appelle le mucus et qui leur donne leur bel aspect visqueux. Ce mucus garde leur peau bien humide et leur permet de respirer sous l'eau. Eh oui, les amphibiens sont capables de respirer par leur peau. Il existe même des espèces de grenouilles qui n'ont pas besoin de poumons. Une peau de cette qualité, il faut l'entretenir. Les grenouilles en changent régulièrement. Elles muent. La vieille peau se détache et elle est remplacée par une toute neuve. C'est pas magique, ça? Mais ça explique aussi pourquoi les grenouilles sont les premières victimes des pollutions. Quand la grenouille va mal, tous les autres vivants sont menacés.
1: Oui, c'est moi qui sonne l'alarme.
0: Enfin, toi, pour le moment, t'es toujours pas sortie de l'eau.
1: Attends un peu. Hé, regarde, j'ai des bras. Ils sont petits, mais ils sont jolis.
0: Trop beau! Mais sans vouloir te vexer, t'as quand même toujours cette grosse queue de tétard qui te fait comme une traîne derrière.
1: Minute, papillon! Elle va tomber toute seule, ma queue. Elle a déjà beaucoup rétréci. Je peux pas tout faire en un jour. En m'accrochant à cette tige de nénuphar, je vais pouvoir grimper sur la feuille. Merci, mes bras! C'est fou! Quitter la vie aquatique, quelle émotion! J'espère que ça va pas me brûler. Tout cet air d'un coup dans mes nouveaux poumons. C'est un peu comme toi quand tu es sortie du ventre de ta mère, finalement. Oh là là, je suis trop impressionnée. J'y vais!
0: Vas-y, toutes tes cousines sont déjà sorties de l'eau. Oh, dingue! Elle vient déjà de gober une mouche avec sa bouche. Regarde la tête qu'elle fait. Elle n'a pas de dents, la pauvre. Elle est obligée de l'avaler d'un coup. C'est bon, t'es une grande fille maintenant.
1: Pas si vite. Laisse-moi le temps de grandir. Quand je serai adulte, il faudra que je ponde 2 à 3 000 œufs à la fois. Pour les mâles, c'est pas plus tranquille. Ils fécondent les œufs dans l'eau au fur et à mesure que je les ponds.
0: C'est du boulot.
1: Tout ça pour qu'il n'en reste que 2 vivants à l'âge adulte. Non, je suis encore trop petite. J'y penserai plus tard. Tu viens, on joue. Le premier arrivé dans l'eau a gagné.
0: Et attention, serpent, droit devant. Remonte sur le nénuphar.
1: Je sais, qu'est-ce que tu crois?
0: Accroche-toi à la tige, plus vite. Elle est juste derrière toi. Waouh, t'es sortie de l'eau comme une fusée.
1: C'est ça, d'avoir des longues jambes musclées. Qu'est-ce que c'était, ce monstre?
0: Une grosse couleuvre qui cherchait son goûter.
1: Je croyais qu'on me ficherait la paix maintenant que je suis grande.
0: Il faut que tout le monde se nourrisse. Tu manges bien des mouches, toi, des araignées, des moustiques.
1: Oui, mais moi, c'est normal. C'est parce que j'ai toujours faim. Je vais me méfier de ce qui nage dans cette mare.
0: Méfie-toi aussi de ce qui vole, les hérons, les cigognes, et même de ce qui marche, les loutres, les belettes, les taupes.
1: Et les humains qui adorent mes cuisses rissolées avec de l'ail.
0: J'avoue, les premiers prédateurs des grenouilles, c'est nous, les humains. Pas seulement parce qu'on te mange, mais parce qu'on assèche tes mares, tes étangs, tes trous d'eau, pour en faire des champs à cultiver, des maisons à habiter, des routes sur lesquelles rouler.
1: T'es pire qu'une couleuvre, en fait.
0: Oui, mais je peux faire des progrès. Je te promets d'essayer. Dis donc, tu crois pas que ça suffit, là, le bain de soleil?
1: Non, t'as raison. Je crois que mon mucus est en train de sécher. J'ai la peau qui tire. Adios, les mangeurs de grenouilles.
0: Au revoir, ma petite grenouille. Et merci pour l'expérience. Passer du têtard à la grenouille, ça, c'est une adolescence. La grenouille est un amphibien. Que signifie ce mot? Qu'elle vit bien dans l'eau? Qu'elle a une double vie? Qu'elle peut respirer sur terre et sous l'eau? Bravo! C'est qu'elle a une double vie. C'était bestiolement génial. La, la, la, la, la.

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3: Attention, humour en approche, voici la première blague de notre boîte à blagues. C'est Alice, qui habite à Issy-les-Moulineaux, qui nous la raconte.
4: Comment a-t-on un bébé en langue de chèvre ?
3: Un chevreau ?
4: Réponse, bébé.
3: Ben, elle est bonne celle-là. Merci Alice, j'entends que tu es en pleine forme. Suivante.
5: Bonjour, salut l'info, je m'appelle Gabrielle, j'ai 10 ans et j'habite à Lormont. J'ai une devinette à vous faire. Qui peut faire le tour du monde tout en restant dans son coin ?
3: Un globe terrestre sur son bureau ?
5: C'est un timbre, car il est dans le coin d'une enveloppe.
3: Ah, ils ont de la chance, les timbres, de voyager autant.
5: Merci, salut l'info, j'adore votre podcast.
3: Merci, Gabrielle. On enchaîne.
6: Bonjour, je m'appelle Samuel, j'ai 11 ans, je vis à Lille et j'ai une blague pour vous. C'est quoi un bus qui roule sur l'eau ?
3: Un amphibus ?
6: C'est un carnaval.
7: Si tu vas à Rio,
3: un car naval. Ouh, bien vu, bravo Samuel.
6: Salut.
7: Dans un petit village caché sous les fleurs sauvages.
3: Ah, salut l'info. On a super hâte d'écouter tes prochaines blagues et devinettes. Tu peux les partager à tout moment sur le répondeur de Salut l'info. Je t'en rappelle le numéro 01 47 70 40 00. Sans oublier de nous donner ton prénom, âge et la ville où tu habites et le numéro de téléphone de tes parents.
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0: La bouche qui prend la parole doit avoir pitié des oreilles qui l'écoutent.
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2: Savez-vous pourquoi le lièvre a toujours les oreilles dressées? Vous voulez savoir? Alors, dressez vos oreilles et écoutez mon histoire. Il était une fois un lion, roi de la forêt, et sa fille, Nana. Il vivait en bonne amitié avec tous les autres animaux. Nana, la fille du roi lion, était belle, très séduisante, oui, d'une beauté spéciale, une véritable princesse. Elle était tellement belle que tous ceux qui la voyaient pour la première fois se frottaient les yeux pour s'assurer qu'ils ne rêvaient pas. Un jour, Nana la belle éprouva le besoin de se marier. Alors, elle alla voir son père pour lui annoncer sa décision.
3: Ah bon?
2: Le roi fut surpris.
3: Tu es sûr?
2: Mais comme le roi ne pouvait rien refuser à sa fille, il se mit à réfléchir au moyen de lui choisir un époux. Il envoya son porte-parole pour convier tous les animaux de la forêt à un grand rassemblement qui aurait lieu dans 7

0: trembler, mais elle ignorait encore de quelle manière. Pendant ce temps dans la forêt, tous les animaux, à poils, à plumes, à écailles, s'interrogeaient. Quelle pouvait être la cause de cette grande réunion si urgente pour le roi? Mais leurs questions restèrent sans réponse. Le grand jour arriva. Tous les animaux étaient réunis sur la grande place du village et attendaient avec impatience que le roi prenne la parole. Celui-ci, de façon majestueuse, se leva et dit :
1: « Si je vous ai réunis ici, c'est pour vous annoncer une très bonne nouvelle. Je donnerai ma fille en mariage à l'animal qui se montrera le plus rusé, le plus brave à la course organisée ce jour-ci. »
0: Les animaux s'écrièrent.
2: Attends, on ne veut pas.
3: Mais papa, on ne coupe pas.
2: Je ne coupe pas. Lui-même n'a qu'à le courir.
3: Je ne coupe pas. Si toi, tu vas pas courir, tu as la
2: main. Et il t'est sa balle.
3: Mais vous êtes venu faire quoi ici?
2: Mais
3: il est venu, il t'a convoqué, il est venu.
2: Non, mais pas.
3: Je ne coupe pas. Ils vont rester célibataires.
4: Je ne coupe pas, courir seul.
3: C'est pas possible.
2: C'est quoi?
0: Le roi ajouta.
1: Celui qui perdra cette course, je le ferai tuer, préparer et je le mangerai.
0: À ces mots, tous les animaux s'enfuirent, à l'exception du lièvre et de la tortue qui acceptèrent de s'affronter. À ces courageux concurrents, le roi annonça alors que le gagnant recevrait la main de sa fille, la belle et ravissante Nana. Persuadé que la victoire lui était acquise, le lièvre organisa une grande fête à laquelle il convia tous les autres animaux. Ils mangèrent, burent, dansèrent, oh oui! C'était la plus grande et la plus belle des fêtes qu'on ait connues à cette époque dans la forêt.
5: Waouh! Nana deviendra mon épouse demain. Je serai l'animal et l'époux le plus heureux de toute la terre.
0: Répétait-il à qui voulait l'entendre, jusqu'à ce que les invités, enivrés, allèrent se coucher. De son côté, la tortue s'inquiétait. Comment allait-elle faire pour gagner cette épreuve, sachant qu'elle n'était pas rapide, surtout en comparaison du lièvre? Elle se mit donc à réfléchir, et avec son ami le singe, ils élaborèrent un plan. Sachant que le lièvre était un incorrigible gourmand, le singe aida la tortue à disposer 30 carottes tout au long de la piste de course. Le lendemain matin, jour de la compétition, la tortue et le lièvre se présentèrent. Au top départ, le lièvre se mit à courir à vive allure et vite, il distança la tortue.

0: avançait à son rythme.
1: Kété, kété, kété, kété, kété, kété.
2: Arrivé au point où se trouvait la première carotte, le lièvre s'arrêta net. Compte tenu de son avance, il pouvait bien s'accorder une petite pause avant de poursuivre. Pendant qu'il grignotait, la tortue le rattrapa. Surpris, le lièvre reprit sa course, dépassa sa concurrence.

0: guettait, guettait. Tout doucement, la tortue arriva à sa hauteur, le dépassa. Et tandis que le lièvre sommeillait encore, la tortue franchit la ligne d'arrivée sous les applaudissements et les cris de joie de tous les autres animaux.
1: Tortue puissance,
2: à moi il est.
1: Puissance,
2: hé hé.
1: Tortue puissance,
2: à moi il est.
1: Puissance, hé hé. Tortue puissance,
2: à moi il est.
1: On va prendre ça,
2: hé hé.
1: On va prendre ça,
3: hé hé. Félicitations, chère tortue. J'ai vraiment aimé la manière dont tu courais. Et tu ne t'es pas laissé faire. Et là, tu mettais un pas assuré après l'autre. Vraiment bravo. Mes félicitations. Et tu as eu une très belle femme.
1: Vive les mariés.
4: Vive les mariés.
0: Le roi et sa fille Nana, stupéfaits que la tortue ait remporté cette course face à un concurrent si avantagé par la nature, demandèrent aux animaux présents de réveiller le lièvre. Trois d'entre eux le prirent par les oreilles pour le soulever. Le lièvre fut si surpris et si honteux de sa défaite que ses oreilles ne redescendirent plus. Voilà pourquoi, depuis ce jour, elles sont restées dressées sur sa tête. Le lièvre quitta le village en détalant. On vit les bouts de ses oreilles disparaître dans la broussaille et il ne revint plus. Le roi donna sa fille Nana en mariage à la tortue. Les deux époux vécurent heureux et ils eurent trois enfants. On dit que celui qui n'a pas encore traversé la rive ne doit jamais se moquer de celui qui se noie. Comme quoi, il ne faut jamais tenir la victoire pour acquise et sous-estimer son adversaire.
5: C'était Le Roi Lion et sa fille, un conte issu du patrimoine ivoirien, interprété par Rebecca Compaoré, avec les voix de Charles Kouhouri, Reine Laetitia Azi, Vincent Kouamé, Jean-Marc Kwasi Kwadio. 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
2: Et coucou les petites curieuses et les petits curieux, allez hop, à pieds joints dans les flaques et la gadoue.
3: Bonjour, je m'appelle Mathéo, j'ai 5 ans et demi. Je voudrais savoir pourquoi les vers de terre sortent de terre quand il pleut. Au revoir.
2: Pourquoi les vers de terre sortent de terre quand il pleut, Mathéo ? Je répète ta question, peut-être qu'il pleuvait très fort derrière toi, je ne sais pas. En tout cas, maintenant c'est bon et on est là pour te répondre avec Céline Pelosi, qui est chercheure à INRAE, à Avignon. C'est l'Institut National de Recherche pour l'Agriculture, l'Alimentation et l'Environnement. Vous travaillez précisément sur les vers de terre. Alors, pourquoi effectivement on les voit quand il pleut et presque pas le reste du temps, on va dire ?
4: C'est vrai Mathéo, tu as raison. On observe beaucoup de vers de terre sur les routes, notamment on peut les voir sur les routes quand il y a des fortes pluies. Alors pour cela, il y a plusieurs hypothèses, on pense à plusieurs raisons. La première raison, c'est que les vers de terre vivent dans des galeries et puis ils respirent l'oxygène qui est contenu dans l'air ou dans l'eau. Quand l'eau entre dans leur galerie et qu'elle y reste pendant un certain temps, parfois, au bout d'un moment, ils peuvent manquer d'oxygène. Donc, peut-être qu'ils sortent à la surface pour prendre une grande bouffée d'air.
2: Ils étouffent sous terre, quoi, parce que l'eau a pris toute la place.
4: L'eau a pris toute la place, ils peuvent respirer dans l'eau, mais au bout d'un moment, l'eau devient dépourvue, il n'y a plus d'oxygène dans cette eau qui stagne. Donc ça, c'est une première hypothèse. Une autre raison qui est peut-être plus probable, celle à laquelle on pense qui est vraie, c'est que les vers de terre vont préférer se déplacer sur une surface qui va être humide, parce qu'ils ont un corps mou et qui est fragile. Donc, ils peuvent être facilement blessés par des grains de sable ou par le béton de la route.
2: Ah oui, c'est-à-dire que s'ils rampent sur la route, là, comme vous dites justement, on en voit beaucoup sur la route, ça va irriter leur peau, ça va le faire comme des brûlures ?
4: Non seulement ça, et en plus, la route est sèche. Et eux, ils ont besoin d'avoir toujours l'épiderme, la peau humide. Donc, ils préféreront nager ou ramper dans l'eau, dans une flaque, plutôt que de se déplacer sur du goudron sec.
2: Comment ça nage un ver de terre ?
4: Alors, ça nage comme ça se déplace, c'est-à-dire que les vers de terre sont constitués d'anneaux qui vont se contracter successivement et qui vont permettre au ver de se déplacer.
2: Et donc, il ne se noie pas, quoi, il ne coule pas ?
4: Il ne coule pas, il ne se noie pas, il continue d'avancer. Et c'est une stratégie, certainement, pour eux. Donc, c'est un moyen pour eux de sortir quand il y a des fortes pluies pour pouvoir se mettre à la recherche de nouveaux partenaires sexuels, par exemple, pour faire des petits, ou se déplacer s'ils sont trop nombreux à un endroit. Parce qu'il faut savoir que si le milieu dans lequel ils sont ne permet pas de nourrir tous les vers de terre, ils vont avoir tendance à chercher un autre habitat. Ils sont absolument pacifiques, ils ne cherchent pas à se faire la guerre, ils s'en vont.
2: Et justement, les vers de terre, c'est des animaux qui vivent seuls ou en groupe ?
4: Ce sont des animaux qui vivent seuls, ils n'ont pas de lien spécifique, ce ne sont pas des animaux sociaux.
2: Eh bien, on va les guetter la prochaine fois qu'il pleut, mais sans les toucher, ces fragiles petits vers de terre qu'il faut protéger, c'est très important. Salut les matelots.
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0: Qu'est-ce qui se passe?
1: C'est le vent qui souffle, c'est la pluie qui tombe, c'est le tonnerre qui gronde. Les lapins bleus vont s'enrhumer.
2: Hey, qu'est-ce que je disais?

0: Émilie est bien ennuyée pour ces lapins bleus.
1: Je suis bien ennuyée pour ces lapins bleus.
0: Qu'est-ce qu'elle pourrait bien faire pour les soigner ?
1: Qu'est-ce que je pourrais bien faire pour les soigner ?
2: Mais tout à coup, le lapin bleu qui est devenu le plus rouge de tous les lapins bleus qui sont devenus rouges s'approche d'Émilie et lui dit :
3: Oh, c'est bien simple, Émilie.

0: Si tu nous faisais à chacun un baiser sur chaque oreille, on redeviendrait bleu. Et ça serait bien.
1: Moi, je veux bien, mais ça fait beaucoup de baisers.
0: Eh oui, nous sommes 18 lapins et nous avons 2 oreilles par lapin. Ça fait combien de baisers ?
2: Ça fait 36.
1: 36 !
0: Bravo !
2: Émilie embrasse tous les lapins sur les 2 oreilles. Et les lapins qui étaient rouges sont bleus. Je veux dire qu'ils étaient heureux, comme avant. Émilie, il est temps de tourner la page suivante.
1: Qu'est-ce qu'il y a dans la page suivante ?
2: Attends un peu, voyons. Ah oui, c'est celle où le poisson rouge... Mais non, je suis vraiment distrait. C'est la page des oiseaux. Tourne.
3: 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Dans cet épisode, tu vas entendre la musique du cinéma. 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

Aujourd'hui, c'est samedi. Octave et Mélo ont prévu d'aller au cinéma. Ils attendent ce jour depuis au moins très longtemps. Ils vont enfin aller voir le dernier dessin animé dont tout le monde parle à l'école. En route, youpi! Les voilà devant le cinéma. Deux places, s'il vous plaît, demande Mélo sur la pointe des pieds. La dame au guichet leur indique la salle. Numéro 3. Pour y aller, il faut passer devant le stand des confiseries. Impossible de résister. Avec leur argent de poche, chacun s'achète une boîte de pop-corn. Sucré pour Mélo, salé pour Octave. La vie est belle. Octave et Mélo poussent la double porte pour accéder à la salle numéro 3. Elle est déjà bien remplie. En balayant la salle du regard pour trouver une place, Octave et Mélo en trouvent deux pile au milieu. Trop de chance. Ils se faufilent pour les rejoindre.

Le son est très fort. Et après, plus du tout. Ça surprend Octave et Mélo. Pour se parler pendant le film, ils vont vraiment devoir chuchoter et faire bien attention de ne pas déranger leurs voisins. Tu sais chuchoter, toi aussi ? Vas-y, montre un peu comment tu fais. Tu peux dire n'importe quoi, par exemple, une fourmi de 18 mètres avec un chapeau sur la tête. Ça n'existe pas. À ton tour, du bout des lèvres, le plus doucement que tu peux, comme si tu parlais à une fourmi, justement. Une fourmi de 18 mètres avec un chapeau sur la tête, ça n'existe pas. Encore plus bas. Super! Personne n'a rien entendu et les spectateurs dans la salle de cinéma sont toujours aussi concentrés sur le film. Il faut dire que c'est un moment très émouvant. L'héroïne du dessin animé qui avait perdu son chien le retrouve blessé dans un parc. Est-ce qu'elle va pouvoir le sauver ?

Octave tourne la tête. Mello est en larmes. C'est plus fort que lui, les siennes se mettent aussi à couler à grosses gouttes sur ses joues.

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1: Aujourd'hui, ma maman, elle m'a préparé un goûter trop cool.
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0: 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Bonjour, vous êtes sur la boîte à blagues.
1: Laissez votre message après le...
2: Pour se faire des amis, parfois ça peut être utile de connaître une ou deux blagues. La chance, en voici trois.
3: Salut, salut l'info, je m'appelle Hector, j'ai 9 ans et j'habite à Saint-Gilles-du-Fesc. J'ai une blague pour vous. Comment appelle-t-on une douche sans eau? Bah, une douche.
0: Je la connaissais pas et je valide.
4: Bonjour, salut l'info.
5: Je m'appelle Adèle, j'ai 8 ans et je suis à Chambéry avec toute ma classe. J'ai une blague à vous dire. Monsieur et Madame Peuplu ont un fils. Comment s'appelle-t-il? Chien Peuplu.
0: Trop bien cette blague.
6: Bonjour, je m'appelle Sarah, j'ai 10 ans, j'habite à Généton et j'aimerais vous faire ma charade. Mon premier aime ce qui brille. Mon second est un rongeur. Mon troisième fait des miettes. Mon quatrième est un nombre pair. On peut admirer mon tout en Égypte.
2: Il y a une histoire de pi et de rat, non?
6: Réponse, pi, rat, pi. C'est une pyramide. Merci si vous la diffusez. Merci beaucoup.
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2: Les contes de la Maison Ronde. Vous vous demandez sûrement pourquoi je suis venu à cheval. Et pourquoi, tandis que je vous parle, je ne descends pas de mon cheval. Eh bien d'abord, c'est élégant de monter à cheval. En plus, j'ai trouvé que c'était de bon ton. Parce qu'aujourd'hui, il faut se préparer pour la bataille ultime. Un combat sans merci. Il faut mettre toutes nos forces pour soutenir le roi Arthur. Emmeline est désormais prisonnière du vil, de l'odieux, du méprisable Osmond, qui aujourd'hui roule pour son propre compte. Et ce n'est pas rien de se battre contre un méchant sorcier. Heureusement, Merlin l'Enchanteur veille aux côtés du roi Arthur.
3: Le temps presse. Je déjoue un à un les sortilèges terrifiants d'Osmond. J'y emploie toute ma science de la magie. Osmond clame haut et fort qu'il prendra de force Emmeline. Il hurle qu'il triomphera du roi Arthur par l'amour. Écoute-moi, Arthur. Va trouver Osmond. Reprends ton amour. Mais fais bien attention. Dans le monde du magicien noir, tout n'est qu'illusion. Dans ta quête, Philidel t'accompagnera. Moi, je dois rester ici combattre la forêt ensorcelée. Je ne peux venir avec toi. Nous nous disons adieu et Arthur s'engage dans les profondeurs des bois qui bordent le château d'Osmond. Il est sur ses gardes, pensant devoir défier des images terribles issues des enfers. Mais Osmond, le magicien, est fourbe. Il déroule pour Arthur des visions délicieuses. Un pont en or au-dessus d'un ruisseau d'argent. Dans l'eau miroitante, deux sirènes à la taille nue, elles tendent les bras vers le roi Arthur. « Viens, jeune roi, viens avec nous, ôte tes vêtements et baigne-toi. » Un instant, Arthur est troublé par les sirènes. Ses mains s'apprêtent déjà à se débarrasser de sa chemise quand une voix en lui le ramène à la raison. D'un geste, il balaye les illusions du magicien et poursuit sa quête. Un nouveau prodige l'interrompt. Des nymphes et des sylvains, ces fabuleux êtres des bois, chantent et dansent les plaisirs de l'amour.

Arthur poursuit sa quête avec courage jusqu'à se trouver face à l'arbre roi, l'arbre qui règne sur les bois. Aucun doute, se dit Arthur, cet arbre est l'incarnation du mal. Il brandit son épée et frappe de toutes ses forces le tronc noueux. Celui-ci pleure et saigne. Ne me tue pas, Arthur, je t'en conjure, retiens tes coups. C'est la voix d'Emeline qui sort de l'arbre. Arthur la reconnaîtrait entre mille. « Pitié, mon roi !» dit la voix. « Ne me tue pas !»« Montre-toi, Osmond. Je t'ai reconnu !» rugit Arthur. L'arbre s'ouvre alors. Emeline en sort. Le sang coule de ses blessures. Elle joint ses mains et supplie Arthur de l'aider. Mais Arthur, au cœur vaillant, se rappelle mes paroles sacrées. « Tout n'est qu'à

0: Dépose ton arme, Arthur, mon bien-aimé. Ne me reconnais-tu pas ? Sauve-moi,
1: pleure-t-elle. Le jeune roi ne peut rester insensible à de telles imprécations. Arthur est prêt à aider Emmeline. Mais heureusement, Philidel est là. Philidel frappe Emmeline de la baguette magique que je lui ai confiée. Arthur voit alors que cette drôle d'Emmeline est en réalité Grimbald, l'esprit de la terre qui mime des Jérémiades. Arthur abat l'arbre sans hésitation cette fois, libérant toute la forêt de l'emprise du magicien noir. L'espoir renaît en moi quand je vois mon brave Philidel traîner derrière lui l'esprit de la terre

L'ultime combat approche. Les Bretons sont assemblés pour attaquer le fort d'Ossemont. L'on pourrait croire que le cruel Ossemont va capituler. Ce serait mal le connaître. Ossemont n'est pas prêt à se rendre. Il sort Oswald de son cachot. Il le persuade de prendre le combat à ses côtés. Sur le champ de bataille, Oswald est face à Arthur. Les deux hommes se battent dans un combat épique. Les épées fondent l'une sur l'autre. Les coups sont portés avec une rare puissance. Finalement, Arthur triomphe d'Oswald, mais il retient son coup fatal. Il refuse de lui donner la mort. Le roi Arthur, au cœur pur, accorde vie et liberté à Oswald. Ossemont est vaincu. Il dormira dorénavant dans les ténèbres d'un cachot. Arthur et Emmeline sont réunis. De ma voix que toute créature peut entendre, mes mots sont envoyés sur terre et sur mer, et je dis ceci. Moi, Merlin l'Enchanteur, je prophétise devant vous la gloire d'Arthur. Son nom restera dans la mémoire des générations qui viendront comme le symbole de la vaillance, de la justice et du courage. Pour toujours, les Bretons et les Saxons seront réunis en un seul et même peuple. Le peuple de Bretagne partagera une communauté de destin. Kéol, le dieu des vents, apparaisse. Qu'il permette à Brittany, l'île de Grande-Bretagne, de jaillir des flots amers. Que le dieu et les filles de Néré entonnent leur chant rituel. Qu'ils disent les splendeurs de la Bretagne. Qu'ils honorent les créatures des mers et les créatures des airs, qu'ils chantent la véritable toison d'or de ces moutons.

que Vénus, la déesse de la beauté, en personne, vienne célébrer la naissance de la plus belle des îles, Britannia. Qu'Arthur, couronné du laurier des victorieux, proclame la renommée des siècles qui viendront.

Merlin, dont l'histoire touche à sa fin, je laisse les humains à la grande mer des histoires, l'océan tumultueux des temps modernes. Je repars dans ma forêt bleue, au cœur de Brocéliande.

Ainsi triomphe le roi Arthur. Un cœur pur triomphe toujours à la fin. Et c'est pas à vous que j'allais l'apprendre. Mais à un moment, on a eu peur, avouez. Hein. Et mon cheval, comme vous, est rassuré. Oui, il est gentil. Ah, vous pouvez vous approcher. N'ayez pas peur, c'est un cheval qui ne ferait pas de mal à une mouche. Vous pouvez le caresser. Mais ne partagez pas avec lui votre goûter. Hein. Il a déjà eu de l'avoine avant de venir. Et il a tendance à s'empâter. Allez, allez, hue là. Oh, allez, démarre. Allez, au galop, allez. Eh ben allez, bouge. Bah, bouge.

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6: Oui, bonjour, c'est Benoît de Gratou. J'aimerais savoir si les grands chefs qui cuisinaient avant, par exemple pour Louis XVI, étaient des femmes ou des hommes. Bisous.
5: Et bisous aussi alors Benoît, un grand curieux qu'on accepte aussi parfois dans les petits bateaux, et du Périgord en plus où on s'y connaît en gastronomie. Alors, les grands chefs qui cuisinaient par exemple pour le roi, étaient-ils des femmes ou des hommes? Loïc Bienassi, chercheur à l'Institut européen d'histoire et des cultures de l'alimentation de l'Université de Tours, dites-nous.
7: L'avantage, c'est qu'il est très simple d'y répondre, c'était des hommes, pas de femmes en cuisine. Tous les chefs qu'on connaît, par exemple, les grands ouvrages de cuisine qu'on connaît, l'un des grands ouvrages fondateurs de la cuisine française, Le cuisinier français, par Lavarenne, qui est publié en 1651, ben voilà, Lavarenne, un homme qui servait chez le marquis d'Uxelles. Donc voilà, on peut énumérer comme ça tous les ouvrages par Massialo, tous les grands chefs du XVIIIe siècle, La Chapelle, Vincent La Chapelle, enfin tous des hommes. Les femmes, si elles servaient la cuisine, c'était dans les gargotes, les petites auberges, mais certainement pas dans la cuisine aristocratique, la grande cuisine, ça ne fait aucun doute.
5: Belle mentalité encore ça, hein. Les femmes même pas en cuisine, et il y a encore peu de grands chefs aujourd'hui. Hein.
7: C'est une caractéristique qui dure jusqu'à aujourd'hui, c'est clair. Je veux dire, les grands chefs du 19e siècle, c'est des Beauvilliers, Carême, Escoffier. On a Escoffier, 20e siècle. Tous les noms, Urbain Dubois, Jules Gouffet, tous les noms qu'on peut égrener, ce ne sont que des hommes. Et on arrive aujourd'hui, par exemple, le guide Michelin, il n'y a qu'une femme, 3 étoiles, hein, Anne-Sophie Pic. Voilà, c'est donc une constante. Alors, il y a quand même une grande exception dans la gastronomie française, ce qu'on appelle les mères lyonnaises. Finalement, il y a les mères d'ailleurs même, j'ai envie de dire, si on connaît des noms de chefs un peu historiques, de femmes chefs, il y a la mère Poulard.
5: Ah oui, au Mont-Saint-Michel.
7: Au Mont-Saint-Michel, en effet, avec sa fameuse omelette. Et il y a les mères lyonnaises. Les mères lyonnaises, c'est une tradition qui remonte au XVIIIe siècle, à toute fin du XVIIIe siècle. La première aurait été la mère Guy, on ne sait pas grand-chose sur elle. Et surtout, à partir de la fin du XIXe siècle, une autre mère Guy d'ailleurs,

0: qui déjà accueillait par exemple l'impératrice Eugénie, qui l'épouse de Napoléon III, dans son établissement à Lyon. Donc il y a eu cette tradition très lyonnaise des mères, la plus connue étant la mère Brasier, qui, lorsqu'il y a eu les premières 3 étoiles par le guide Michelin en 1933, a eu 2 fois 3 étoiles pour 2 de ses établissements. Donc c'est un peu la grande cuisinière du XXe siècle. Mais clairement, la haute gastronomie, encore aujourd'hui, reste quand même un domaine, une chasse gardée, très masculine.
1: Et c'est bien dommage, disons-le. Salut les matelots!

0: 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Allez, on s'écoute une petite bestiole.
1: Quelle bestiole as-tu choisi? On dirait des cris humains.

0: non, c'est un lynx. Et ses cris sont ceux du mâle à la recherche d'une partenaire femelle. On dirait bien que la saison des amours a commencé.
1: La

Habituellement, le lynx est un véritable fantôme. Il vit à l'abri des regards et ne sort qu'à la nuit tombée. Direction la taïga sibérienne, en pleine forêt boréale, au milieu des sapins. Habillons-nous chaudement. En cette fin d'hiver, le thermomètre peut tomber à moins 30 degrés. Où est notre lynx boréal ?

0: Là, des empreintes dans la neige. Elles sont rondes et aussi grandes que la taille d'une main. C'est lui. Il est sûrement tapis pour nous observer sans que nous puissions le voir. Lynx ? C'est toi ? Où es-tu ?
1: Jamais Lynx ne se montre.
0: S'il te plaît !
1: Impossible, car mes seules rencontres, quand je ne chasse pas, sont dédiées à l'amour. Je suis l'ombre qui passe en silence toujours. Je ne te fais pas peur.
0: Pas plus qu'une rumeur.
1: Quand les gens ne voient pas, ils imaginent des choses. Un félin ordinaire qui se métamorphose en un étrange loup, une bête cruelle qui, des pauvres humains, grignote la cervelle.
2: Le lynx boréal est resté méconnu et craint jusqu'au début des années 80. Au Moyen-Âge, ses griffes et ses dents servaient d'amulettes protectrices. Les Européens s'imaginaient que son pipi était magique, qu'il se transformait en pierre précieuse, capable de guérir des maladies. Autrefois, le lynx boréal était appelé loup cervier, du latin lupus cervarius, qui veut dire loup qui attire les cerfs. Mais ce terme désigne aussi un homme féroce et sans scrupules.
1: Pourtant, jamais un lynx ne vous a attaqué, ou alors, sans nul doute, vous l'aviez provoqué.
0: Oh, il sort de sa cachette.
1: Tu veux la vérité ? Nous sommes très discrets.
2: Haut sur pattes, le lynx boréal porte au sommet de ses oreilles pointues des touffes de poils noirs qu'on appelle pinceaux. Il ressemble à un gros chat sauvage en bien plus gros. Et sa queue bien plus courte se termine par un manchon noir.
1: Tu me vois maintenant ? En es-tu satisfait ?
0: Oui, c'est même un honneur, mais tu as l'air inquiet.
1: Cela fait 4 nuits que l'on parle, elle et moi. Mais elle demeure cachée, je ne me l'explique pas. À quoi bon me répondre pour se montrer rebelle ? Dois-je en trouver une autre et renoncer à elle ?
2: Chez les lynx, ce n'est pas au mâle d'aller retrouver la femelle sur son territoire. Mais bon, si la montagne ne vient pas à toi, va à la montagne.
1: Intéressant. Ton plan est plein d'audace. Après tout, j'aime surprendre lorsque je suis en chasse. Tant qu'elle n'est pas conquise, ma femelle est une proie autant qu'une chevrette, qu'un lièvre ou qu'un chamois.
0: C'est parti. Notre lynx se met en route vers sa montagne.
2: Sa démarche est chaloupée, sans doute à cause de ses pattes arrière qui sont beaucoup plus longues que ses pattes avant. Il s'arrête et se baisse.
1: Je sens une présence. Oui, c'est un écureuil. C'est bien, même si j'aurais préféré un chevreuil.
2: Les pinceaux de ses oreilles sont sensibles aux vibrations comme des antennes. Grâce à eux, il capte les moindres mouvements. Il possède aussi un excellent odorat et une très bonne ouïe. Quant à sa vue, on utilise souvent l'expression « avoir un œil de lynx », c'est dire si elle est bonne, mais pas meilleure que celle de l'aigle.
0: Notre lynx ne bouge pas. Il attend. Il guette un petit écureuil.
2: Son

0: s'il portait des chaussons. L'écureuil relève la tête, regarde autour de lui. Il se sent observé. Le lynx fait encore un pas, se recroqueville, rabat ses oreilles, tend ses muscles, sort ses griffes. Il s'apprête à sauter. Ça y est, il bondit et atterrit tout en souplesse sur l'écureuil. Il saisit sa victime à la gorge, l'étouffe et commence à la dévorer.
1: Je n'ai pas l'habitude de dévorer mes proies. Mais ce petit rongeur ne fait pas deux repas. J'aime savourer mes prises plusieurs nuits d'affilée. Je les enfouis sous terre et reviens les manger.
0: Et ta femelle alors, tu ne la rejoins plus ?
1: Un voyage est souvent tout plein d'inattendus. Je ne partirai pas avant d'avoir fini. Gâcher est une insulte à qui donne sa vie. Mais j'entends quelque chose à moins de 600 mètres. Aucun doute, un chevreuil, je sais les reconnaître.
0: Le lynx repart. Grâce à ses longues pattes et à ses pieds larges comme des raquettes, il avance facilement dans l'épaisse couche de neige. Cette fois-ci, il ne s'approche pas en se cachant. Il fonce direct vers le chevreuil. Ce dernier prend la fuite. Il va très vite. Le lynx accélère. Il doit bien faire du 70 km/h. Mais le chevreuil est encore plus rapide. Le chevreuil bondit. Il atterrit plusieurs mètres plus loin et reprend sa course. Le lynx s'arrête. Il abandonne.
1: Tu vois, je suis bon joueur ou à défaut de l'être. Je ne poursuis jamais sur plus de 200 mètres. On me dit bon sprinteur, mais pas marathonien. Je suis ce que je suis, un lynx, et non un chien. C'est que mon petit cœur ne tient pas la distance. Il se fatigue vite et manque d'endurance. Nous ne sommes plus très loin. Mon petit cœur explose. Ah, si j'étais un homme, j'irais avec des roses.
2: Oh, d'où vient cette odeur? Elle est abominable!
1: De cette carcasse froide, pourrie, méconnaissable, qui saurait distinguer quel animal ce fut? Jamais je ne mordrais une charogne infâme. C'est là la nourriture des prédateurs sans âme.
0: Le lynx ne se nourrit jamais de cadavres d'animaux qu'il n'a pas tués lui-même. C'est un gourmet délicat qui sélectionne les meilleurs morceaux de ses victimes après avoir décollé leur peau comme on éplucherait une banane. Même quand il tue un oiseau, il le plume avant de le consommer.
1: Je vais la voir enfin. Elle est là. Je le sais. Saurais-je la séduire? Lui faire des bébés? Même s'il est regrettable de les abandonner, laisser une femelle leur apprendre à chasser.
0: Après l'accouplement, le mâle et la femelle repartiront chacun de leur côté. La femelle donnera naissance à une portée de 3 à 5 petits qu'elle élèvera toute seule. Elle n'est fertile qu'une fois par an.
3: Voilà la femelle lynx. Elle ressemble au mâle, mais en plus petit. Il est bien un quart plus gros qu'elle.
1: Elle est là, ma promise. Et 3, 2, 1... Surprise !
0: Après des jours d'appel à distance, les deux lynx se retrouvent enfin. Ils s'observent, la femelle s'approche, ils se sentent, se saluent par des petits coups de tête en se frottant le nez. Elle lui flaire le derrière, il lui lèche.
4: Denis, s'il vous plaît, pourriez-vous nous laisser ?
0: Bien sûr, évidemment, veuillez me pardonner.
4: Vous êtes tout excusé. Au revoir, mon ami. Et merci pour l'idée de venir jusqu'ici. Revenez quand vous souhaitez. Et j'en fais le serment. À partir de demain, on me verra tout le temps. Il est peu généreux de ne pas se montrer quand on a du sang bleu, quand on a ma beauté.
0: Au revoir, lynx. Pendant plusieurs jours, le couple ne se quittera pas. Ils se suivront partout et chasseront ensemble. Puis viendra l'heure de la séparation. Chacun retournera dans son territoire. Ils ne se reverront jamais. Autrefois, on appelait le lynx boréal loup cervier, du latin lupus cervarius, qui veut dire loup qui attire les cerfs, loup qui attire les femelles, loup qui attire les problèmes.

0: Bravo ! C'est bien le loup qui attire les cerfs. C'était une aventure pleine d'alexandrins, mais c'était bestiolement génial.
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2: Et on commence avec une blague de saison pour se réchauffer un peu.
3: Bonjour, j'ai 7 ans, je m'appelle Gaspard et j'habite à Saint-Maur. J'ai une blague à vous raconter.
2: À toi de jouer, Gaspard.
3: Pourquoi les livres ont-ils toujours chaud ?
2: Je ne sais pas.
3: Parce qu'ils ont des couvertures.
4: Bonjour, je m'appelle Bilal.
2: Salut Bilal.
4: J'ai 11 ans et j'habite à Évry-Courcouronnes. J'ai une blague à vous raconter. Quel est le comble pour un musicien ?
2: Aucune idée.
4: Vous ne savez pas ? C'est mettre des mauvaises notes.
2: Allez, en avant la musique avec une dernière blague pour la route.
5: Bonjour, je m'appelle Marcus, j'ai 11 ans.
6: Bonjour, je m'appelle Oscar, j'ai 6 ans, on habite à Évry-l'Évêque en Sarthe.
5: Et aujourd'hui, on a une devinette à vous raconter.
2: Bonjour à vous deux.
5: Henri arrive à son travail. Il s'installe et tape sur son clavier pendant une heure. Il n'a pas écrit une ligne de texte. Et pourtant, tout le monde l'applaudit. Pourquoi ?
6: Vous ne savez pas ?
2: Alors là, non, je plante.
6: Parce que Henri est pianiste.
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0: La bouche qui prend la parole doit avoir pitié des oreilles qui l'écoutent.
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2: Savez-vous pourquoi le ver de terre n'a pas d'os et vit sous le sol? Cette histoire vous en donnera les raisons. Il y a longtemps, très très longtemps, au temps de la création, c'était le père de ver de terre qui avait été chargé par Dieu de distribuer aux êtres les os qui donneraient à leur corps la forme que nous lui connaissons aujourd'hui. Les êtres se présentaient à tour de rôle dans son atelier pour se procurer les os de leur préférence. Les modèles, les tailles, les formes et les qualités étaient au choix du demandeur. Et le père de ver de terre, par le talent que Dieu lui avait donné, assemblait les os choisis dans les différents corps. Les animaux repartaient chez eux pleinement satisfaits de leur nouveau squelette. Arrivés en rampant, ils se déplaçaient désormais avec beaucoup d'aisance, d'élégance. Ils avaient fière allure. Certains comme l'éléphant, le rhinocéros et l'hippopotame avaient choisi les os les plus gros. La girafe opta pour les plus longs. La tortue, le crabe et l'escargot mirent l'accent sur leur sécurité en choisissant des os comme couverture. Les poissons et les serpents, privilégiant leur agilité, se déterminèrent pour les os les plus petits. Pendant que tous les êtres se pressaient vers la maison de son père, Ver de terre, lui, était tranquillement couché, persuadé qu'à tout moment, il pourrait trouver des os à sa convenance. Les demandeurs le trouvaient toujours à la même place, se moquant de leur empressement. Quand certains lui disaient de faire son choix pendant qu'il en était temps, il les prenait de haut. « Les os ne sont pas une inquiétude pour moi. Je suis le fils du fournisseur. C'est plutôt moi qui devrais m'inquiéter pour vous. » Chaque jour, leur cour était bondée de monde et Ver de terre se sentait envahi. « Poussez-vous! On ne peut plus respirer ici !» Ses visites répétées le dérangeaient. Il se moquait même des demandeurs. Il avait des propos déplacés. Hé, l'éléphant, pousse tes grosses fesses. Oh, toi, la girafe, avance avec ton long cou. Puis, il s'habitua à ce flot de visiteurs et ne leur prêta plus attention. Il avait mieux à faire que de s'occuper de ces êtres si pressés de se procurer une ossature. Les jours passaient. Et Ver de terre ne se rendait pas compte que le nombre de visiteurs diminuait. Deux jours de suite, personne ne se présenta. Mais ce n'est qu'au troisième jour que Ver de terre prit conscience que les visites avaient cessé. Il se dit que le moment était venu de choisir ses propres os en toute tranquillité. Mais en pénétrant dans l'atelier de son père, quelle ne fut pas sa surprise de constater qu'il était vide. Non seulement aucun visiteur n'était en vue, mais son père n'était plus là et tout son matériel avait disparu. « Que se passe-t-il? Où est mon père ?» dit Ver de terre. L'inquiétude et la confusion s'emparèrent de lui. Il eut beau tourner, se retourner. Il était seul, tout seul. Alors, une voix se fit entendre.
3: « La mission que j'ai confiée à ton père est terminée. Tous les êtres qui voulaient des os en ont eu. Toi, tu as été négligent et tu vas en subir les conséquences toute ton existence. »
2: Confus et honteux, Ver de terre décida de s'enfoncer dans le sol pour éviter la moquerie de ses concitoyens. Comme on dit chez nous, qui remet à demain trouve malheur en chemin.
4: C'était Nverfois et le ver de terre, un conte issu du patrimoine ivoirien, interprété par Floppy Mendoza avec la voix de Stéphane Dogbo. Musique Jean Sampé Akeoloé. une production Making Waves et des livres pour tous.

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4: Et coucou les petites curieuses et les petits curieux, abracadabra.
5: Bonjour, je m'appelle Denis, j'ai 8 ans, je voudrais savoir, est-ce qu'il existe un tour de magie pour faire disparaître mon frère ?
4: J'aime trop ta question, Denis. On aime beaucoup ton frère quand même, qu'il le prenne pas mal. Mais on va répondre à ta question. Est-ce qu'il existe un tour de magie pour faire disparaître ton frère ? Et là, j'en imagine plein d'autres qui sont là. Ouais, moi, je veux faire disparaître ma sœur. Et moi, je veux faire disparaître mon copain. Nanana. Yann Frisch, vous êtes avec moi. Vous avez rigolé aussi en entendant Denis. Est-ce que vous avez... Vous êtes magicien, évidemment. Vous avez une réponse ?
6: Tu es un petit peu cruel, Denis, mais je sens qu'il y a quand même un peu d'humour et je sens que c'est quand même un peu une blague quand tu dis ça. Alors, évidemment, tu peux, par exemple, mettre ton petit frère, j'imagine que c'est ton petit frère, je sens que c'est ton petit frère, le mettre devant toi, tu prends un drap, tu vois, dans l'entrouverture d'une porte, et puis au moment où tu lèves le drap, lui, il va partir sur le côté, et ensuite, quand tu vas faire tomber le drap, eh bien, ton frère aura disparu. En réalité, dans les faits, il se sera seulement déplacé. Mais pour les gens qui seront en face, ils auront l'impression qu'il a disparu. Et toute la question après, c'est comment est-ce que tu le fais réapparaître ?
5: Ouais.
6: Et tu peux le faire réapparaître s'il court très vite et qu'il va se cacher dans le jardin et qu'il se met des pots de fleurs sur lui, ça peut être très spectaculaire par exemple. Ou moi j'ai fait ça une fois avec un enfant un peu turbulent et il s'est retrouvé à réapparaître dans son lit les dents brossé, ce qui était très spectaculaire et qui a un peu arrangé aussi ses parents.
4: Et est-ce qu'il y a d'autres moyens ? Est-ce que quand on prend une baguette magique et qu'on fait une formule magique en disant « disparaît », ting ! Non, ça ne marche pas, ça. Hein.
6: Ça ne marche pas, sauf si tu te mets, Denis, à pratiquer le montage vidéo, qui est aussi une très belle pratique.
4: Il y a eu des tours dans l'histoire quand même où, sur scène, les magiciens font disparaître des gens. Comment ils font ?
6: Ah mais j'ai pas le droit d'expliquer les trucs des magiciens. Vous m'avez tendu un piège, mais je vais pas du tout tomber dedans. Je peux pas raconter comment on fait pour faire disparaître les gens. Ce qui est sûr, c'est que, par exemple, si vous allez au théâtre, tout ce qui est possible d'utiliser va être utilisé. La lumière, le décor, les trappes, il y a tout plein de choses. Mais d'ailleurs, si même je vous répondais sincèrement, je pourrais pas vous répondre avec une réponse.
4: Une recette, parce que ça dépend du lieu.
6: Il y en a mille. Ça dépend de avec quoi vous jouez.
4: C'est pour ça que Denis, donc là, il peut jouer avec l'embrasure de la porte, drap, mais il faut qu'il fasse preuve de créativité.
6: Mais oui. Je suis sûr, Denis, que si tu cherches un peu avec ton frère, vous allez trouver plein de solutions. Et au pire, si ça ne marche pas, je vous promets que ce sera très drôle. À faire et à regarder.
4: Eh bien, il n'y a plus qu'à. Salut les matelots.

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2: Les aventures d'Octave Milou. L'automne. Salut, petites oreilles. Dans cet épisode, tu vas entendre la musique de l'automne. Une musique qui sent bon le chocolat chaud et la tarte aux champignons. Alors, mets un gros pull et rejoins-nous. Aujourd'hui, c'est l'automne. Octave et Mélo se sont donné rendez-vous au pied de leur immeuble pour partir en balade. Direction la forêt. Ils sont tout contents. Quel magnifique spectacle quand ils arrivent aux abords du bois. Les feuilles des arbres sont de toutes les couleurs. Rouge, jaune, orange, doré. Octave ne sait plus où regarder. Et Mélo a le sourire jusqu'aux oreilles. Les feuilles tapissent aussi le sol. Et en dessous, par endroits, on distingue des formes arrondies. Mais oui, l'automne dans la forêt, c'est aussi la saison des champignons. Octave et Mélo ont tout prévu. Ils ont chacun leur petit panier. Les voilà déjà en train de faire une belle cueillette. Des cèpes, des morilles et même une trompette de la mort. Miam!

tout d'un coup, le vent se lève et fait virevolter toutes les feuilles. Mais l'eau qui faisait une petite pause sous un arbre en est toute recouverte. Octave va l'aider en soufflant sur les feuilles. À toi de jouer. Souffle avec Octave pour donner un coup de main à Mélo. Tu prends plein d'air, le plus d'air que tu peux, et tu y vas. Encore. Encore plus fort. Encore, encore. Allez, souffle. Plus que tu peux, le plus que tu peux. Oh là là là là là là là là. Je crois qu'on a rêvé.

balayer la tempête. Les paniers de champignons volent au vent. Les rafales emportent tout. Octave et Mélo commencent à avoir un peu peur. Et maintenant, voilà la pluie. Elle tombe à grosses gouttes.

0: Tant pis pour les champignons. Vite, vite, les deux amis rentrent en courant chez Octave pour s'abriter et se réchauffer autour d'un bon goûter et d'un grand chocolat chaud.
1: Happy.

La nuit est tombée. Mélo rentre chez elle. Elle a un peu le cafard. La journée est passée trop vite. Et demain, il y a école. Le meilleur moyen de faire passer son chagrin, c'est peut-être de le mettre en musique. Alors Mélo va dans sa chambre. Elle attrape son violoncelle. Elle imagine Octave à la guitare. Et elle se lance.

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2: Laissez votre message après le...
3: C'est la star des blagues dans la cour de récré. 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
4: Bonjour, je m'appelle Esmé, j'ai 8 ans, j'habite à Bischheim et j'ai une blague à vous raconter. Toto est à la cantine. Il choisit une pizza. Tu veux que je te la coupe en 4 ou en 6 ? Lui demande le cuisinier. En 4, répond Toto. Je n'ai pas assez faim pour 6 morceaux.
5: Je suis une pizza qui veut rentrer dans ton estomac. Je suis une pizza qui veut rentrer dans ton estomac.
6: Elle est trop bien cette blague, je vais la raconter à mes potes.
7: Bonjour, je m'appelle Isel, j'ai 10 ans, j'habite à Bischheim et j'ai une blague à vous raconter. Pourquoi Toto court-il tout le temps autour de l'école?
3: Je ne sais pas, il adore le sport.
7: C'est parce qu'il poursuit ses études.
6: Trop bien cette blague.
8: Bonjour, je m'appelle Anaëlle, j'ai 10 ans et je vis à Marseille. Aujourd'hui, je vais vous raconter une blague. Toto dit à sa mère, j'aurais préféré vivre au Moyen Âge. Sa mère lui répond, pourquoi? Et il lui dit, parce que au Moyen Âge, on avait moins d'histoires à apprendre.
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0: Carmen, señorita, une photo,
1: bonjour,
0: s'il vous plaît.
1: Bonjour. Voilà.
0: Señorita.
1: Ben voilà, je souris.
0: Carmen, par ici, s'il vous plaît. Un sourire.
1: Gracias. Hola, cariño. Que tal?
2: Mais c'est qui tous ces photographes? T'es une star ou quoi?
1: Bah, eh oui. Tu me reconnais pas? Je suis Carmen, la guitare. Tu vas pas me dire que c'est la première fois que tu me vois.
2: Bah, j'ai déjà vu une guitare dans ma vie, mais toi, je t'ai jamais vue.
1: Bon, d'accord, on va se rattraper illico. Moi, j'adore me faire des nouveaux copains. Ah, excuse-moi. Oui, allô?
3: Allô, Carmen?
1: Si?
3: Estás aquí?
1: No.
3: Vienes?
1: Si, si.
3: Ok.
1: Ok. Hasta luego. Excuse-moi, le business... Bon, j'en étais où?
2: Bah, t'étais en train de me dire que tu aimais te faire des...
1: Ah bah oui, des copains, des potos, los amigos. J'aime me faire des copains en Espagne, mais aussi aux États-Unis.

0: Bref, moi j'aime bien accompagner tout le monde, peu importe le continent. Je suis ouverte au monde. Est-ce que tu sais jouer de la guitare, toi?
1: Ben non.
0: Mais c'est formidable, ça. Mais alors c'est parti. Première leçon de la señorita. Je te propose un truc. Je vais t'apprendre la base, la technique de l'accompagnement. Pose-moi sur ta cuisse. Voilà, très bien. Tu vas tout d'abord produire le rythme. Tu vas mettre les cordes en vibration avec ta main droite.
1: Et comment on fait ça?
0: Eh bien, tu vas chatouiller mes cordes de haut en bas, de bas en haut, voilà, de haut en bas, de bas en haut, de haut en bas, voilà. Allez, allez, allez! Yee! Ouais! Parfait! Et les doigts les uns contre les autres, légèrement repliés vers l'intérieur de ta main. Comme ça.
1: Je dois faire un peu comme une main de Playmobil alors.
0: Exactement, c'est ça. Bien, c'est bien, c'est bien.
1: C'est bien, c'est marrant, mais c'est un peu tout le temps la même chose, hein.
0: Eh ben oui, mais évidemment, c'est parce que tu n'utilises pas encore ta main gauche. On va la faire travailler un petit peu, tiens. Avec ces doigts-là, tu vas appuyer sur les cordes au niveau de mon manche. Ça va créer d'autres notes et surtout des accords.
1: C'est quoi un accord?
0: Un accord, c'est quand plusieurs notes sont jouées ensemble. Écoute. Voilà. Et après, tu peux te déplacer à plusieurs endroits sur mon manche. Comme ça. Là. Là. Voilà. Et pour t'aider à te repérer, il y a ce qu'on appelle des cases. Elles sont séparées par des frettes.
1: Tu veux dire des frites?
0: Mais non. Pas des frites, des frettes. Ce sont des petites barrettes argentées sur mon manche.
1: Bon, je sais pas, moi, mon oncle, il est belge, il dit...
2: Des frettes.
0: Oui, mais sauf que mes frettes à moi sont pas en patate, patate. Elles sont en métal. Alors, vas-y, continue. Main droite pour le rythme, main gauche pour les accords, et hop, on y va tous en même temps. Ouais, c'est bien. Super.

0: Waouh ! Oh là là ! Mais c'est magnifique !
1: T'as vu, hein, je me débrouille bien.
0: Bravo ! T'as vu comme c'est facile de s'accompagner à la guitare quand on chante ?
1: Oui, mais si on n'aime pas chanter, par exemple, ou alors qu'on chante comme une casserole, on fait quoi ?
0: Alors là, tu vois, tu m'intéresses. Parce qu'en fait, t'as une autre technique qui te permet de jouer la mélodie avec tes doigts. Tu te rappelles tout à l'heure l'histoire du Playmobil ?
1: Oui.
0: Et bien cette fois, au lieu de mettre les doigts de ta main droite les uns contre les autres en un bloc pour faire le rythme, là, tu vas tous les faire bouger indépendamment.
1: Et ça va me servir à quoi ?
0: Eh bien, tu vas pouvoir jouer l'accompagnement et la mélodie en même temps, en attrapant plusieurs cordes en même temps et même des cordes qui ne sont pas l'une à côté de l'autre.

0: son camping et tous les soirs, eh bien, ma tata Laurie, elle chantait avec sa guitare au coin du feu. Alors on chantait tous avec elle, c'était trop super.
1: Moi aussi j'adore créer cette ambiance chaleureuse, familiale, tu vois, entre copains comme ça au coin du feu. Enfin bon, faut pas trop que je m'approche parce que sinon je risque de m'enflammer.
0: Ça veut dire que tu risques de jouer n'importe comment ?
1: Non, pas du tout. C'est juste que comme je suis fabriquée en bois, eh ben je pourrais vraiment prendre feu.
0: Et pourquoi t'as un trou là ?
1: Oh, un trou ? Non mais ça va pas, non ? Enfin, si tu veux, mais bon, non, c'est ma rosace. Grâce à elle, les notes sortent. Sinon, elles resteraient enfermées à l'intérieur de mon corps. C'est comme si nous, on n'avait pas de bouche. Si je voulais te parler, ça ferait...
0: Oh, oui, là, je comprends rien du tout.
1: Eh ben voilà, tu vois. Donc, grâce à ce trou, comme tu dis, eh ben, je peux projeter les notes vers l'extérieur. Et ça, c'est essentiel.
0: Forme de poire.
1: Eh oh, je suis pas une poire. Non, j'ai une taille de guêpe, c'est pas pareil. Tu sais que j'ai la même silhouette que mon arrière-grand-mère, la Vuela. Elle était jouée avec la main, comme moi, mais on pouvait aussi la faire vibrer avec un archet, un peu comme un violon. Alors, pour éviter de cogner les bords de son corps avec l'archet, on lui a sculpté cette taille délicate, magnifique, cette taille inégalée de guêpe dont j'ai hérité. Une vraie beauté.
2: Hello you.
1: Ah bah tiens, en parlant d'insectes, est-ce que tu connais la cochenille ?
0: La quoi ?
1: La cochenille, c'est une minuscule araignée rouge dont on récolte les sécrétions.
0: Les sécrétions, mais c'est dégoûtant!
1: Mais pas du tout! Regarde à quoi ça ressemble.
0: Ah, c'est marrant, on dirait des paillettes.
1: On appelle ça de la gomme-laque. On la dilue dans de l'alcool, ensuite ça devient un vernis, et là, on me tartine avec une cinquantaine de couches. Ça me protège, et après, ça me fait briller, comme une vraie star.
0: Donc c'est un peu pour ça aussi que t'as autant de succès sur le tapis rouge, Carmen.
1: Peut-être, ouais. Ouais, je sais pas, ouais. Oh, oh là là, attends, excuse-moi. C'est...
3: Carmen, estamos esperando.
1: Ah, si. Venga. Cariño, je dois y aller là, le business, oh là là, ça se précipite. C'était un plaisir, tu es très douée.
0: Bon bah, on se voit bientôt alors, Carmen, hasta luego.
1: Hasta luego, chiquita, olé, olé.
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3: Et coucou les petites curieuses et les petits curieux, oh voilà les pharaons.
4: Bonjour, je m'appelle Ella, j'ai 8 ans, j'habite à Stockholm et je voudrais savoir qu'est-ce que les Égyptiens faisaient quand ils perdaient leurs dents. Merci de me répondre.
3: Ouah, t'habites à Stockholm, Ella, trop la classe. Bonjour à la Suède. Alors, qu'est-ce que les Égyptiens faisaient quand ils perdaient leurs dents? Eh bien, je suis avec une égyptologue, une spécialiste de l'Égypte que tu connais peut-être parce qu'on l'entend dans les petits bateaux. C'est vous, Bénédicte Loyer. Vous avez une réponse à cette question, c'est formidable.
5: Eh bien, tu sais, il existe en Égypte une kyrielle de médecins. Alors, médecin, ça se dit sounou en égyptien ancien.
3: Sounou.
5: Et il y a des médecins pour la main, pour la tête, pour le ventre et également pour les dents.
3: Dentistes, quoi.
5: Il y a des dentistes. Et le dentiste, ça se dit Ibehi, celui qui s'occupe des dents. Ou alors Iri, Ibe, celui qui traite les dents. Et on a d'ailleurs l'attestation de plusieurs dentistes. Le plus ancien d'ailleurs, il a vécu sous Djéser. C'est le premier roi de la 3e dynastie. On est à l'ancien empire, c'est le temps des pyramides. Et il s'appelle Ezire. On le connaît parce qu'il y a des panneaux d'acacia qui sont conservés au musée du Caire, où il est représenté plusieurs fois et avec son titre. Il est notamment le grand des dentistes du palais. Donc il a dû s'occuper de la famille royale et notamment du roi. On en compte comme ça une dizaine à peu près. Et effectivement, on en avait bien besoin parce que les Égyptiens avaient pas mal de problèmes de dents. Quand on regarde un peu les momies, et notamment aussi les restes humains qu'on a par exemple dans certains musées, on se rend compte qu'effectivement beaucoup de dents étaient perdues. Alors il faut faire parfois attention, ça s'est perdu en chemin ou alors dans les réserves, puisque ce sont des objets qui sont vraiment très très anciens. Mais on observe de temps en temps des caries, des abcès, des traces d'usure dentaire, il y a des abrasions. Et ça notamment, c'est dû au pain qui contenait malheureusement des petits bouts de sable. Et...
3: Ah, donc quand on mangeait du pain, crac, on pouvait se prendre
5: exactement.
3: Et ça, ça abîme les dents,
5: et
3: effectivement.
5: Et ça, ça abîme les dents. C'est pour ça qu'il fallait faire très attention avec la farine pour avoir une farine bien tamisée. Alors, il y avait, quand on avait par exemple un petit souci, la possibilité de se soigner avec des cataplasmes, donc des espèces de petits pansements que le dentiste préparait à partir de miel, de la gomme résine d'acacia. Il pouvait aussi mettre des épices. On sait qu'il y a aussi des formules avec du cumin, de la farine de fèves. On pouvait aussi utiliser du lait de vache ou encore de la bière.
3: Oh, et alors, si on doit se faire arracher une dent, là, ça doit faire super mal parce qu'il y avait des anesthésies?
5: Oui, il existe la possibilité d'extraire des dents. L'Égyptien, d'ailleurs, a une belle expression, c'est emporter la dent vers le dehors.
3: Oh, c'est beau.
5: Comment ça devait faire mal? Eh bien, tout simplement parce qu'on peut les traduire. Il y a des papyrus médicaux dans lesquels on a toutes les formules et tous les gestes pour pouvoir, par exemple, remettre une mâchoire si elle s'est déboîtée. Il y a aussi la possibilité, par exemple, d'avoir une idée d'une gencive inflammée ou alors, effectivement, une carie. Il y a même dans un papyrus la description d'un cancer de la mâchoire et là, malheureusement, le médecin ne peut strictement rien faire. Ramsès II lui-même avait un énorme abcès dans la bouche qui a probablement causé beaucoup, beaucoup de douleurs à ce très grand roi et ça a probablement aussi causé en partie sa mort. Alors parfois, on a des choses assez drôles. Par exemple, si un enfant a mal aux dents, parce que les dents sont tout simplement en train de pousser, on nous explique qu'il faut lui donner une souris grillée à mâchouiller.
3: Oh, et c'est pas du tout une souris en plus. Tiens, on vous dira ça la prochaine fois que vous ne vous brossez pas bien les dents. Salut les matelots!

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0: 37.
1: Oh! Un mouvement furtif sur le rocher. Ça y est, elle est là, sous mon nez. C'est un petit lézard. Il a la même couleur que le caillou.
0: Crie pas comme ça, Luma. Tu fais fuir les mouches. Je chasse, moi.
1: Avec ses grands yeux ronds et ses pattes aux doigts plats étalés en éventail, c'est un gecko. Il en existe plus de 1200 espèces dans le monde. Et puisque nous sommes en

0: très efficace, ton camouflage.
1: Chut! J'étais à deux doigts de battre mon record de gobage de mouches en moins de 5 minutes. Oh, maintenant c'est mort. Bon, c'est pas grave. On n'a qu'à faire une bataille de regards. Je vais te gagner, c'est sûr.
0: Ah bah évidemment, tu vas gagner. Pas la peine de venir coller ton nez au mien. Les geckos tarentes de Maurétanie n'ont pas de paupières. Vous ne pouvez pas fermer les yeux, c'est trop facile.
1: Bon, ok. Je vais trouver autre chose.
0: La tarente recule. Elle ouvre sa large gueule d'où sort une langue très très longue. Et elle nettoie son œil droit avec sa langue à la manière d'un essuie-glace.
1: Le premier qui arrive en haut du chêne-liège sur la crête a gagné. C'est la nuit de tous les défis.
0: Le gecko tarente de Maurétanie est un petit reptile nocturne à la fois vif et discret. Il n'a aucun mal à se repérer dans le noir grâce à ses grands yeux proéminents. À l'instar du chat, sa pupille verticale se dilate quand la nuit tombe, ce qui lui permet de voir comme en plein jour. La tarente est partie comme une fusée en direction de l'arbre. Elle escalade le tronc en quelques secondes et disparaît dans les feuillages.
1: Gagné !
0: Tu es une vraie championne de l'escalade. Mais où es-tu ?
1: Je suis tout à côté de toi. Tu me cherches sur la branche alors que je suis sous la branche. Je tiens à l'horizontale et tout ça sans gonflette. Mate mes pattes. Elles sont toutes fines et mes doigts plats en éventail. Regarde, on dirait des feuilles toutes légères.
0: La tarente de Maurétanie appartient à une famille de geckos appelée Phyllo Dactylidae. En grec ancien, phullon signifie feuille et dactylos doigt. Sous chacun des 20 doigts de la tarente se trouvent 12 lamelles qui ressemblent à des coussinets. Ils sont composés de milliers de poils qui forment comme de microscopiques petits arbres pourvus de centaines de branches minuscules appelées spatules. Quand ces spatules sont au contact d'un support, il se produit une interaction électrique. Le gecko s'accroche ainsi très facilement à n'importe quelle paroi et dans n'importe quelle position.
1: Je tiens même accroché par un seul doigt. Allez, maintenant, on va faire un défi apéro.
0: La tarente part en trombe, descend de l'arbre et file vers un hameau de maison en contrebas de la colline.
1: Objectif apéro à 10 mètres sur le mur de cette baraque. J'enclenche le mode super discrétion pour passer sous les radars.
0: Les radars? Mais quel radar?
1: Les chats!
0: La tarente contourne un buisson de laurier et se poste dans la pénombre à l'angle de la maison. Elle attend un moment pour vérifier que les humains attablés sur la terrasse ne la voient pas, puis elle s'élance sur le carrelage. Elle passe entre les pots de fleurs, escalade le mur et se dirige par à-coups successifs vers l'applique lumineuse qui éclaire la terrasse.
1: Voilà, ça c'est l'apéro. Un super gueuleton de moucherons, moustiques et papillons. C'est open bar. Ces idiots sont attirés par l'ampoule accrochée sur le mur.
0: Deux papillons de nuit sont posés près de l'ampoule. La tarente se fiche complètement, puis elle avance en décollant extrêmement lentement sa patte avant droite. Elle la déroule pour la recoller un peu plus loin. Son corps suit, lui aussi au ralenti. Elle attend encore, puis avance sa patte arrière gauche exactement de la même manière, tout en contrôle. Elle est désormais toute proche. Oh ! D'un coup, elle fonce comme un éclair et gobe le papillon dans sa grande bouche.
1: Il est eu à temps, celui-là. Quand ils s'approchent trop de l'ampoule, ils ont un goût de grillé. Moi, je le préfère nature. Zut ! Les habitants de la maison ont éteint la lumière. Ah, je vais devoir changer de cantine. Allez, zou ! Près des escaliers qui descendent vers la route, il y a un lampadaire. Et tout en haut, c'est la fête du papillon.
0: La tarente redescend rapidement du mur. Elle passe sous un gros buisson de laurier rose et...
2: Attention, le chat!
0: La tarente monte dans le buisson de laurier. Le chat se dresse sur ses pattes arrière. Il donne des coups dans les branches avec ses pattes avant et... Oh non! Il l'a attrapé! Je vois la queue de la tarente dépasser de sa gueule.
1: Tu rigoles? Je lui ai laissé le bout de ma queue en guise de joujou. Allez, hop! Direction les lampadaires!
0: La queue du gecko peut se rompre en cas de danger. Après la déchirure, ses vaisseaux sanguins

0: Ça ne va pas?
1: C'est mon défi ponte. Je ne vais plus pouvoir tenir très longtemps.
0: Ah, tu es une femelle et tu es enceinte.
1: Il me faut trouver une cachette pour déposer mes œufs. Oh, là, entre ces deux buissons, sous ce tas de grosses pierres, il y a un trou.

0: Et voilà le travail. On y retourne?
1: Mais tu ne restes

0: mange. Mais si ça t'amuse, tu peux t'en occuper, toi.
1: Non, merci. D'ailleurs, en France, vous êtes une espèce protégée. Il est interdit de vous capturer, ni même de transporter vos œufs.
0: Bon ben, je te laisse. Il y a une terrasse gigantesque derrière cette grande maison, avec au moins 3 ampoules.

Nous avons entendu que la Tarente de Maurétanie appartient à une famille de geckos appelée Philodactylidae. Qu'est-ce que cela signifie ? Que la Tarente adore la philo ? Que la Tarente est une descendante des ptérodactyles ? Qu'elle possède des pattes aplaties en forme de feuilles ? Bravo ! Le mot Philodactylidae en grec ancien est composé de deux mots, phulon pour feuille et dactylos pour doigt, ce qui signifie que cette famille de geckos a des pattes aux doigts aplaties en forme de feuilles. C'était une aventure pleine de défis, mais c'était bestiolement génial.

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2: Bonjour, je m'appelle Louise, j'ai 11 ans et j'habite à Baden. Voici ma blague. Monsieur et madame Bistrucla ont un fils. Comment s'appelle-t-il?
3: Bistrucla? Aucune idée, Louise.
2: César. César Bistrucla.
0: Trop bien ta blague.
4: Bonjour, je m'appelle Joséphine, j'ai 8 ans, j'habite à Issy-les-Moulineaux. Voici ma blague. C'est l'histoire de deux grains de sable qui arrivent à la plage. L'un dit à l'autre, dis donc, c'est bien fait aujourd'hui. Bisous.
3: Merci Joséphine, je la connaissais pas celle-là.
5: Bonjour, je m'appelle Roméo, j'ai 8 ans et je vis un soir même. Voici ma blague. Toto rentre de sa première journée d'école. Sa maman lui dit, tu as appris beaucoup de choses aujourd'hui? Oui, mais la maîtresse veut que j'y retourne demain.
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1: Chers amis, bonjour. Quel est le point culminant du département de Haute-Loire? Le point culminant, c'est le mont Mézin. On ne prononce pas le C à la fin. 1753 mètres d'altitude pour le mont Mézin. Et oui, nous sommes toujours dans ce département 43, numéro 43 en Haute-Loire, pour le spécial jeune aujourd'hui, précisément à Cussac-sur-Loire, 1700 habitants, à quelques kilomètres au sud du Puy-en-Velay. C'est une commune qui est traversée par le fleuve, bien sûr, Cussac-sur-Loire, et qui présente la particularité d'étendre son territoire sur les deux rives de la Loire. À Cussac, il y a de l'eau, mais il y a aussi du feu, ou il y a eu du feu, disons, dans cette région volcanique. On peut notamment voir ici des orgues basaltiques, des roches basaltiques qui forment de véritables falaises au village de Malpasse, là où nous sommes, l'un des villages de la commune. Et le site offre par ailleurs un beau panorama sur la vallée de la Loire et sur ce fameux massif du Mézin, avec le mont Mézin. On peut également profiter à Cussac de la voie verte qui passe sur le tracé de l'ancienne voie ferrée qui reliait le Puy-en-Velay à Langogne. Depuis ce village de Haute-Loire, deux candidats. Nous avons un élève d'école primaire et nous avons avec nous un collégien. Je vous présente Timothée et Alban. Bonjour Timothée.
2: Bonjour Nicolas.
1: Timothée, quel âge as-tu ?
2: 9 ans.
1: Que tu as une passion pour quelque chose de particulier ?
2: Oui, la clarinette, le judo, les Lego, la lecture.
1: Qu'est-ce que tu as lu récemment ? Qu'est-ce que tu lis en ce moment ?
2: J'ai lu Harry Potter et là je lis Voyage au centre de la Terre.
1: Ouais, c'est une question du jeu, tiens, on commence à jouer. Monsieur Pailleret, vous faites un petit peu de ding-ding, allez, pour le plaisir. Qui a écrit Voyage au centre de la Terre? Est-ce que Alban le sait, peut-être? Prénommé Jules?
3: Jules Verne.
1: Ah oui, c'est Jules Verne. Bonne réponse, c'est bien parti. Alors Timothée, je reviens à toi. Oui, Voyage au centre de la Terre, qu'est-ce que ça raconte? Parce que tu n'as fait que commencer de le lire.
2: Ça raconte qu'il y a un professeur qui s'appelle le professeur Lindbrock, si je ne me trompe pas.
1: C'est exact.
2: Et bah, il veut faire un voyage au centre de la Terre parce qu'il a trouvé dans un manuscrit runique où en fait c'est écrit, il faut trouver les bonnes lettres qui correspondent à du latin et on lit les écritures à l'envers et ça répond et ça dit que dans je ne sais plus quel cratère de je ne sais plus quel volcan islandais, et ben tu peux aller par un tunnel, tu trouves le centre de la Terre.
1: Voilà, c'est ça. Bah, c'est que le début du roman. Alors,
2: c'est pour ça que ça s'appelle Voyage au centre de la
1: Terre. Mais oui, c'est pour ça. Oui, le titre est bien choisi, en fait. Oui. Par rapport à l'histoire, je veux dire.
2: Oui.
1: Il était fort, hein, ce Jules. Hein. Ouais, quand même.
2: Ouais. Ouais.
1: Bonjour Alban.
4: Bonjour.
1: Et il se trouve que vous vous connaissez un petit peu tous les deux, non?
4: Bah oui, on est frères.
1: Timothée et Alban, sélectionnés ensemble. Et toi Alban, quel âge as-tu?
4: J'ai 11 ans.
1: Tu es donc en 5e?
4: Oui.
1: Tu joues d'un instrument toi aussi?
4: Le piano, oui.
1: Et toi aussi, t'es un bon lecteur, hein, tu aimes bien.
4: Ouais, oui, oui.
1: Qu'est-ce que tu lis en ce moment, par exemple?
4: Je lis La quête des Whelan. Et donc, bah, c'est l'histoire d'une jeune fille qui va se retrouver transportée dans un autre monde.
1: Et c'est Pierre Bottero hein, qui a écrit ce récit. La quête des Whelan. Et sinon, comment ça se passe entre vous?
4: Ça va. Il y a des fois, on se dispute un peu. Mais
1: pourquoi est-ce que vous disputez? Qu'est-ce qui se passe?
4: Parce que, enfin, on n'est pas d'accord.
1: Oui, c'est ça, bah, c'est normal, c'est la vie. Puis après, on se réconcilie, c'est le plaisir. Et toi, Timothée, ça se passe bien de ton point de vue, alors?
2: Bah, pareil, on se dispute parce qu'on n'est pas d'accord.
1: Ouais. Bah oui, c'est ça.
2: Puis sinon, oui, ça va.
1: Oui, ça va bien. Vous partagez la même chambre? Vous avez chacun votre chambre?
2: Non, on a chacun notre chambre.
1: Ah non, quand même, faut pas exagérer.
2: Parce que sinon, on se balancerait des coussins dessus, je pense.
1: Bataille de polochon tous les soirs, d'accord. Donc on évite ça, très bien. Timothée et Alban réunis, ils sont candidats du spécial jeune. On va passer un bon moment. Première question bleue, attention. Une question de Pierre Pouget, qui a 11 ans, nous précise-t-il. Il habite Colomiers, en Haute-Garonne. Quelle ville habitent les Lisboètes?
4: Alors, c'est Lisbonne.
1: Ah bravo, les Lisboètes sont les habitants de Lisbonne, au Portugal. Autre question bleue de Gérard Souillard à Bédé en Ille-et-Vilaine. Quel sport se pratique avec un gant de cuir, une balle et une batte?
4: Le baseball.
1: Le baseball, exactement. Ah, c'est Timothée qui a répondu à cette question. Timothée et Alban se complètent en répondant en tant que frères, donc deux frères, à ces questions du spécial jeune. Autre question bleue, une question envoyée par Ambroise et Sybille Rouche de Cesson-Sévigné, Ille-et-Vilaine également. Alors, traditionnellement, où se termine le Tour de France chaque année, et ceci depuis 1975, en sachant qu'en 2024, ce sera un peu différent, parce qu'à cause des JO, ce sera un autre lieu d'arrivée du Tour de France. Mais d'abord, la question, principalement...
4: C'est donc... à Paris, sous l'Arche de Triomphe, non ? Ah non,
2: L'avenue des Champs-Élysées ?
1: Sur l'avenue des Champs-Élysées, voilà, où vous précisiez votre réponse, c'est ça. Et cette année, je veux dire 2024, mais finalement on s'en approche, cette année, exceptionnellement, le Tour de France arrivera à Nice, parce qu'à Paris, évidemment, tout sera concentré sur les Jeux Olympiques. Question blanche, une question de Gérard Dinola à Marseille dans le 13e. Quelle mer est bordée par les pays suivants ? L'Égypte, le Soudan, l'Érythrée, le Yémen et l'Arabie Saoudite. Pas facile, hein ?
2: Mer Rouge. Mer Rouge.
1: Timothée, tu dis la Mer Rouge. Déjà la bonne réponse. Quelle mer est bordée par l'Égypte, le Soudan, l'Érythrée, le Yémen et l'Arabie Saoudite ? La Mer Rouge. Question blanche de la part de Jean-Louis Pello à Melun. Quel est ce pays d'Europe, dont le quart de la surface totale est en dessous du niveau de la mer? Donc c'est un pays d'Europe qui a une très grande part de son territoire qui en fait est en dessous du niveau de la mer.
2: Finlande.
1: Ce n'est pas la Finlande.
2: La Bulgarie.
1: Pas la Bulgarie.
2: Hongrie.
1: Hongrie non plus.
2: La Roumanie.
1: Pas la Roumanie.
2: Belgique.
1: Ah, vous vous approchez.
2: L'Allemagne.
1: Non, pas l'Allemagne.
2: Danemark.
1: Non, on reste...
2: Le Luxembourg.
1: Tu as dit, Timothée ?
2: Pays-Bas.
1: Les Pays-Bas, d'où leur nom d'ailleurs. Waouh, vous avez super bien joué, on a fait un tour d'Europe quasiment en quelques secondes. Oui, les Pays-Bas, hein, qu'on appelle parfois la Hollande, mais le nom c'est le Royaume des Pays-Bas. Un pays qui a donc le quart de sa surface totale en dessous du niveau de la mer. Voilà pourquoi on a tout un système de polder, le Royaume des Pays-Bas. Question rouge maintenant de Bernard Jantet à Charna en Ardèche. Le lézard, la sauterelle ou le crabe sont capables d'autotomie. Alors, d'apostrophe, autotomie. Je rappelle la question. Donc, le lézard, la sauterelle et le crabe, par exemple, sont capables d'autotomie. Quel est le sens de ce mot autotomie ? En fait, de quoi ces animaux sont-ils capables ?
4: Ils se réchauffent avec la chaleur... extérieur.
1: Alors, ça n'a pas de rapport avec la chaleur extérieure et le sang.
2: Ils sont capables d'évoluer dans leur domaine, pas dans leur domaine de prédilection.
1: Ah, c'est joliment exprimé, ça, mais ce n'est pas la bonne réponse. Donc, autotomie, ils font quelque chose dans une situation particulière. Et ils ont cette capacité assez incroyable.
4: Ah, ils perdent leurs membres quand ils se font attraper.
1: Parfaite réponse, Alban et Timothée. C'est vrai, quand ils

0: sont en danger, par exemple, ils peuvent perdre une partie de leur corps volontairement en cas de danger. Et donc, cette partie se régénère. C'est cela qu'on appelle l'autotomie. Vous avez répondu à toutes les questions, Timothée et Alban. Vous pouvez direct, on est tout à fait admiratifs, parce qu'en plus, vous jouez très bien, vous donnez plein de réponses. Voilà, si vous n'avez pas la réponse tout de suite, vous proposez des réponses différentes. Et vous pouvez tenter le...
1: Banco,
0: ils sont d'accord. Sur ce terrain-là, il n'y aura pas de bataille de pelochon entre Alban et Timothée qui tentent la question à 500 euros.
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0: C'est une question orthographe, donc il va falloir... Ah yes, ah, Alban dit yes. Ça te plaît a priori, l'orthographe?
1: Oui.
0: Oui. Et toi, Timothée?
1: Pas trop parce que je suis pas très bon.
0: Ah bon, d'accord. Bah, d'où l'intérêt d'être deux. C'est Marie-Claire Caille, qu'elle, je ne sais pas comment on prononce le nom de notre auditrice, mais bon, j'espère qu'elle me pardonnera. Elle habite la Brède en Gironde. Elle vous demande d'épeler le mot qui désigne ce continent, Antarctique. Attention, discutez entre vous, vous avez une minute pour épeler entre vous et nous proposer ensuite une réponse.
1: A-N-D-A-R-C-T-I-Q-U-E. Je pense que c'est ça.
3: A-N-T-A-R-C-T-I-Q-U-E.
0: Vous n'avez pas oublié le C qu'on n'entend pas. Bonne réponse. Il y a bien un C qu'on ne prononce pas. Antarctique. A-N-T-A-R-C-T-I-Q-U-E, le continent le plus au sud de la Terre. Vous avez gagné le banco. Voulez-vous arrêter avec les 500 euros, tout remettre en jeu avec les 1000 euros du...
4: Super, super, super, super, super, super.
1: On perd vraiment tout si on perd le super.
0: Bonne question, Timothée.
1: Non, les 1000 euros.
0: Et ma réponse est la suivante. Oui.
1: Les 1000 euros, allez.
0: Si vous vous arrêtez, vous avez 500 euros. Si vous tentez le super banco, vous pouvez gagner 1000 euros, mais en effet, vous pouvez tout perdre. C'est ça. Hein, c'est... Il y avait un jeu qui s'appelait autrefois qui tout double.
1: Super.
0: Bon, c'est un petit peu le même
1: super
0: principe. D'accord tous les deux? Ensemble? Ah, il faut que ça soit collégial. Hein.
1: Ensemble.
0: Alors?
1: Super.
0: Super banco. Dernière question du jeu du jour. La question à 1000 euros. Attention, Jean-Claude Soudre à Bayonne vous pose cette question. Il faut trouver le nom d'un homme politique français qui a fait la majeure partie de ses études à Albi, dans le Tarn. Bon, ça c'est un premier point. Il a été Premier ministre et ensuite Président de la République. Et il était normalien, donc agrégé de lettres, professeur. Il a commencé sa carrière politique en 1944. Il a été président de 1969 à sa mort en 1974. Et... Précision très importante et peut-être déterminante pour vous qui êtes très jeune. Un centre d'art contemporain, un grand musée, porte son nom à Paris. Attention,
1: Georges Pompidou.
0: J'allais dire aussi qu'il y avait un autre centre qui porte son nom à Metz. C'est Georges Pompidou, les 1000 euros du Super Banco gagnés haut la main par Timothée et Alban. Je vous offre aussi le Petit Larousse illustré 2024 et le livre sur Ramsès II dans la collection Secrets d'Histoire également chez Larousse. Bonne journée, merci de votre fidélité au jeu. À demain, si vous le voulez bien.
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4: Et coucou les petites curieuses et les petits curieux, direction l'isoloir et l'isolement.
5: Bonjour, je m'appelle Camille, j'ai 8 ans et je voudrais savoir si quand on est en prison, on a le droit de voter. Merci de me répondre, au revoir.
4: Est-ce que quand on est en prison, on a le droit de voter, Camille? C'est Adeline Azan qui va t'expliquer tout de suite, magistrate et ancienne contrôleuse générale des lieux de privation de liberté. Vous êtes désormais présidente d'UNICEF France.
6: Bonjour Camille, c'est une bonne question parce que justement les détenus, ils ont des droits fondamentaux. Et ils ont notamment le droit de voter. Sauf si au moment où ils ont été condamnés, c'est-à-dire au moment où le tribunal correctionnel ou bien la cour d'assises, si c'était un crime, a infligé la peine, cette peine a été assortie d'une privation de droits civiques. À ce moment-là, ils n'ont pas le droit de voter quand ils seront en prison. En dehors de ce cas uniquement, tous les détenus ont le droit de voter. Alors après, c'est la concrétisation de ce droit qui est un petit peu compliqué, puisque pour voter, ils doivent soit faire une procuration, ça c'est relativement facile, soit s'ils veulent voter eux-mêmes personnellement, ils doivent demander une permission de sortir, soit au juge, soit au directeur de la prison. Mais justement, il y a une nouveauté qui est en train de se mettre en place, c'est que justement, on installe des bureaux de vote dans l'enceinte de la prison. Ça a été fait par exemple aux dernières européennes, de façon à ce que les détenus, justement, n'aient pas besoin de sortir, il y en a qui n'ont pas le droit de sortir, ou n'aient pas besoin de faire une procuration, parce qu'il y en a qui n'ont personne à qui demander d'aller voter, pour que ceux-là, ils puissent voter, puis aussi parce que c'est plus simple, eh bien, il y a des expérimentations, et j'espère qu'elles seront totalement généralisées, d'installer un bureau de vote dans la prison.
4: Et est-ce que, par exemple, un détenu qui est à l'isolement, il peut, même s'il y a un bureau de vote dans la prison, aller au bureau de vote?
6: À ce moment-là, il sortira de l'isolement uniquement pour pouvoir exercer son droit de vote.
4: Vous parliez de Adeline Azan du fait qu'ils peuvent aussi, au moment de leur condamnation, être privés du droit de voter. Qu'est-ce qui justifie ça?
6: Des peines extrêmement graves où il y aurait eu, par exemple, une fraude très grave dans le cadre de mandats électoraux. On peut les priver de leurs droits civiques. Ce n'est pas automatique, mais par exemple, ils peuvent être privés de leurs droits civiques.
4: Et je précise que le vote par correspondance, donc celui avec un bureau dans la prison, n'est autorisé que pour les élections européennes et présidentielles. Ce n'est pas le cas pour les municipales ou les législatives. Salut les matelots!

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1: Le 1er février 1767, une flûte quitte le port de Rochefort. Une flûte, dois-tu te demander? Mais pourquoi cette folle dingo des Odyssées nous bassine-t-elle avec une stupide histoire de flûte? Eh bien, tout simplement parce que cette flûte n'est pas vraiment une flûte, mais un modèle de bateau. Il a trois mâts et il s'appelle l'Étoile. S'il vient de quitter la terre ferme, pardi, mais c'est pour faire le tour du monde! À son bord, il y a le grand botaniste Philibert Commerçant. Philibert est un passionné des plantes. Personne ne connaît mieux que lui le monde végétal. Enfin, oui, à part peut-être son valet, Jean Barret, qui voyage avec lui. À chaque escale, les deux hommes cueilleront et étudieront chaque nouveau brin d'herbe qu'ils découvriront. Eh oui, c'est comme ça qu'on fait progresser la science. D'ailleurs, tiens, tiens, mais où sont passés nos deux gaillards? Ah, ils sont dans leur cabine. Philibert est en train de piquer un petit roupillon. Quant à Jean, il se change. Il ôte ses chaussettes, son pantalon, sa chemise. Oh, sapristi, mais c'est une femme! Eh oui, Jean ne s'appelle

pas Jean, mais Jeanne. Je t'ai bien eu. Le vrai héros, ou devrais-je dire, la véritable héroïne de cette aventure, n'est pas le botaniste Philibert Commerçon, mais les patentes Jeanne Barret. Déguisée en homme, hein, tu l'auras compris. Jeanne et Philibert sont amoureux et ils partagent la même passion pour les végétaux. Lorsque Philibert a été choisi pour rejoindre l'expédition, Jeanne n'a pas résisté à l'appel de l'aventure. Mais, problème, à cette époque, les femmes ne sont pas autorisées à embarquer sur les navires du roi. Qu'importe ! Elle a coupé ses cheveux, elle s'est bandée la poitrine, elle a enfilé un pantalon et voilà ! Elle est devenue Jeanne Barret. Jeanne Barret est la première femme qui a fait le tour du monde et elle est sacrément fortiche. Lors de ce fabuleux voyage, elle a découvert près de 3000 nouvelles espèces de plantes. Es-tu prêt? Nous embarquons pour un périple fantastique qui nous conduira du Brésil à Tahiti en passant par le détroit de Magellan. Attention, les explorations sont dangereuses, tu le sais. Il faut survivre aux tempêtes, à la faim, aux maladies. Au milieu de tout ce bazar, Jeanne réussira-t-elle à garder son secret? Eh bien, c'est ce qu'on va voir.

0: Nous sommes à bord de l'Étoile. Le navire traverse l'océan Atlantique. Il file en direction de l'Amérique du Sud. Merveilleux, n'est-ce pas? Eh bien non, l'heure est grave. Jeanne est en danger. Son secret est sur le point d'être découvert. Comment? Déjà, mais... Et le pantalon? Et les cheveux courts? Visiblement, ou... Ce n'est pas suffisant. Où qu'elle se rende, notre jeune aventurière sent de drôles de regards et puis... Des rumeurs commencent à circuler.
1: Hé, hey, vous savez quoi, les gars? Il paraît qu'il y a une fille déguisée en homme sur le bateau. Moi, je parie que c'est le valet du botaniste. Il n'est pas bien grand et il n'a pas de poils au menton.
0: Pas le choix. Jeanne doit aller plus loin. Elle ne s'en sortira pas à moins de passer totalement inaperçue. Elle doit se fondre dans le paysage. Qu'à cela ne tienne, elle décide de se la jouer. Vieux loubard des mers. Pétard, la transformation est radicale. D'abord, elle se met à parler avec une voix un peu cassée, façon fond de tonneau.
2: Alors les gars, on se la boit cette petite bouteille de rhum?
0: Ensuite, elle sort ses plus belles insultes.
2: Hé hey toi, la vieille haleine de morue, tu m'écoutes?
0: Moi? Bah écoute Jeanne, non, tout va bien. Bon, c'est un petit peu vexant, mais continuons. Enfin, elle raconte ses meilleures blagues.
2: Deux brebis, Babi et Baba, sont sur un bateau. Baba tombe à l'eau, qu'est-ce qui se passe? Babi, belle, et Baba, cool.
0: Génial! Les marins mentent à l'hameçon. Jeanne fait désormais partie de la bande. Enfin, pour le moment. Le 1er mai 1767, l'équipage débarque dans le port de Montevideo, capitale de l'actuel Uruguay. Jeanne et Philibert frissonnent de joie. Ils vont enfin pouvoir se jeter à corps perdu dans la nature. Des heures durant, Jeanne farfouille dans les herbes de ces grandes plaines qu'on appelle ici la Pampa.
2: Là est le vrai bonheur,
0: pense notre aventurière.
2: Dans chaque fleur, chaque plante qui surgit du sol.
0: Grand roseau plumé, petite corolle blanche, tiges duveteuses qui se balancent dans le vent comme des cheveux d'ange. Oh, il y a tant de nouvelles espèces dans le coin qu'il faudrait des années pour les étudier toutes. Le 1er juin, l'Étoile quitte Montevideo pour Rio de Janeiro, qui est alors une colonie portugaise, un peu plus au nord. Jeanne découvre la jungle tropicale. La nature est ici dense, humide, puissante, extrêmement surprenante. Les fleurs sont sublimes, les couleurs vives, les odeurs enivrantes. Jeanne a les yeux qui piquent. Toute cette beauté, c'est presque trop. Elle a l'impression de perdre un peu la raison. Un matin, très tôt, les deux botanistes découvrent une plante somptueuse, particulièrement intrigante. C'est un arbrisseau qui grimpe et se déploie partout en gros paquets. Chacune de ses branches est lourde de milliers de feuilles violettes, accrochées les unes aux autres, comme de petits grelots. On dirait la joie, la vie à l'état pur.

0: cette plante. Ils la baptisent Bougainvilliers, en l'honneur de l'homme qui dirige leur expédition, Louis-Antoine de Bougainville. Depuis quelques semaines, ce dernier entend de drôles de choses. Oui, tu l'auras compris, les rumeurs sont de retour. Certains matelots auraient vu le secret de Jeanne. Qu'ont-ils vu ces gaillards? On ne sait pas exactement. Heureusement, le commandant, pour l'instant, semble fermer les yeux. Le 15 novembre 1767, l'Étoile reprend la mer. Il y a quelques mois, un autre bateau, qui s'appelle la Boudeuse, a rejoint l'expédition. Elle compte désormais 2 navires. Sur l'un comme sur l'autre, on commence à prier. Une redoutable épreuve les attend, le détroit de Magellan. Situé à l'extrême sud de l'Amérique, du sud, il permet de passer de l'océan Atlantique à l'océan Pacifique. C'est un couloir d'eau étroit, glacé, qui sillonne entre les montagnes. Très vite, l'Étoile et la Boudeuse sont prises dans une terrible tempête. La mer monte et descend dans les cales, les bêtes hurlent. La plupart, hélas, ne survivront pas. Pour les marins, c'est la catastrophe. Comment vont-ils se nourrir désormais? Péniblement, les navires tentent de se frayer un chemin. Tantôt, ils croisent des baleines, tantôt, de gros blocs de glace. Ils avancent, lentement, en faisant des escales. Dès qu'elle le peut, Jeanne, qui est toujours officiellement un garçon, débarque du bateau pour récolter de nouvelles espèces. Elle parcourt des kilomètres, le dos chargé comme une bourrique. Son courage épate tout le monde, même le commandant Bougainville.
1: Il est vaillant, ce Jean Barret. Un type épatant, on dirait bien.
0: Ouf. Voilà qui protège un peu sa couverture. Les navires franchissent le détroit de Magellan en 52 jours. Enfin, ils arrivent dans l'océan Pacifique. Les matelots sont malades, ils manquent de vitamines, la faim tiraille les ventres. Certains commencent à cuisiner. Les rats. Un matin, enfin, ils aperçoivent une montagne verdoyante flotter au-dessus d'une eau bleue turquoise.
2: Sable et coquillages !
3: Sable et coquillages !
0: C'est l'île de Tahiti. Les navires s'approchent. Aussitôt, la mer se remplit de pirogues. Des Tahitiens viennent à leur rencontre. Certains montent à bord. Parmi eux, un jeune homme, Aoutourou, observe attentivement chacun des matelots. Tout à coup, son regard croise celui de Jeanne, qui se pétrifie.
4: « Il a compris !»
0: pense notre aventurière. Et en effet, le jeune Tahitien pointe son doigt dans sa direction et dit
5: « Vainé !»
0: Vainé en Tahitien, cela veut dire « femme » ou « épouse ». Évidemment, les matelots de l'Étoile ne le savent pas, mais cela attire l'attention sur Jeanne, qui n'en avait absolument pas besoin. Et si cette rumeur était vraie? Et si ce valet était vraiment une dame? Voilà ce que tous pensent à ce moment-là. Notre aventurière le sait, elle tremble de peur. A-t-elle été démasquée? Quelqu'un va-t-il cafeter l'affaire à Bougainville? La jeune femme passe les jours suivants, la boule au ventre. Une semaine plus tard, Bougainville décide de reprendre la mer. Jeanne respire, elle croit être tirée d'affaire. Hélas, il n'en est rien. Le jeune Tahitien a décidé d'embarquer avec eux. C'est la catastrophe. Aoutourou apprend le français à la vitesse grand V. Qui sait ce qu'il compte raconter à l'équipage? Qui sait ce qu'il a déjà raconté? Bougainville convoque Jeanne dans sa cabine.
4: Ça y est, c'est la fin,
0: pense notre aventurière. Étrangement, elle n'a plus peur. Elle risque la prison, mais qu'importe, elle en a vu d'autres. Déterminée, elle toque à la porte, la tête haute, le regard droit. Elle entre.
4: Monsieur de Bougainville, je sais pourquoi vous avez demandé à me voir. Tout ce que vous avez entendu est vrai. Je ne m'appelle pas Jean, mais Jeanne, et je suis une femme. Oui, j'ai bravé la loi, et je me suis déguisée en homme. Oui, j'ai embarqué sur l'un de vos bateaux alors que je n'en avais pas le droit. Que pouvais-je faire d'autre? Je rêvais de partir à l'aventure. J'accepterai ma punition sans sourciller, mais sachez-le, je ne regrette rien.
0: Oh, la vache! Jeanne n'a pas froid aux yeux, elle joue franc jeu. Mais tu sais quoi? Je crois qu'elle...

0: La raison.
1: Eh bien, madame, eh bien. J'admire votre courage. Vous êtes en train d'accomplir un exploit. Et je crois que l'histoire se souviendra de vous. N'ayez crainte, je ne vous ferai pas jeter en prison. Je protégerai votre secret.
0: Hélas, les matelots ne tardent pas à découvrir le poteau rose.
2: Comment ? Eh bien, là encore, je suis navrée, mais c'est un peu flou. Quelqu'un l'a-t-il vu faire pipi lors d'une escale ? Hi hi hi, mystère et boule de poulpe des îles. Maintenant que la vérité a éclaté au grand jour, que va-t-il arriver à Jeanne ? Entre nous, je crains la réaction des matelots, ces gens-là n'aiment pas tellement qu'on les roule dans la farine. Mais, incroyable ! Miracle ! Cela ne semble leur faire ni chaud ni froid, on dirait qu'ils s'en fichent. Et il faut dire aussi qu'ils ont d'autres chats à fouetter. De nouveau, les cales sont vides. Plusieurs matelots sont passés par-dessus bord lors de terribles tempêtes. Bref, le moral est au plus bas.
3: Apprenez le travail, sur le plan.
0: L'étoile et la boudeuse naviguent désormais dans l'océan Indien. Après Java, ils accostent sur l'île de France, plus connue aujourd'hui sous le nom d'île Maurice. C'est la dernière étape de l'expédition. Jeanne et Philibert décident de rester sur place. D'abord, les plantes et les fleurs de l'île sont absolument splendides et puis, oh, qui sait ce qui les attend en France ? Certes, Bougainville et les marins, à juste titre, ont plutôt bien réagi, mais que dira le roi lorsqu'il apprendra que l'un de ses sujets a bravé sa loi ? Le temps passe. 8 années exactement. Après bien des aventures, Jeanne rentre finalement dans son pays. Nous sommes en 1776 et une excellente surprise l'attend. Le roi Louis XVI, pour récompenser son courage, lui donne le titre de « femme extraordinaire ». Et ma foi, oh, c'est amplement mérité. En faisant le tour du monde, Jeanne Barret a montré qu'une femme pouvait naviguer aussi bien qu'un homme. Moussaillonne, Moussaillon, la mer est l'affaire de tous. Qui que tu sois, sois-en certain. L'aventure n'attend que toi.

0: Tu es là? Tu m'entends? Alors ouvre grande tes oreilles, je vais te raconter une histoire. Une histoire qui est arrivée à Toudou, mon doudou. Toudou a un gros rhume. Toudou, mon doudou, est tout mou, tout fou, tout chou, il me suit partout. Le voilà.
1: Ouhou.
0: Tchoum. Ce matin, Toudou ne se sent pas bien.
1: Tchoum.
0: Mais pas bien du tout. Il est tout raplapla, tout mollasson. Viens, mon Doudou. Un bon petit déjeuner te fera du bien. Mais Toudou n'a pas faim. Mais pas faim du tout. Tiens, Toudou, une gaufrette à la vanille. Toudou tourne la tête. Il ne veut pas de gaufrette à la vanille.
1: Ouf.
0: Et pourtant, la gaufrette à la vanille, c'est ce qu'il aime par-dessus tout. Oh là là, mon Doudou, mais qu'est-ce qui t'arrive? Tu n'es vraiment pas dans ton assiette ce matin.
1: Ouf.
0: Qu'est-ce que tu as?
1: Oui.
0: Toudou a mal à la tête. Il est fatigué. Il veut retourner se coucher. Et toi? Est-ce que cela t'arrive d'avoir mal à la tête et de te sentir fatigué? Et de vouloir retourner te coucher?

0: Maintenant, Toudou est allongé sur son lit, les yeux fermés. Il se repose. Son nez le chatouille, le gratouille.
1: Achoum !
0: Toudou éternue. Il éternue tellement qu'il a les yeux tout brillants. Et maintenant, Toudou a le nez qui coule. Il coule tellement que ça ressemble à un torrent. Toudou renifle. Il se mouche.
1: Bon.
0: Approche-toi, mon doudou. Je vais te mettre un peu d'eau de mer dans le nez, ça va le déboucher. Pauvre Toudou. Il a le nez tellement bouché que ça lui fait une voix de canard. Et toi, est-ce que tu as déjà eu le nez bouché? Est-ce que cela te faisait aussi une voix de canard? Toudou, mon doudou, n'est vraiment pas en forme aujourd'hui. Allongé sur son lit, les yeux fermés, il tousse. Il tousse tellement que ça lui fait mal à la gorge. Pauvre Toudou. Viens, mon doudou. Je vais prendre ta température. Oh, ton front est chaud. Tu as de la fièvre, Toudou. Viens. Je vais te donner un peu de sirop à la banane et tu verras. Je suis certaine que ça ira mieux demain.

Et toi, est-ce que tu as déjà eu un gros rhume ? Est-ce que tu as déjà eu de la fièvre ? Est-ce que l'on t'a donné du sirop pour te soigner ? Et maintenant, il est l'heure de dormir. Avec tes pieds, avec tes mains, avec ta tête et avec ton nez.

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3: Et coucou les petites curieuses et les petits curieux, fermez-moi cette bouche, on dirait des vaches.
4: Bonjour, je m'appelle Lounès, j'ai 5 ans et demi, et je voudrais savoir ce que ça fait si les chewing-gums se collent dans notre estomac. Merci.
3: Ah, oh, Lounès, dis donc, combien de fois on a entendu, et moi-même je l'ai entendu, n'avale surtout pas ton chewing-gum, sinon ça va rester collé dans ton estomac et tu vas avoir mal au ventre. Alors, je suis avec un spécialiste de tout ce qui concerne le ventre, un gastro-entérologue. Vous vous appelez The Cacadoc sur les réseaux sociaux, c'est votre pseudonyme. Alors, expliquez-nous ce que demande Lounès. Si les chewing-gums se collent dans notre estomac, qu'est-ce que ça fait?
5: Alors, les chewing-gums, déjà, ne se collent jamais dans l'estomac. Ça n'arrive pas. Ça ne peut pas se coller. L'estomac se contracte, donc bouge en permanence. L'estomac fabrique de l'acidité. Donc même si le chewing-gum venait à s'accrocher à un endroit, avec les mouvements de l'estomac et l'acidité qui est fabriquée, le chewing-gum ne peut pas se coller dans l'estomac.
3: Il ne résiste pas à l'estomac, quoi.
5: Impossible. Le chewing-gum ne résiste pas à l'estomac. Ça, c'est la première chose, Lounès. La deuxième chose, c'est que tu vas me dire, le chewing-gum, il va poursuivre son trajet et il peut très bien se coller ailleurs dans le tube digestif. Ça n'arrive pas non plus parce que le chewing-gum, finalement, est tout petit par rapport au du tube digestif, et le tube digestif est fait avec ses mouvements et ses sécrétions, fait en sorte que le chewing-gum glisse de l'entrée de l'estomac jusqu'à la sortie.
3: Donc il va
5: poursuivre son chemin, effectivement, et aussi il va être absorbé dans le chewing-gum. Il y a des nutriments, il y a du sucre, il y a plein de choses qui sont à l'intérieur, et donc tout ça va être absorbé par le tube digestif petit à petit, si bien que finalement, arrivé à la sortie, quand tu regardes dans ton caca, en général, on ne retrouvera jamais le chewing-gum que tu as mangé, parce que ce chewing-gum-là, il a été digéré, et c'est d'ailleurs plutôt une bonne chose qu'il soit digéré et qu'il ne se bloque pas, parce que si le chewing-gum venait à se bloquer dans l'estomac ou dans une autre partie du tube digestif, ça peut faire un bouchon. C'est ce qu'on appelle une occlusion, c'est-à-dire que le tube digestif se bouche. Et là, c'est vachement plus embêtant, donc tu peux être rassuré. Les chewing-gums, même si tu en as avalé un par inadvertance, il ne se collera pas dans ton tube digestif.
3: Donc vous êtes vraiment en train de nous dire, finalement, c'est pas si grave d'avaler un chewing-gum, alors qu'on nous répète qu'il faut surtout pas avaler les chewing-gums.
5: Alors, c'est pas fait pour ça, un chewing-gum, mais si c'est avalé, pas d'inquiétude, il sera digéré.
3: Mais alors, est-ce que quand même, pour autant, il faut manger beaucoup de chewing-gum? Parce que j'imagine que ça fait beaucoup d'air et que c'est pas très bon pour notre petit bidou.
5: Alors, les chewing-gums, toujours avec modération, c'est pas très très bon. Il y a beaucoup de sucre, ça fatigue aussi les dents à force de mâcher dans le vide comme ça, donc ça fragilise les dents. Le sucre qu'il y a dans les chewing-gums n'est pas forcément bon aussi en excès, et manger trop de chewing-gums, même s'ils sont sans sucre, a un effet laxatif. Ça favorise le fait d'aller beaucoup beaucoup aux toilettes et d'avoir la diarrhée. Donc les chewing-gums, c'est pas très très bon, vraiment, avec grosse modération.
3: Et on arrête de faire du bruit en mâchant, oh là là, insupportable ça. Salut les matelots.
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matin, l'empereur, sa femme et le petit prince sont venus chez moi pour me serrer la pince. Mais comme j'étais parti, le petit prince a dit: puisque c'est ainsi, nous reviendrons mardi.

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5: Bonjour, nous sommes Florence,
6: Emma,
7: Michael,
8: Nicolas.
5: Et nous allons vous raconter une fable de l'Ouest américain, la libellule et le bison.

0: Il faut oser ou bien se résigner à tout. C'est l'histoire que nous enseigne la rencontre improbable entre un bison et une libellule. Nous sommes dans les grandes plaines de l'Ouest américain, au début du XXe siècle. Et ce que vous entendez là, c'est le plus gros mammifère terrestre des États-Unis, le bison. Sa vie, c'est manger, nettoyer son poil épais, émigrer, toujours en groupe, en suivant le chef de famille. Jusqu'ici, une vie plutôt simple, me direz-vous. Simple, simple, sauf que... on est en 1907. L'année où les colons décident d'enfermer les bisons dans les réserves, comme les Indiens, pour les protéger. Enfin, ça, c'est d'après la version officielle. Mais alors que le troupeau prend la direction indiquée par les hommes, un bison traîne la patte. Suivre sa famille comme les autres est une option sûre, confortable et rassurante. Sauf que la destination ne convient pas du tout au jeune bovidé rebelle. Lui, il aimerait continuer à découvrir les immenses steppes dans lesquelles il a grandi, brouté et joué. Le cœur lourd, le bison prend quand même la route aux côtés des siens. Sa vision est plutôt mauvaise, mais ça ne l'empêche pas de distinguer un groupe d'Indiens qui marchent, eux aussi, vers une nouvelle réserve. Une tribu de Cheyennes, leur chant est si beau, mais si triste. Profitant d'un arrêt du troupeau, notre jeune bison décide de boire un coup pour réfléchir, l'âme en peine et pleine d'incertitudes.
1: Je n'ai aucune, mais alors aucune envie d'aller là-bas. Mais si je ne vais pas avec eux, que vais-je devenir ?
0: Se demande notre bison.
1: Oh, et puis non, j'ai des envies d'ailleurs, moi. Sauf que je l'aime, mon troupeau. Et puis qui suivre, si je suis tout seul ? Comment trouver ma route ?
0: En proie à ses hésitations, notre bison ne voit pas la petite créature qu'il observe, quelques centimètres au-dessus de la surface de l'eau.
2: Ben alors, t'en fais une drôle de grosse tête.
0: Une libellule. Un peu moqueuse, mais surtout très curieuse. L'insecte insiste.
2: Et puis, pourquoi t'es tout seul d'abord ? Ça n'arrive jamais chez les gros bisons comme toi.
1: Mais parce que je veux pas les suivre dans la réserve. Mais je sais pas non plus où aller. On m'a toujours appris à regarder droit devant moi et à suivre le troupeau. Alors là, tu vois, je suis un peu perdu.
2: Droit devant soi, quelle drôle d'idée. Tu as déjà essayé de regarder à côté de toi ?
1: Ah non, la règle, c'est toujours plus loin, toujours plus droit.
2: La règle, déjà, ça commence mal ton affaire. Et si tu essayais d'être un tout petit peu plus souple ? Regarde.
1: Tu fais vraiment n'importe quoi, tu penses aller où comme ça ?
2: Aller où ? Mais aller partout, changer l'itinéraire prévu, risquer de prendre un autre chemin. Pourquoi suivre si la destination ne te va pas ?
1: Ça manque quand même un peu de pragmatisme.
2: Bon, arrête de ronchonner dans tes poils et fais comme moi.
0: On assiste alors à une scène qui fait rire toute la plaine. Une toute petite libellule virevolte dans tous les sens et derrière elle, un énorme bison titubant essaye de l'imiter.
2: Ah mais non, pas derrière moi. Marche à mes côtés.
0: En se rapprochant, le bison écoute la libellule lui décrire toutes les possibilités qui les entourent. Le champ de vision, enfin libre.
1: C'est vrai qu'on y voit quand même plus clair maintenant. C'est donc ça que voit le chef de troupeau ? Vachement mieux.
2: Et si tu veux changer de direction, regarde, tu peux.
1: Ah non, ça se fait pas.
2: Ose !
0: Et il osa, à l'inverse de tout ce qu'on lui avait toujours appris. Voilà le bison qui bifurque pour quitter la plaine et rentrer dans le sous-bois en guidant la libellule. Après une longue exploration de leur territoire, les deux compères décident de faire une pause bien méritée. Il faut dire qu'ils ont tous les deux très soif. Le premier, euphorique d'avoir osé, et la seconde, fière d'avoir enseigné, discutent joyeusement

0: Je ne sais pas si c'est encore ma vision qui fait des siennes, mais serait-il possible de me présenter cette chose ?
1: Cette chose ? Elle est sérieuse, la vache ?
2: C'est sexiste, ça, si je puis me permettre.
0: Ah, je comprends pourquoi on m'a dit de ne pas trop regarder autour de moi quand je constate ce qu'on peut y trouver.
3: L'amphibien vexé fait ressortir les couleurs chaudes de son poitrail et s'approche, menaçant, de la truffe du bovin.
1: Eh bien, figure-toi, mon gros, que si je n'avais pas pitié de ton incompréhensible alliance avec ce qui est d'ordinaire mon casse-croûte, je ne donnerais pas cher de ta peau.
0: Je suis terrifié, sincèrement.
1: Figure-toi que tu parles au grand triton rugueux de l'Ouest américain, Tarica granulosa, qu'on dit chez les savants même. Ma peau, certes un peu granuleuse, est diablement toxique.
3: La libellule, perchée sur une des cornes de son acolyte, lève ses grands yeux au ciel.
1: Et puis sais-tu, monsieur le buffle, que...
0: Oh, tu m'ennuies.
3: D'un mouvement de sabot, notre mammifère renvoie le triton dans ses pénates, le ventre vide d'avoir trop parlé.
0: Quel arrogant petit triton.
2: Et rugueux en plus.
3: Tout à coup, le bison relève le museau.
2: Un problème ?
0: Tu ne sens pas ?
2: Très drôle. Tu peux me dire avec quel nez je ferai ça ?
0: Chut, j'entends quelque chose.
2: Attends, je vais jeter un œil. Bien vu, une sacrée caravane là-bas.
3: Grâce à l'odeur de la poussière, notre bison a en effet flairé l'une des dernières caravanes de pionniers partant pour la grande conquête de l'Ouest.
0: Libellule, ça se rapproche. Par où on va ?
3: Pour la première fois de sa vie, personne ne montre au bison le chemin à suivre en cas de danger.
2: Suis-moi.
3: Courant tous les deux à travers la plaine, les deux amis tentent d'échapper aux humains. Quand soudain...
2: Bison, tu es là ?
0: Oui, pour le moment, mais ces idiots me tirent dessus.
2: Ça ne va pas se passer comme ça.
3: Énervée, la libellule vole de toutes ses forces jusqu'à l'homme armé qui recharge déjà son fusil. Tournant frénétiquement autour de sa tête, elle empêche le chasseur de viser correctement.
2: Ah, ça t'agace, hein ? Cours, bison, je te rejoins plus tard.
3: Épuisé par cette course folle, l'insecte, tout essoufflé, retrouve son compagnon.
2: Bravo, belle anticipation du danger.
0: Merci à toi d'avoir fait diversion.
3: Les deux compères auraient bien essayé de se taper dans la patte, mais pour des raisons évidentes, c'est un peu compliqué. À peine le temps de reprendre leurs esprits qu'un orage éclate. Habitué et protégé par sa fourrure, le bison s'installe confortablement sous un arbre et se met rapidement à ronfler, bercé par le tonnerre. Mais un tout petit bruit, imperceptible à l'oreille humaine, mais parfaitement audible pour l'ouïe du gros mammifère, le réveille.
0: Ben, petite libellule, qu'est-ce que tu fais à t'agiter comme ça ?
2: Rien du tout, je réfléchis à deux, trois trucs et...
0: Allez, viens près de moi.
3: Penaude, la libellule approche ses ailes mouillées du souffle chaud du bison.
0: Tu sais, tu peux aussi admettre que tu dois te reposer sur quelqu'un de temps en temps. Se poser, c'est pas comme oser, mais ça fait du bien. Et puis tu as réussi ton coup. J'ai compris que la liberté n'est pas forcément effrayante si l'on a quelqu'un pour nous guider.
2: Et toi, gros bison, tu m'as appris qu'elle est encore plus belle à deux, cette liberté.
3: Et voilà, l'histoire est finie. Et maintenant...
4: Au lit !

0: Hello, c'est Moziman.
1: S'il te plaît, tu peux me chuchoter une histoire?
0: D'accord. Installe-toi confortablement. Je vais te raconter une histoire toute douce, légère comme le vent. Léo est un petit garçon. Chaque matin, quand il se réveille, il fait toujours la même chose. Il ouvre un œil, puis l'autre, et il écoute. Parce que Léo aime écouter la petite musique du matin. Quand papa ouvre les volets, quand maman prépare le petit déjeuner. Tu entends ? Quand le chat saute du canapé. Léo reste dans son lit et il sourit. Dans sa tête, tout devient une chanson. Mais un matin, Léo est un peu grognon. Il ne veut pas se lever. Il est fatigué. Alors, il n'écoute plus rien et se cache sous la couverture. Mais sans qu'il s'en rende compte, son nez fait. Son ventre fait. Son pied bouge. Même quand il est ronchon, la musique est là. Et toi? Tu es toujours là? Écoute. Ce sont les bruits de la maison. Léo enlève doucement sa couverture et écoute à nouveau. Le chat fait. La cuillère fait. Et même son cœur fait. Alors Léo se lève. Il pose un pied par terre. Puis l'autre, puis encore un autre, et un autre, et encore un autre. Il traverse la maison en marchant en rythme. Et sans le savoir, il commence sa journée en musique. Maman le regarde et sourit. On dirait que tu danses, Léo. Léo rigole. Depuis ce jour, dès son réveil, il écoute la petite musique de la maison. Et il sait maintenant une chose très simple. Même les matins un peu chagrins, la musique est toujours là pour nous aider à démarrer notre journée. Toi aussi, si tu veux, quand tu te réveilles, tu peux tendre l'oreille et écouter les sons de ta maison.

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4: Et coucou les petites curieuses et les petits curieux, sortez les camions, les casques et les lances.
5: Bonjour, je m'appelle Maxence, j'ai 4 ans. Comment on peut devenir pompier, à quel âge ?
4: Et merci Maxence pour ta question et ton enthousiasme. Comment on peut devenir pompier, à quel âge ? Alors 4 ans, je pense, sans trop m'avancer, que c'est un petit peu tôt mon cher Maxence, mais je vais demander confirmation à une pompier. On ne dit pas pompière, on dit pompier, Florence Rabat.
6: Oui, c'est bien ça, on dit pompier.
4: Alors, vous êtes vice-présidente de la Fédération des sapeurs-pompiers de France, vous êtes lieutenant-colonel de sapeurs-pompiers à Saint-Étienne. Que répondez-vous à Maxence ?
6: Ah, c'est une très belle question. C'est vrai que ça intéresse toujours les enfants de devenir sapeur-pompier. Hein. C'est toujours un engagement qui fait rêver. Donc Maxence, effectivement, 4 ans, c'est un petit peu tôt. Mais il y a différentes possibilités. Donc il y a différentes sortes de sapeurs-pompiers, ce qu'il faut savoir. Donc les sapeurs-pompiers professionnels. Donc là, ce sont des sapeurs-pompiers qui en font leur métier. Pour rentrer sapeur-pompier professionnel, il faut avoir 18 ans et passer un concours. C'est un concours avec des épreuves sportives. Hein. Il faut faire un peu de sport, même si on ne demande pas d'être sportif de haut niveau. Mais bon, il faut faire un petit peu de sport, il y a des épreuves écrites et puis un oral.
4: Et il faut avoir le bac donc ?
6: Il faut avoir un diplôme de niveau 3, c'est-à-dire le brevet des collèges au moins.
4: Ah d'accord, mais avoir au moins 18 ans.
6: Voilà, et avoir au moins 18 ans. Ensuite, il faut savoir qu'en France, 8 pompiers sur 10 ne sont pas sapeurs-pompiers professionnels. Ce sont des sapeurs-pompiers volontaires et donc qui font ça en plus de leur travail, en plus de leur vie de famille. C'est le boulanger du village, c'est le médecin, le pharmacien et donc ils font ça quand ils ont du temps de libre pendant leurs vacances. Et donc, eux, ils peuvent le faire à partir de 17 ans à peu près. Mais il faut habiter pas trop loin d'une caserne et donc avoir de la disponibilité.
4: Et donc là, c'est bénévole.
6: Et là, c'est volontaire. Donc, il y a des petites indemnités qui sont perçues quand les gens partent en intervention. Mais voilà, c'est vraiment pas grand-chose. C'est vraiment un engagement parce que les gens veulent aider les gens de leur village.
4: Et donc
6: en fait.
4: Là, vous dites environ 17 ans.
6: 17 ans. Voilà. Et habiter pas trop loin d'une caserne pour pouvoir rejoindre la caserne rapidement quand le bip sonne.
4: Et est-ce qu'en dessous de 17 ans, on peut... C'est quoi en gros l'âge minimum ?
6: Et oui, il y a encore pour Maxence un petit espoir un peu plus tôt. Donc, à partir de 13 ans.
4: Ah oui ?
6: À partir de 13 ans, nous avons les jeunes sapeurs-pompiers. Donc bien sûr, ce ne sont pas des sapeurs-pompiers qui partent en intervention, mais plutôt que de prendre une licence au foot ou d'aller à la danse ou faire de la musique.
4: Ou en plus, on sait jamais.
6: Ou en plus aussi, bien sûr. On va à la caserne les mercredis après-midi, les samedis. Et donc, on suit une formation pendant 4 ans. Cette formation, donc on apprend les manœuvres des sapeurs-pompiers. On est habillé en pompier avec un casque orange. Tous nos jeunes sapeurs-pompiers, ils ont un joli casque orange.
4: Et il y a des mini-combis pour enfants de 13 ans, quoi.
6: Exactement.
4: Génial.
6: Ils apprennent à dérouler les tuyaux. Ils font des manœuvres de secourisme. Ils sont à côté de nous sur les cérémonies. Voilà, ils connaissent les pompiers de la caserne. Et comme ça, au bout des 4 ans, ils passent le brevet de jeunes sapeurs-pompiers. Et puis donc, comme ça, après Maxence, eh bien, tu peux devenir sapeur-pompier volontaire ou professionnel.
4: Et à partir de quel âge minimum on peut avoir affaire au feu ? Puisque c'est quand même ce qu'on associe le plus.
6: Et il faut avoir un engagement, donc sapeur-pompier volontaire ou professionnel, et avoir suivi la formation.
4: Donc même quand on a 17 ans, si ça se trouve, on peut intervenir sur un incendie ?
6: On peut.
4: Bon, Maxence, donc un peu de patience. Moins de 10 ans à attendre si tu veux commencer, c'est pas mal. Et il n'y a pas de prérequis quand on a 13 ans, vous testez pas qui vous prenez.
6: Non, là, il faut donc avoir un certificat médical pour pouvoir faire du sport. Et puis, c'est au fur et à mesure où notre médecin de sapeur-pompier dira s'il a des aptitudes pour devenir volontaire ou professionnel.
4: Eh ben voilà, il n'y a plus qu'à. Salut les matelots!

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7: Bonjour, c'est Olivier Ruiz. Je vais vous raconter l'histoire des fées des courgettes.

Il était une fois un merveilleux petit garçon qui s'appelait Noni. Noni était un enfant très sensible et passionné. Il s'intéressait aux autres et avait de nombreux amis. Un lundi soir, après avoir pris son bain et joué un long moment, Noni se mit à table avec sa maman. « J'ai cuisiné l'un de tes plats préférés, » dit-elle, « des épinards à la crème en gratin. » « Non, maman, ce n'est plus mon plat préféré. Mon pote Hippopo, il n'aime pas les épinards. Alors moi, ben je n'aime plus les épinards. » La maman de Noni resta bouche bée. « Mais enfin, mon chéri, toi tu adores les épinards. » « Non, maman, je n'aime plus, comme mon copain Hippopo. » Elle insista un peu, puis se rendit vite compte qu'elle ne le ferait pas changer d'avis. Noni mangea très peu du coup ce soir-là, et une bonne partie de la nuit, son ventre joua une symphonie de gargouilles. Le lendemain, la maman de Noni avait préparé pour le dîner des légumes sautés à la sauce soja. Elle était certaine que cette fois, son petit chéri ne pourrait pas y résister. Il adorait vraiment ça. Mon amour, regarde ce que nous mangeons ce soir. Tu es content? Non, maman, je ne suis pas contente du tout, du tout, du tout. Tu sais, je n'aime plus les carottes, plus les brocolis non plus, et encore moins les courgettes. Enfin, mon cœur, ça devient grotesque. Alors allons-y, allez, explique-moi cette fois pourquoi tu n'aimes plus ni les carottes, ni les brocolis, ni les courgettes, dit la maman de Noni. Eh bien, tu sais, maman, mon super poteau, Lix, eh bien, il n'aime pas les carottes, il n'aime pas les brocolis et il n'aime pas les courgettes non plus. Et moi, je suis comme lui, tout pareil. De la fumée sortait des oreilles de la maman de Noni tant elle retenait sa colère à l'intérieur. Mais toi, tu aimes tout ça, mon chéri. Et depuis que tu es tout petit, tu as toujours eu beaucoup de curiosité pour les épices, les aromates, les légumes. Alors pourquoi vouloir absolument perdre cette immense qualité? Je te l'ai toujours dit, 9 fois sur 10, la curiosité est loin d'être un vilain défaut. Et chez toi, elle est le plus beau des dons. Ne gâche pas tout ça, juste pour être comme les autres. Ce qui est amusant d'ailleurs, c'est qu'en grandissant, tu verras, tu seras très heureux d'être différent. Quand on est petit, on veut ressembler à tout le monde. Puis peu à peu, on comprend qu'avoir des particularités, des différences, est une grande force. Ces petites choses font que tu es toi et pas le voisin. Que tu es unique. Oui, eh bien, pour l'instant, moi je suis petit et je n'ai pas encore envie de ressembler à moi, mais plutôt à mes copains. Ce que la maman de Noni ne soupçonnait pas, c'est qu'il y avait une raison pour qu'il veuille ressembler à ce point à ses copains. Noni se sentait différent. Dès que la fin de journée approchait, à l'école, il avait le cœur gros. Il pensait à ses copains, qui pour la plupart allaient retrouver leur papa et leur maman, tandis que lui ne voyait presque jamais ses parents en même temps. Il retrouvait soit son papa, soit sa maman après l'école, jamais les deux ensemble, ou rarement. Et il n'aimait pas cette émotion, cette sensation, cette impression de ne pas avoir une vraie famille. Depuis la rentrée, cela le rendait triste. Le mercredi, lendemain de l'affaire des carottes, brocolis et courgettes, Noni refusa les asperges qu'avait préparées sa maman parce que son ami Raph ne les aimait pas. Cette fois non plus, sa maman ne se mit pas en colère. Elle eut juste une phrase mystérieuse qui éveilla l'imagination de son fils au point de le faire rêver toute la nuit. « Mon amour, j'ai toujours rêvé de partager un peu de la magie de la vie avec toi. Mais si tu ne m'écoutes pas et que tu n'en fais qu'à ta tête, mais tu vas tout rater !» Sa maman avait dit ça avec un air désespéré. Puis elle avait commencé à débarrasser la table en marmonnant. « Fichu secret, vous êtes de vrais casse-pieds. De sacrés casse-pieds. » Le jeudi, Noni eut la surprise de voir son papa arriver pendant son dessin animé, peu avant de se mettre à table. « Youpi !» hurla Noni. Tandis qu'il regardait son épisode des Cités d'Or, il entendit son papa et sa maman chuchoter au fond de la cuisine. « Pourquoi vous parlez doucement ?»« Ce n'est pas poli, les messes basses !» dit Noni. « Et puis je croyais qu'on pouvait tous dire. »
C'est pas la peine de me répéter ça sans arrêt si c'est pour parler tout bas pour que je n'entende pas. Le papa et la maman de Noni semblèrent très gênés. À table, Noni refusa la salade de fenouil et le chou-fleur en béchamel. « Écoute, ça suffit, Lovia. Dis-lui, » dit le papa de Noni. « Je n'en ai pas le droit. Je peux rompre le charme et ne plus jamais les revoir si je fais ça. J'ai déjà fait la bêtise de te le raconter à toi. Mais papa, maman, mais de quoi parler ?

Tu crois que tu pourrais vraiment, vraiment, vraiment garder un secret si je te le confie? Oh oui, maman, je peux y arriver. Promis, promis, promis, promis. La maman de Noni regarda son papa. Noni voyait bien qu'elle hésitait encore. Il se disait que ce devait être quelque chose d'extrêmement sérieux pour qu'elle soit si mystérieuse. Viens, mon chéri. Pas ici, c'est trop risqué. Un voisin pourrait nous entendre. Viens, on va dans ta chambre. Une fois la porte fermée, assis ensemble sur le lit de Noni, le visage de sa maman s'était transformé. Elle avait des paillettes plein les yeux et paraissait très excitée. Oh mon amour, c'est un grand moment. Je vais te révéler le secret des fées des courgettes. Tu comprendras pourquoi les parents qui mangent des légumes vous embêtent autant pour que vous en mangiez vous aussi. Ce n'est pas juste pour que vous soyez en bonne santé, même si bien sûr c'est important. En réalité, c'est surtout pour que vous puissiez voir apparaître les fées des courgettes. La recette est simple. Chaque enfant, d'où qu'il vienne et quel qu'il soit, peut réaliser ce petit miracle. Il suffit de manger des légumes, les plus variés possibles, et il paraît que ça fonctionne encore mieux si on ajoute des fruits. Simple, non? Si l'on fait cela de sa plus tendre enfance jusqu'à ses 19 ans, sans jamais arrêter plus de 2 ou 3 jours, alors, pour nos 20 ans, les fées apparaîtront. C'est ce qui m'est arrivé à moi. Quelle surprise, quel émerveillement pour le premier petit déjeuner de mes 20 ans. C'était fantastique de les voir apparaître dans mes mains, sur mes genoux, assis sur mon assiette. Heureusement que j'adorais les légumes, sinon j'aurais raté ça. Comme papa, qui n'aime que les courgettes et les carottes. Lui, il n'en a vu qu'une fois, une seule. Trop nul. Noni coupa sa maman. Non, oh là là, pauvre papa, mais s'il avait su. Les fées des courgettes font la taille de ton index environ. Elles apparaissent uniquement au moment des repas et offrent un spectacle incroyable. Il y a des fées garçons et des fées filles. Elles virevoltent, chantent, dansent, rient, se disputent, nous font des câlins, nous donnent des conseils, se cassent la binette en essayant de faire des figures en volant. C'est encore mieux que tous les dessins animés du monde entier. Oh maman, j'ai hâte de les voir. Maman, parle-moi encore des fées des courgettes. On les appelle ainsi parce que même si chacune d'elles a une magnifique tenue inspirée par un légume ou un autre, ce sont dans les fleurs de courgettes que les cigognes les déposent à leur naissance. Ce sont les plus soyeuses, donc les plus confortables. C'est aussi pour ça qu'elles font de délicieux beignets. Maintenant, viens mon amour. On va se régaler avec un bon repas de légumes et moi je te raconterai ce que font les fées qui sont avec nous ce soir. En approchant de la table, la maman de Noni dit « Tu vois mon cœur? Là, tu en as 2 qui viennent d'apparaître sur ton épaule. » Elle danse une sorte de polka. La première a une robe en épi de maïs toute dorée, elle est magnifique. L'autre est toute ronde et rouge, très rigolote. Tomate cerise, je dirais. T'as vu son chapeau? Oh non, pardon, c'est vrai que tu ne les vois pas encore. Mais bientôt, bientôt. Les enfants, ne répétez jamais, au grand jamais, le secret des fées des courgettes à plus de 5 personnes. Sinon, vous pouvez annuler la magie de cet incroyable sortilège. Gardez bien cela pour vous et mangez le plus de légumes possible pour que les fées vous apparaissent dès que vous en aurez l'âge. Et vous savez quoi ? J'ai déjà hâte que vous grandissiez pour avoir la chance de découvrir vous aussi ce spectacle extraordinaire. Bonne chance, bon appétit et surtout... Chut. Et voilà, l'histoire est finie. Et maintenant, au lit.

0: C'était une souris, Arthur ?
1: Oui, je crois.
2: Mais ouais, c'est ça. On est petit, mais il faut voir les choses en grand. Tu crois que moi, je pourrais battre un lion, par exemple ?
3: Non, Jean-Claude.
2: Un renard ?
3: Non.
2: Un hérisson ?
3: Mais ça pique.

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3: La puberté avait enlaidi la moitié des jeunes filles qui entouraient Rose.
4: Mais Rose, elle, n'était pas affectée par la terrible et ingrate transformation de l'adolescence.
3: Elle était,
4: et de loin,
3: la plus belle fille de l'école.
4: Longue,
3: mince,
4: sa chevelure de miel lui faisait un vêtement naturel.
3: Ses grands yeux fixes éclairaient comme des spots.
4: Il n'avait échappé à personne qu'elle était indéniablement belle.
3: Mais c'était un argument de plus pour lui pourrir la vie.
4: De son immense regard clair,
3: on disait qu'il était vide. Si quelqu'un avait osé y plonger,
4: il aurait vu qu'il s'agissait de l'œil le plus contemplatif qui fût.
3: Toujours à l'affût de la beauté.
4: Quand Rose repérait une trace de beauté, elle la scrutait pour s'en nourrir le cœur.
3: Mais personne ne jugea bon de la regarder dans les yeux.
4: Les garçons la disaient sotte.
3: Les filles se plaisaient à le répéter.
4: Rose ne réagissait jamais à ces humiliations fréquentes. D'ailleurs, elle ne parlait jamais.
3: Mais si par accident, elle produisait un son,
4: il y avait toujours quelqu'un pour hurler
5: « Ta gueule !»
3: Ce qui provoquait la risée générale. Il n'y avait que du mépris pour Rose.
4: Partout, tout autour d'elle, du mépris. Mais elle avait sa grand-mère qui était son refuge.
3: Son havre de paix.
4: L'endroit sûr.
3: Un soir, alors qu'il était déjà tard, elle trouva sa grand-mère souffrante, allongée sur le lit. Sa température avait brusquement chuté et au lieu d'être recouverte comme chaque soir de ses merveilleux bijoux, elle gisait, telle une mourante, dans une petite robe de soie.
4: Au pied du lit, le coffre de nacre était grand ouvert et complètement vide. Rose comprit qu'elle allait la perdre. Elle s'allongea à ses côtés et l'étreignit sans relâche en répétant
3: « Ne meurs pas, ne meurs pas, ne meurs pas. » Mais la grand-mère ne tenait plus à la vie.
4: Rose suppliait sa grand-mère de ne pas la laisser, qu'elle n'aurait pas la force d'affronter le monde sans elle.
3: Avant de fermer définitivement les yeux, sa tendre grand-mère lui susurra cette dernière phrase.
4: « Tu vivras, mon enfant. »

0: tu en as la force. » Rose sentit à cet instant que l'aïeul avait dit vrai. La force qui était en sa grand-mère coulait désormais dans ses veines.
1: Chaque matin, Riquet devait remettre sur son dos ce corset qui lui servait de prison. L'idée de vivre dans cette rigidité pendant plusieurs années lui tapait sur les nerfs.
2: Pourtant, au bout de quelques mois, il s'aperçut que cela l'obsédait moins. Au lieu de passer son temps à maudire son corset, il se surprit à rêvasser comme auparavant en regardant les moineaux par la fenêtre de la classe.
1: Aucun spectacle ne le délivrait à ce point. À force de les regarder, Riquet devenait ces oiseaux.
3: La vie de Rose changea. Elle vint habiter avec ses parents.
4: Elle quitta son école pour recommencer une nouvelle existence où aucune réputation ne l'avait précédée.
1: Rien ne pouvait distraire Riquet quand il contemplait avec délice les oiseaux.
3: Mais le jour où Rose entra dans sa classe,
2: il se détourna pour la première fois de ses amis ailés pour contempler l'une de ses congénères.

0: Riquet fut happé par cette douce et aérienne apparition. Il n'avait jamais rien vu de plus beau.
1: Certes, la beauté de Rose était inéluctable.
0: Mais ce ne fut pas sa beauté qui le toucha.
2: C'est quelque chose qui rapprochait Rose des oiseaux.
1: Cette distance qu'elle avait mise entre elle et le reste de l'humanité.
2: Quand Rose entra dans la salle, elle ne prêta aucune espèce d'attention aux élèves qui peuplaient la classe.
0: Ni même au professeur qui la présentait.
1: Cependant, son regard, exercé depuis toujours à discerner la beauté,
0: s'arrêta net sur le jeune Riquet.
2: Et elle le contempla avec émerveillement.
1: Ce qui frappa Rose, ce ne fut pas la laideur inéluctable de Riquet,
2: mais ce mélange de métal,
0: de tissu et de chair. Cette osmose parfaite du corps et de la matière lui rappelait sa douce grand-mère.
1: Elle en eut les larmes aux yeux.
2: Rose prit place à côté de Riquet.
0: Et le jeune homme lui fit le plus beau compliment qu'il puisse faire à un humain.
2: Quand tu es rentré, j'ai d'abord vu un oiseau.

0: Rose n'avait jamais rien vécu de pareil.
1: C'était la première fois de son existence qu'une personne de son âge lui adressait autre chose que du mépris.
2: Cela la troubla au plus haut point.
3: Moi, j'ai vu un joyau éclatant.
1: Riquet fut surpris par la première réaction de la jeune fille.
0: C'était la première fois de son existence qu'une personne de son âge lui adressait autre chose que du dégoût.
3: Cela le troubla au plus

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4: Et coucou les petites curieuses et les petits curieux. Alors, est-ce qu'elle est remplie, la vôtre ?
5: Bonjour, je m'appelle Armel et j'ai 7 ans. J'aimerais savoir pourquoi souvent les tirelires sont en forme de cochon. Merci.
4: Et merci à toi, Armel. Les tirelires, effectivement, qui sont souvent en forme de cochon dans laquelle on met ses petites pièces pour économiser. Michel Pastoureau est ici à côté de moi pour te répondre. Historien spécialiste des animaux, du Moyen-Âge et des symboles, des couleurs. Enfin, vous êtes historien spécialiste de tellement de choses. Là, on va peut-être se focaliser sur les symboles. Pourquoi le cochon pour les tirelires ?
6: Alors merci Armel de poser cette question parce que le cochon est mon animal préféré.
4: Ah.
6: Dans tout le bestiaire de l'Europe, le cochon

0: l'ours et le corbeau, ce sont mes trois préférés. Alors, les rapports entre les tirelires et les cochons sont assez anciens. Ça date du XVIIIe siècle. On trouve déjà des tirelires pour enfants, mais aussi pour adultes, en forme de cochon. L'idée, c'est que qui possède un cochon ne sera jamais pauvre. Et dans la France rurale, même dans toute l'Europe occidentale de la campagne, posséder un cochon, c'est être sûr d'avoir de la viande, de quoi manger, même quand les temps sont rigoureux et que la pauvreté est un peu partout. On a au moins du lard, de la graisse, toutes sortes de produits, puisque le proverbe dit « dans le cochon, tout est bon ». Donc peu à peu, on s'est mis à associer l'argent à la forme du cochon, et on a créé des objets, que nous appelons tirelires, en forme de cochon. Ça a traversé tout le 19e siècle, et ça existait encore quand moi j'étais enfant. J'avais une tirelire en forme de cochon, et le cochon avait un trèfle à quatre feuilles dans la bouche. C'était l'idée de chance qui était associée à l'idée d'économie ou d'argent.
1: Donc le cochon, finalement, bon, alors le pauvre, c'est pour, quand même pour se dire qu'on va le manger, mais est synonyme de prospérité, d'argent et de ne manquer de rien.
0: Voilà, d'autant que acheter un petit cochon, ça ne coûte pas très cher pour un fermier. Élever un cochon, ça n'est pas très coûteux parce que le cochon mange à peu près tout et n'importe quoi, grossit extrêmement vite. Et si on veut le tuer pour tirer toutes sortes de produits, notamment de la viande, c'est relativement facile. Quand j'étais petit garçon, à côté de chez moi, le fermier avait des cochons. Et donc, enfant, j'ai joué avec les cochons du fermier. Ce sont des animaux extrêmement sympathiques, affectueux. Quand on s'approche, ils ne se sauvent pas, comme les moutons, mais ils viennent, naturellement, ils croient qu'on va leur donner à manger, mais ils se laissent caresser. Je me souviens qu'ils aimaient beaucoup qu'on les gratte sous le cou et sur le ventre, comme un chat ou un chien. Et enfant, je me suis roulé par terre avec un cochon dans les bras, un petit cochon. J'en garde un très bon souvenir.
1: Vous avez toujours une tirelire cochon aujourd'hui ?
0: J'ai une collection de tirelires cochons et une collection de bibelots en forme de cochon. J'espère que tout cela va m'apporter chance. Évidemment, dans ma famille, on se moque un peu de moi. Et donc, ma collection est enfermée dans des boîtes.
1: Oh ben non, quel dommage. Allez, par ici, les tirelires cochons. Et salut les matelots.
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0: bestiole as-tu choisi ? Mais quel est cet animal tout noir, des pattes jusqu'au bec, qui rôde autour de la poubelle du parc en poussant des cris stridents ? On dirait... Oh, j'y suis ! C'est la corneille noire.
1: La...

0: La corneille noire, qu'on appelle Corvus coronée en latin, est un oiseau qui vit un peu partout, sauf dans les forêts. Mais son territoire préféré, c'est la ville. D'ailleurs, elle n'aime pas être confondue avec son cousin, le corbeau, qui, lui, préfère la campagne.
1: Hé, la corneille, pourquoi tu n'arrêtes pas de crier comme ça?
0: On dirait un disque rayé.
2: Hein? Un disque rayé? N'importe quoi! Je coince, monsieur! C'est ma façon de parler! Enfin, une de mes façons de parler! Parce qu'avec mon gosier, je peux faire 23 sons différents! Tout dépend de ce que je veux raconter!
1: Et là, ton coassement, il me dit quoi?
2: Que t'as pas intérêt à t'approcher de la poubelle! Sinon, tu vas avoir affaire à mon bec!
0: La corneille dépasse rarement les 50 cm, mais elle a un sacré caractère.
1: Oh, ne t'inquiète pas, la corneille. Je n'ai pas l'habitude d'aller fouiller dans les détritus.
2: T'as tort. On trouve plein de choses délicieuses dans les poubelles. Des bouts de sandwich, des restes de chips, des trognons de pommes et même des nuggets de poulet. Et moi, j'aime tout parce que je suis omnivore. Mais aujourd'hui, j'ai rien. Nada. C'est la misère.
1: Comment tu réussis à fouiller dans cette boîte à ordures alors que tu n'as pas de bras?
2: Trop fastoche! Surtout depuis que vous avez installé votre système du Vigipirate, là! Les poubelles en métal dans les parcs ont été remplacées par du plastique! Et qui dit plastique, dit... dit emballage facile à percer! Et avec quoi je le perce, cet emballage plastique des poubelles d'après toi?
1: Bah, avec ton bec!
2: Eh ben voilà! Il a compris!
0: La corneille a la réputation d'être très vive d'esprit. Comme tous les oiseaux de sa famille, les corvidés, elle est capable de résoudre des problèmes et d'utiliser des outils pour parvenir à ses fins.
2: Tu les vois, ces deux humains là-bas, dans l'allée? Ces deux-là, je les connais. Ils viennent toujours grignoter dans ce parc.
1: Tu les connais? Tu veux dire que tu les reconnais?
2: Évidemment! Je repère facilement les visages. J'ai une excellente mémoire. Ils vont manger leur pique-nique. Et ensuite, les restes, ils les jetteront à la poubelle. Et moi, je vais aller la crever, cette poubelle, avant tous les autres oiseaux, et me régaler. Tu vois, il y en a de la gigante sous mes plumes. Anticipation! C'est ça le secret.
1: Sauf que les deux amoureux semblent prendre leur temps. Tu ne vas pas manger tout de suite.
2: Heureusement que je suis jamais à court d'idées. Et je vais aller grignoter quelques verres en guise d'apéro.
1: La corneille s'approche de l'arbre et fouille la terre avec son bec. La voilà qui retourne une motte de terre. Son bec s'enfonce un peu plus en profondeur.
2: À force de creuser,
1: je ne sais pas, moi.
2: On finit par trouver un verre. Un insecte. Tiens, justement.
0: La corneille a trouvé un asticot. Elle l'attrape dans son bec, il s'agite, il se tortille en vain. La corneille le fait glisser dans son gosier en donnant des petits coups de tête vers le haut. Burk, elle l'avale tout cru.
2: Évidemment, ça ne plaît pas au gardien que je torpille son herbe. D'ailleurs, je vais te dire, il peut pas me saquer.
0: La corneille utilise son bec pour toutes sortes d'explorations. Ça met les jardiniers dans un sacré état de rage. Ils ne supportent pas de voir leur belle pelouse abîmée. À la campagne, la corneille fait souvent de gros dégâts dans les cultures.
2: En attendant, c'est pas un asticot qui va calmer ma faim. Mais oh! Qu'est-ce que je vois là?
1: La corneille s'approche d'une petite boule ronde, posée à côté de la poubelle. Oh mais oui, je vois maintenant, c'est une noix encore dans sa coque. La corneille l'attrape dans son bec. Ah, pas facile. Elle est grosse et dure, cette noix. Comment va-t-elle faire pour la manger? Elle ne va quand même pas l'avaler tout entière. Elle va s'étouffer. Oh, la voilà qui prend son envol avec son butin dans le bec. Hé, la corneille, tu t'en vas déjà? Mais non, on dirait qu'elle n'a pas l'intention de partir. Mais qu'est-ce qu'elle fait? Pourquoi elle tourne au-dessus de moi? Aïe,

0: votre ramolo, je vais jamais réussir à manger.
1: Puisque la corneille est très intelligente, elle est capable de faire des expériences, comme laisser tomber en vol un fruit à coque pour le casser, faute de casse-noix.
0: Regarde, les amoureux, ils ont fini leur pique-nique.
1: Le garçon et la fille se dirigent vers la poubelle et jettent dedans les restes d'emballage. Ah, dommage, ils ont tout mangé. Ah, mais non, ils ont laissé par terre une barquette avec des restes de frites.
0: Oh, super, super, super, des frites.
1: La corneille se jette sur la poignée de frites. Elle a anticipé l'arrivée d'un pigeon. Ah, je le vois, il bat des ailes et se rapproche. Lui aussi, le pigeon, il veut manger. Mais la corneille pousse un cri. Elle se jette sur lui. Quelle furie! Le combat est rude pour récupérer les frites. C'est bec contre bec. La corneille est plus vive. Elle pique le crâne de son adversaire avec son bec. La voilà qui lui arrache une plume de sa queue. Et encore une autre. Oh non, elle va complètement le plumer. Le pigeon abandonne. Il titube. Ses pattes sont flageolantes. Il y a un peu de sang sur son crâne. Et notre corneille, maintenant, qui mâchouille tranquillement ses frites en championne du ring.
0: Ah, c'est bon, cette nourriture industrielle. Bon, allez, c'est pas tout ça. Mais maintenant que j'ai l'estomac rempli, je vais aller prendre un bon bain de fourmis.
1: Un bain de fourmis? Mais pourquoi faire?
0: Pour me nettoyer, pardi. Je m'assois sur un nid et je laisse les petites fourmis trotter sur moi. Elles me débarrassent de toutes ces cochonneries de parasites qui envahissent mes plumes. Tu m'accompagnes, l'humain? Tu verras, c'est aussi agréable qu'un sauna.
1: Non, les bains de fourmis, c'est pas trop mon truc. Je préfère les bains moussants de savon.
0: Ah, tant pis pour toi. Tu ne connaîtras pas ma bande.
1: Tant qu'elles ne sont pas en couple, les corneilles se déplacent en bande. Elles se promènent au gré de leurs besoins. Elles peuvent être plus de 100 à se regrouper et à dormir ensemble sur un arbre ou un bâtiment. Elles forment comme un énorme dortoir à ciel ouvert. Tu me présenteras ta bande une autre fois, la corneille. Et d'ici là, amuse-toi bien.
0: Salut, Luna. La prochaine fois qu'on se croise dans le parc, je te reconnaîtrai parce que je... Parce que je suis intelligente. Vous suivez, mon vieux?
1: Pendant cette aventure, nous avons entendu le mot Corvus coronae. Est-ce une variante du coronavirus qui circulait au temps des Romains? Le nom latin désignant la corneille noire? L'opération dentaire consistant à enlever une couronne? Oui, le Corvus coronae est bien le nom savant donné à la corneille noire. Cette aventure était un poil crâneuse, mais c'était bestiolement génial.
2: La la la la la la la.
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1: Je suis Olma, la machine de la connaissance. Je vis dans la banque de la vie avec mon gardien Mathieu et sa fidèle Philippine.
2: Tutoie, Philippine.
1: Nous sommes embarqués dans une aventure
2: où la science est notre seule chance. Mais qu'est-ce que c'est que cet endroit, François-Xavier ?
3: Tu sais, Mathieu, s'il n'y avait que des graines ici, on appellerait ça la banque des graines, pas la banque de la vie.
2: Mes chers amis, après tous ces mystères et toutes ces énigmes, me voilà enfin au niveau moins 16. Et ce spectacle est le plus extraordinaire que j'ai jamais vu. Je suis là sur une petite plateforme et je surplombe cet incroyable endroit. Le plafond est à peut-être 100 mètres au-dessus de ma tête. La salle s'étend à perte de vue dans toutes les directions. Et il y a des animaux absolument partout.
3: J'ai voyagé toute ma vie, Mathieu, dans un seul but, rapporter ici, dans la salle de la vie, tous les êtres vivants que j'ai rencontrés.
2: C'est comme pour les graines. Vous les mettez ici pour que leurs espèces ne disparaissent jamais.
3: Exactement. Tu vois la partie verte au fond ?
2: Oui.
3: J'ai recréé la forêt de Sumatra. Il y a des orangs-outans, des tigres et des rhinocéros.
2: Oh, incroyable !
3: Et le coin tout jaune là-bas, tu le vois ?
2: C'est le désert ?
3: Le désert du Sahara. Si tu cherches bien, tu trouveras un couple de fennecs, 4 dromadaires et 3 vipères des sables.
2: Oh, oh là là ! Et là-bas ?
3: Là, ce sont les forêts d'Alaska. Tu feras attention aux grizzlies. À côté, le delta du Nil. La toundra russe. Là-bas, le bassin du Congo. Les plaines mongoles. L'archipel des Galapagos. Les mangroves du Sénégal. Les montagnes de Madagascar. La campagne normande. Ça, c'est parce que ça me manquait. Et puis plein d'autres endroits.
2: Oh, non, mais si j'avais su qu'il y avait un zoo là, sous mes pieds pendant tout ce temps.
4: Mais c'est pas du tout un zoo, t'es malade.
5: Non, mais il est pas bien, lui.
3: Mathieu, dans un zoo, les animaux sont prisonniers.
2: Et là, non ?
3: Tu vas comprendre. Attends-nous ici, on revient.
1: Alors, Mathieu, tu as enfin découvert la salle de la vie.
2: Et je vais mettre du temps à la découvrir en entier.
1: Tu vois pourquoi je devais produire autant d'électricité. Ça n'était pas que pour les graines.
6: Cet endroit est absolument extraordinaire.
1: Venez dans la galerie du temps avec moi, Marie-Christine. Par là.
2: Ce qu'Olma appelle la galerie du temps, c'est un tunnel, juste à droite de l'entrée. Les parois sont en glace. Il fait très sombre, mais une lumière bleutée éclaire, figée dans la glace, des bactéries, des cellules, des tas de choses qui sont normalement microscopiques, mais qui ont été agrandies des centaines de milliers de fois pour qu'on les voit parfaitement bien.
1: La première fois que je suis entrée dans la salle de la vie et que j'ai vu tous ces animaux, je me suis demandé comment étaient les premiers êtres vivants à avoir vécu sur Terre. Alors, à quoi est-ce qu'ils ressemblaient, Marie-Christine ?
6: Alors, les premiers êtres vivants qui sont apparus sur Terre, c'était des bactéries, c'est-à-dire des toutes petites cellules, vraiment microscopiques, on dit aussi micro-organismes, pour dire qu'ils étaient vraiment microscopiques. Eh bien, ces bactéries ont peuplé la Terre pendant des milliards d'années avant de s'assembler en organismes un petit peu plus gros, un petit peu plus élaborés, pour donner des organismes pluricellulaires. C'était donc au départ des organismes unicellulaires. Une bactérie, c'est une seule cellule. Et puis, en s'associant, pour donner des choses plus complexes, on a des organismes pluricellulaires.
2: Nous, les humains, nous sommes des pluricellulaires ?
6: Alors, nous sommes des pluricellulaires. Nous sommes constitués de plus de 40 000 milliards de cellules. Donc, vous vous rendez compte, c'est énorme. Et nous avons autant de milliards de cellules, de micro-organismes, de bactéries en nous que de nos propres cellules. Puisque nous vivons dans un environnement avec d'autres populations que nos propres cellules.
1: Marie-Christine, est-ce que les êtres vivants appartiennent tous à une même famille ?
6: Alors, oui, on appartient à la grande famille du vivant. Mais cette famille du vivant, elle s'est diversifiée. C'est comme dans toutes les familles, il y a plusieurs enfants. Il y a le frère, la sœur, la petite sœur, le grand frère, enfin, etc. Donc là, on a identifié, pour l'instant, dans ce que l'on connaît, trois grandes familles. La famille des bactéries, et puis une famille de bactéries un peu spéciales qui vivent dans des conditions très particulières, très chaudes, des conditions de très forte pression. On appelle ça des archébactéries. Arché, ça veut dire très ancien. Et puis un autre domaine de cette grande famille du vivant, ce sont les eucaryotes. Eh bien, et nous sommes des eucaryotes. Les plantes vertes sont des eucaryotes. Donc ce sont des organismes qui sont, la plupart, mais pas tous, sont des pluricellulaires, c'est-à-dire constitués de plusieurs cellules. Mais il y a des eucaryotes qui sont constitués d'une seule cellule. Par exemple, la levure de boulanger que l'on met pour faire le pain, c'est un eucaryote.
1: Donc, je résume. Dans la grande famille du vivant, il y a deux premiers groupes, les bactéries et les eucaryotes.
2: Les bactéries sont arrivées en premier. Elles étaient unicellulaires, c'est-à-dire qu'elles n'étaient composées que d'une cellule.
1: Et les eucaryotes, les êtres humains par exemple, sont pour la plupart pluricellulaires, c'est-à-dire qu'ils sont composés de plusieurs cellules.
2: Et est-ce qu'il y a d'autres choses qui différencient les bactéries des eucaryotes, Marie-Christine ?
6: Eh bien, les bactéries, c'est un compartiment avec des molécules à l'intérieur, hein, comme toutes les cellules vivantes, et il y a un chromosome. Un chromosome, c'est de l'ADN. Par contre, chez les eucaryotes, il y a plusieurs chromosomes qui sont enfermés dans un noyau.
2: Et avoir plusieurs chromosomes dans un noyau, c'est ce qui fait que nous, les êtres humains, on est de la même famille que les levures et les plantes vertes ?
6: Mais bien sûr, Mathieu, nous ne sommes pas des levures, nous ne sommes pas des plantes vertes, mais cependant, nous avons la même organisation cellulaire, c'est-à-dire nos cellules, c'est un compartiment entouré d'une membrane, d'une peau, si vous voulez, et à l'intérieur de ce compartiment, vous avez un noyau qui renferme l'ADN. Et ça, ce sont donc les eucaryotes.
1: Enregistrement d'un nouveau mot dans ma base de données. Eucaryote. Eucaryote.
2: Regarde dans la paroi de la galerie Olma. Là, tu as une cellule eucaryote.
1: Dans l'eucaryote, il y a une boule qui est le noyau, avec l'ADN dedans. Un peu comme le noyau dans un abricot.
2: Et regarde, Olma, la cellule, c'est ce qu'on voit ici, là, dans la paroi. C'est ça, Marie-Christine ?
6: Oui, exactement.
2: Pourquoi la vie a créé des plantes et des animaux ? Ça semble très différent, quand même.
6: Eh bien, pourquoi ? Je ne sais pas. Je ne sais pas répondre à cette question. Je dis souvent à mes étudiants, pourquoi ce n'est pas une bonne question ? On peut essayer de comprendre comment la vie est apparue, mais pourquoi ? Il n'y a pas de réponse à cette question. Pourquoi ?
1: Alors, comment ? Est-ce qu'on est passé de cette toute première cellule primitive à la diversité du vivant qu'on connaît aujourd'hui ?
6: Bien, Olma, c'est une grande question. C'est la question même de l'évolution de la vie. Effectivement, au début, pendant plus de 2,5 milliards d'années, il y avait des bactéries qui vivaient dans l'océan et puis qui produisaient de l'oxygène. Mais à un moment donné, cet oxygène, on l'a dit, est parti dans l'atmosphère et a permis l'apparition d'une forme de vie que l'on appelle aérobie. Avant, les organismes ne respiraient pas de l'air. Et tout d'un coup, avec la formation de l'oxygène dans l'atmosphère, ils ont pu respirer de l'air. Et ça a été une étape extrêmement importante. En fait, on a appelé ça la grande catastrophe de l'oxygène.
2: Pourquoi ça ? Moi, je trouve ça plutôt utile, l'oxygène.
6: Parce que cet oxygène, c'était un déchet. Et il y a beaucoup d'organismes qui ont disparu. Il y a eu une grande extinction à cette époque-là de l'évolution, aux alentours de 2,5 milliards d'années, quand l'oxygène est venu et s'est installé dans l'atmosphère. Mais en même temps qu'il y a des organismes qui ont disparu, il y en a d'autres qui ont pu apparaître. Et petit à petit, les organismes se sont développés dans l'océan et à proximité des côtes, avec une respiration d'air oxygéné. Et puis, il y a eu, à un moment donné, la sortie des eaux. C'est-à-dire que tous ces organismes qui vivaient sous forme de poissons, de batraciens, c'est-à-dire de grenouilles ou de formes diverses et variées, des éponges, des algues, en fait, etc., tous ces organismes ont pu coloniser la Terre petit à petit. D'abord les rivages, et puis petit à petit, les algues sont devenues des plantes. Les poissons ont acquis des pattes, et puis ont perdu leurs nageoires, certains, pas tous évidemment. Et tout cela a commencé à envahir la Terre. Et il a fallu donc attendre tout ce temps-là, et plusieurs milliers et milliards d'années, pour que la vie puisse s'installer sur Terre. Et toute cette longue période d'évolution a été ponctuée par ce que l'on appelle des extinctions. C'est-à-dire qu'il y a eu des glaciations, des météorites qui sont tombées sur Terre.
2: Comme lorsque les dinosaures ont disparu, par
6: Mais
2: exemple.
6: Exactement. C'est-à-dire les dinosaures sont apparus sur Terre aux alentours de 240 millions d'années. Ils ont vécu très longtemps, bien plus longtemps que nous, puisqu'ils ont vécu jusqu'à 65 millions d'années. Et ils se sont arrêtés de vivre à 65 millions d'années parce qu'il y a une météorite qui est tombée sur Terre et qui a provoqué un énorme nuage qui a, disons, fait un voile empêchant la lumière solaire de venir sur Terre. Et donc, les arbres n'ont plus pu faire de la photosynthèse, c'est-à-dire fabriquer leur matière à partir des photons du soleil. Et donc, les dinosaures n'avaient plus rien à manger et les dinosaures ont disparu. Mais cette disparition des dinosaures, cela a permis aux petits mammifères qui croupissaient dans les trous pour se cacher des énormes pattes des dinosaures, eh bien, ça a permis à tous ces petits mammifères de sortir de leurs trous et de se développer, de devenir des grandes souris et puis des animaux de plus en plus imposants jusqu'à arriver à Mathieu.
2: Tout ça pour moi ?
6: Eh oui.
2: Mais oui, pour toi aussi, Philippine, ma petite cariote préférée.
1: De la cellule à vous, les êtres humains, il y a des milliards d'années, alors.
6: Des milliards d'années. Et alors, quand même, il y a quelque chose qu'il faut que nous disions, c'est que ce scénario-là, qui est décrit à très très grands traits, il a été pensé, il y a longtemps, au 19e siècle, par un grand naturaliste qui s'appelait Charles Darwin. En 1859, Charles Darwin a écrit un livre qui fait encore référence dans tous les laboratoires de biologie, qui s'appelle « L'origine des espèces ». Et dans « L'origine des espèces », eh bien, Charles Darwin décrit comment les espèces vivantes se sont adaptées à leur environnement et ont été sélectionnées par la sélection naturelle, c'est-à-dire que lorsqu'il y a une espèce qui s'éteint, par exemple, eh bien cela libère la niche écologique pour le développement d'une nouvelle espèce. C'est ce que l'on appelle aujourd'hui la théorie de l'évolution. C'est quelque chose de fondamental et de fondateur de toute la biologie moderne. Et c'est exactement ce que j'ai dit à propos de l'extinction des dinosaures. Si les dinosaures n'avaient pas été éteints par cette météorite, eh bien, nous ne serions pas là pour nous parler aujourd'hui.
2: Donc, Marie-Christine, vous et moi,
6: oui,
2: nous sommes les produits de cette sélection ?
6: Exactement. Et nous devons tirer notre chapeau aux dinosaures qui nous ont cédé la place.
3: Mathieu ?
2: Oui, François-Xavier ?
3: Je vais te montrer pourquoi cet endroit n'est pas un zoo.
2: Mais qu'est-ce que vous faites avec ce chimpanzé ?
3: Je te présente Jean-Pierre. Jean-Pierre, Mathieu.
2: Bonjour, Jean-Pierre.
3: Mais si, si, il est très sympa. Allez, les gars, ouvrez la caisse maintenant.
5: 1, 2, 3.
2: C'est une lionne !
3: N'aie pas peur, Mathieu. Qu'est-ce que tu dis, Géraldine ? Tu veux un steak ? Quelle cuisson ? Saignant, ça marche.
2: Vous lui parlez ?
3: Je peux communiquer avec tous les animaux.
7: Ça, je pense que c'est n'importe quoi.
8: Il est sympa et fixe, mais il est un peu chelou.
3: Amenez Géraldine à la savane et ensuite vous repartirez avec Jean-Pierre, les gars. Mathieu, ici, on ne garde pas les animaux toute leur vie.
2: Ils sont faits pour vivre dans leur environnement naturel, quand même.
3: Ils restent au maximum 6 mois. Ensuite, on les renvoie chez eux et on les remplace par d'autres. L'important, c'est qu'il y ait toujours un mâle et une femelle de chaque espèce.
2: Donc Jean-Pierre s'en va ?
3: Il retourne chez lui au Congo. Et on va en recevoir un autre bientôt. Mais bien sûr que non, je n'ai pas oublié tes mots croisés, Jean-Pierre. Tiens, Ne lance jamais une affaire avec un chimpanzé. Ils sont intraitables.
2: Oh, je ne comptais pas le faire dans l'immédiat.
3: Je te le dis parce que j'ai eu de mauvaises surprises. Et maintenant, regarde. Quand on appuie sur ce bouton, l'éclairage tombe progressivement en une heure. Tous les soirs, il faut que tu y penses pour qu'il s'endorme.
2: C'est moi qui dois le faire ?
3: Tu montes en grade, Mathieu. Tu étais le gardien des graines, maintenant tu es le gardien des animaux. Tu verras, c'est un tout petit peu plus compliqué.
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3: Et coucou les petites curieuses et les petits curieux, j'ai soif.
4: Bonjour, je m'appelle Marco, j'ai 11 ans et je voudrais savoir pourquoi c'est mieux de boire dans des bouteilles en verre que dans des bouteilles en plastique. Merci de me répondre, au revoir.
3: Margot, tu veux donc savoir pourquoi c'est mieux de boire dans des bouteilles en verre que dans des bouteilles en plastique. Je suis avec Nathalie Gontard, chercheuse à l'INRAE. Elle est spécialiste du plastique. Alors, vous pouvez répondre à Margot ?
5: C'est une belle question, Margot, surtout que les bouteilles contiennent de l'eau, que l'eau est l'aliment le plus indispensable, le plus simple et le plus pur que tu ingères dès ta naissance, ou même avant quand tu bois du liquide amniotique. L'eau est une source précieuse de vie, elle est purifiée, filtrée et enrichie en différents éléments en voyageant dans l'atmosphère, les nuages, les sols aussi, avant d'arriver dans la bouteille où tu la bois. Parce que c'est plus facile de la boire dans une bouteille. Et quand elle est stockée dans une bouteille pendant longtemps, les petites molécules qui sont contenues dans le matériau de la bouteille peuvent migrer vers l'eau et la contaminer. Donc tu ne bois plus seulement de l'eau, mais de l'eau contenant des substances venant de ta bouteille. Alors si c'est une bouteille en verre, il n'y a pas de souci. Parce que le verre est dense, il est inerte, il est stable, donc il n'y a pas ou peu de migration.
3: C'est-à-dire que le verre, il ne bouge pas. Quand vous dites dense, inerte, stable, c'est que
5: il n'y a rien qui migre vers l'eau. Voilà. Par contre, si c'est du plastique, il y aura migration d'additifs, dont certains sont des perturbateurs endocriniens. C'est-à-dire qu'ils viennent jouer le même rôle que tes hormones, plus des particules en plastique qui s'accumulent dans ton corps parce qu'il ne sait pas les digérer. Il y a 240 000 fragments de plastique par litre d'eau en moyenne. Résultat, nous buvons du plastique. Et ça, c'est pas bon pour la santé.
3: Voilà.
5: Sans compter qu'en plus tard, ces bouteilles en plastique, une fois qu'elles seront devenues déchets, que tu ne les utiliseras plus, elles vont continuer à se dégrader. Et elles vont contribuer à ce qu'on appelle l'empreinte plastique, c'est-à-dire un gros réservoir de petites particules de plastique qui impactent la vie de tous les êtres vivants. Alors, en buvant dans une bouteille en verre, tu prends soin de toi, de ton environnement, mais tu prends soin aussi de la santé de tes enfants, de tes petits-enfants et de tes arrière-petits-enfants à venir.
3: Donc, le choix est vite vu, Nathalie Gontard, mais est-ce qu'il n'y a pas une troisième alternative ? C'est juste de boire de l'eau dans un verre et dans une carafe à la maison. On n'a pas besoin d'acheter de l'eau bouteille en verre ou bouteille en plastique.
5: Ah, mais quand je pensais à bouteille en verre, je pensais bouteille en verre réutilisable, bien sûr.
3: Voilà, au moins c'est clair, comme de l'eau. 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
1: C'est une salle sombre, derrière un immense rideau de velours. L'arrière-scène d'un théâtre. Une jeune femme, la peau noire, les lèvres rouges comme deux cerises, échauffe ses chevilles et ses poignets. Dans ses yeux, il y a tout. La lumière, la joie, la liberté, la folie, la force, la détermination.
2: Tu es prête, Joséphine? C'est à toi dans une minute.
1: Derrière le rideau, la salle est comble. Les spectateurs ont fait la queue pendant des heures. Ils sont fébriles, ils s'impatientent. Ils veulent la voir, elle, l'artiste, la danseuse, le phénomène. L'orchestre commence à jouer. Le public applaudit, il siffle.
3: Oh là là, ils sont chauds bouillants ce soir.
1: Le rideau se lève, plein feu sur Joséphine. Elle fait un pas, deux pas, elle remue ses hanches.
4: Bonsoir tout le monde.
1: Elle saute dans les airs. C'est un moment explosif, plein d'énergie, d'humour, de vitalité. Joséphine Baker, rien ne peut l'arrêter. Danseuse, actrice, espionne, femme libre et sacrément engagée, notre pays lui doit quelques fières chandelles. Et voici, youpi, son odyssée. Le 16 mai 1913, dans la ville de Saint-Louis, aux États-Unis, il fait une chaleur à crever. Dans la rue, la foule va et vient, elle se presse et... Oh là, là, là, là, là. Tu vois ces deux petits souliers taille 32 qui sautent, tournent, virevoltent. C'est Joséphine. La petite a 8 ans et déjà, tout le monde la regarde. Oh, purée, c'est plus fort qu'elle. Elle sent comme un courant électrique parcourir son corps. Alors, elle gigote, elle fait des grimaces, elle louche. Les passants autour d'elle sont pliés en deux. Soudain, l'horloge de la ville sonne.
3: 4 heures! Je suis sacrément en retard, ça va faire mal!
1: Joséphine saisit son sac de provisions et court aussi vite que l'éclair. Elle bouscule un passant ou deux. Elle saute au-dessus d'un étalage.
3: Oh, pardon!
1: Elle manque de se prendre un vélo en pleine poire, mais pétard!
3: Pardon, désolée!
1: C'est largement préférable à la colère de Madame Kaiser.
5: Joséphine!
1: Madame Kaiser?
5: Joséphine!
1: Oh!
5: Joséphine!
1: Elle est atroce!
5: Joséphine! Joséphine!
1: La petite vit chez elle depuis que sa mère lui a confié sa fille l'an dernier.
6: Joséphine, écoute-moi. Ton beau-père vient de perdre sa place à la mine. On ne peut plus vous nourrir tous les 6. Tu vas habiter chez une dame blanche. Ne pleure pas, c'est une chance. Tu mangeras à ta faim. Et puis, Madame Kaiser s'occupera de ton éducation. En échange, tu l'aideras un peu à tenir sa maison.
1: L'aider un peu? Tu parles, Charles? Joséphine se tape tout le sale boulot. Le ménage, le linge, la vaisselle. En plus, la vieille peau la nourrit à peine et l'oblige à dormir à la cave.
3: C'est pas confort, cette vieille paillasse.
1: Dans la famille de Joséphine, on en bave depuis des siècles. Descendante d'esclaves, très vite, la petite a compris la leçon.
3: Les Blancs, il vaut mieux les faire rire.
1: À cette époque, aux États-Unis, c'est la ségrégation. Les lois, racistes et ignobles, rendent les Blancs tout puissants. Écoles, magasins, restaurants, tout un tas de lieux sont interdits aux Noirs. Et si ces derniers se révoltent, la police, sans pitié, les roue de coups, parfois jusqu'à la mort. Mais revenons-en à la tornade Joséphine, qui arrive enfin, tout essoufflé. Elle range les courses et se met illico presto à la vaisselle. Elle ouvre le robinet d'eau chaude, ensuite elle frotte. Une ombre, lentement, grandit dans son dos. C'est Madame Kaiser.
5: De l'eau chaude? On voit bien que c'est pas toi qui paye.
1: Puis, elle plonge les deux mains de Joséphine dans l'eau bouillante. Brûlée, la petite hurle de douleur. Les années passent. Joséphine grandit et elle a du culot. À l'âge de 13 ans, elle pousse la porte d'un théâtre réservé aux Noirs et demande à parler au directeur.
3: Monsieur Barton m'attend, j'ai rendez-vous.
1: Joséphine bluffe et elle a diablement raison. Face au directeur, elle ne se dégonfle pas. Elle agite un orteil, puis la jambe, puis la hanche, puis la taille, les épaules, le cou, les bras. Sa façon de bouger et son style. Le directeur n'a jamais vu ça. Joséphine est engagée. Elle jouera Cupidon, le dieu de l'amour. Enfin un peu de douceur dans ce monde de brutes. Le lendemain, Joséphine est sur les planches. Enfin, oui, façon de parler. Suspendue à un fil, elle doit traverser la scène en volant avant de se poser délicatement sur le sol. Joséphine s'envole. Mais... Oh, qu'est-ce qui se passe? Au moment de redescendre, elle reste suspendue en l'air. Elle gicote dans tous les sens. Impossible de débloquer les poulies. Vite, on fait baisser le rideau. De rage, Joséphine éclate en sanglots. La salle, elle, est-il là? La jeune artiste se débrouille pour jouer dans de nouveaux spectacles. Le monde du théâtre, elle l'adore.
7: Bonsoir, mesdames. Mon Dieu, que vous êtes belle, belle, belle.
1: La troupe,
7: belle.
1: C'est comme une deuxième famille. En plus, pour la première fois de sa vie, elle a des dollars dans la poche. Sur scène, la jeune femme casse la baraque. Ses mimiques bien à elle. Sa façon d'onduler son corps, de jeter ses jambes dans les airs. C'est inédit, c'est drôle, c'est éblouissant. Joséphine Baker, ma foi, c'est de la dynamite. La dynamite finit par se faire repérer. En 1925, elle est engagée avec une vingtaine d'autres artistes afro-américains pour jouer à Paris dans un nouveau spectacle musical qu'on appelle alors la Revue Nègre. Sur le paquebot qui l'emporte, elle regarde la côte s'éloigner.
3: Bye bye, pays réservé aux Blancs. Chez toi, on a peur d'être noir. Une nouvelle vie commence. Je vais ensorceler la terre entière.
1: Joséphine tourne. Elle danse, elle rit, et son sourire est si lumineux que les matelots ont l'impression qu'un phare vient de s'allumer là, au beau milieu de l'océan. Oh purée, ça promet!
8: Un événement bien parisien. Nouvelle revue aux Folies Bergères.
1: À Paris, c'est les années folles. Pour se remettre des blessures de la Première Guerre mondiale, les Parisiens font la fête comme des timbrés. Ils se régalent de jazz, de théâtre. Un vent de liberté souffle sur la ville. Les couples s'embrassent dans la rue, ce qui est interdit aux États-Unis. Joséphine tombe follement amoureuse. Mais de

0: Au théâtre des Champs-Élysées, les artistes répètent d'arrache-pied. Quelqu'un suggère à Joséphine de danser seins nus. Choquée, elle refuse.
1: Non mais je suis pudique, moi.
0: Et puis, elle réfléchit.
1: Après tout, tout le monde a des fesses, une poitrine. Au moins les miennes seront célèbres.
0: Le soir de la première, elle triomphe. Ses cheveux courts, son humour et ses mouvements totalement débridés sont la sensation du moment. Joséphine Baker libère la danse et le corps des femmes. Elle envoûte, surprend, séduit, fascine. Picasso, Cocteau, Picabia, Colette, tous les grands artistes se pressent pour venir la voir. Hélas, à Paris, il y a aussi des racistes. Certains spectateurs la huent.
2: Une femme noire qui danse seins nus.
3: Et pourquoi pas un singe qui mange des bananes?
0: Joséphine ne se laisse pas démonter.
1: Ils vont voir ce qu'ils vont voir.
0: L'artiste se présente sur scène, vêtu d'une ceinture composée de 16 bananes. Son nouveau numéro est du tonnerre. Elle fait la une de tous les journaux. Joséphine a désormais ses propres spectacles qu'elle joue dans les plus grands théâtres. Le public l'adore. Elle est bien plus qu'une star. Elle est devenue une idole.
4: Dime quando tu verras.
0: Alors, elle s'habille de tenues extravagantes, pleines de plumes et de froufrou. Chiquita, son guépard, Zozo, son lézard et Kiki, son serpent, ne sont jamais loin d'elle. Tout comme Pepito, son troisième mari. Il s'occupe de sa carrière et lui organise une tournée internationale. Nous sommes en 1929, Joséphine fait un carton. Mais pas tout à fait partout. En Autriche et en Allemagne, où les nazis se rapprochent dangereusement du pouvoir, le public montre l'écran.
5: Je vais vous chanter une chanson qui a été créée par la chanteuse des plus grandes chanteuses.
0: Qu'importe, Joséphine poursuit son chemin. De retour à Paris, elle se réinvente. Elle joue au cinéma et elle chante.
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0: En 1939, la France entre en guerre contre l'Allemagne nazie. Très vite, c'est l'Europe entière qui s'embrase. Joséphine ne compte pas rester les bras croisés. Mais que faire? Un soir, elle reçoit la visite d'un certain Monsieur Fox. Il travaille pour les services de renseignement français. La diva accepterait-elle de se servir de sa célébrité pour l'aider à faire passer des messages secrets?
1: Of course!
0: Répond-elle sans hésiter.
1: Les Français m'ont tout donné, en particulier leur cœur. Je suis prête à leur offrir ma vie.
0: Joséphine, yahoo! Entre dans la résistance.
2: Hello.
0: La diva connaît du beau monde.
2: Bonjour.
0: Elle a ses entrées, partout. Réception, gala, dîner, elle va et vient. Elle ouvre grand ses oreilles.
2: Hello.
0: Et transporte des messages secrets, dissimulés dans ses partitions, ou bien ses soutiens-gorge. Grâce à elle, la résistance obtient des informations extrêmement importantes. Sur le front, les nouvelles ne sont pas bonnes du tout. Les soldats allemands mettent la pâtée aux troupes françaises. Ils arrivent à conquérir le nord. Bientôt, ils menacent d'envahir le reste du pays.
3: Tenez le flanc droit !
0: En 1941, l'espionne se réfugie en Afrique du Nord. Très discrètement, évidemment. Enfin, presque. Elle emporte avec elle 28 mâles et tous ses animaux. Lors d'un voyage au Maroc, elle tombe gravement malade et passe 19 mois à l'hôpital. Pas question pour autant d'arrêter ses activités. Pleine de ressources, elle transforme sa chambre d'hôpital en bureau de renseignement pour la résistance. Aidée par Monsieur Fox, elle accueille des officiers américains et anglais, les informations

0: pour chanter devant les soldats. Mission accomplie. Son incroyable énergie réchauffe tout leur petit cœur. Durant l'été 1943, à Alger, une tête dépasse celle de tous les autres spectateurs.
1: Il y a de la lumière.
0: C'est celle du général de Gaulle, le chef de la France libre. Après le spectacle, il lui remet la Croix de Lorraine, une médaille extrêmement importante pour les résistants.
2: Vive la République ! Vive la France !
0: Joséphine a les larmes aux yeux. En 1945, enfin, la guerre se termine. La France est victorieuse. Deux ans plus tard, l'artiste s'installe avec son nouveau mari, Joe Bouillon, dans le sud-ouest de la France, au château des Milandes. Ouh, oh, oh, la bâtisse n'est pas en très bon état.
3: Après tout, on finira tous en ruine. Au moins, celles-ci sont belles.
0: Sa nouvelle demeure, elle veut en faire un endroit spécial. Une sorte de capitale de la fraternité universelle.
3: Les humains n'ont pas tous la même couleur, ni la même langue, mais ils ont le même cœur, le même sang, le même besoin d'amour.
0: Joséphine, qui ne peut pas avoir d'enfant, adopte 12 orphelins venus des quatre coins du monde. Sa nouvelle famille, elle l'appelle...
3: Ma tribu arc-en-ciel.

0: L'un d'eux est couleur de la nuit. Les deux autres sont de celle du jour. Le quatrième est couleur du sang. Le dernier, couleur du soleil. Mais tous les cinq sont mes enfants. Et mon cœur de maman les aime tous autant.
1: L'infatigable Joséphine Baker poursuit son combat contre le racisme et les injustices.
2: I have a dream.
1: En 1963, vêtue de l'uniforme de l'armée française, elle est à Washington, aux États-Unis, aux côtés du docteur Martin Luther King, un pasteur qui milite pour l'égalité des droits entre les Noirs et les Blancs, lorsqu'il prononce son célèbre discours « I have a dream ».
3: I have a dream.
1: Femme libre, incroyable artiste, première star internationale noire, résistante de la première heure, la truculente, la pétillante, la surprenante Joséphine Baker a marqué notre histoire. Parce qu'elle est une immense dame, son corps repose aujourd'hui à Paris, au Panthéon, aux côtés des femmes et des hommes qui ont servi notre pays.
4: Hello? Est-ce qu'il y a quelqu'un?
1: Après la fermeture,
4: hello?
1: Une fois les lumières éteintes, avec Victor Hugo,
4: bonjour.
1: Marie Curie, Voltaire, Jean Moulin et Simone Veil,
4: hello.
1: À mon avis, oh oui, ça doit sacrément swinguer. Derrière cet épisode des Odyssées, il y a Fanny Leroy, Cécile Lafont, Benjamin Orgeret et moi, Laure Grand Besançon. Tu connais peut-être cette danse des années folles qu'on appelle le Charleston? Eh bien, c'est Joséphine Baker qui l'a fait connaître en France.
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3: Parce qu'on peut réfléchir et rire en même temps, voici une sélection de trois devinettes.
4: Salut, je m'appelle Hugo, j'ai 8 ans.
3: Hello Hugo.
4: Qu'est-ce qui a deux bosses et qui vit au pôle Nord?
3: Je ne sais pas.
4: Un chameau qui s'est perdu. À bientôt. Et merci pour les émissions, bisous, au revoir.
5: Bonjour, salut l'info, je m'appelle Joseph, j'ai 9 ans, j'habite à Vézénobre dans le Gard et j'ai une devinette à vous faire. Je commence par un E, je finis par un E et je contiens une seule lettre. Qui suis-je?
3: Alors là, je ne vois pas du tout.
5: Vous ne saviez pas? Une enveloppe. Au revoir, merci.
6: Bonjour, je m'appelle Léon, j'ai 9 ans, j'habite à Marseille et j'ai une blague pour vous. Quel animal ne regarde pas Internet?
3: Décidément, vous en avez des drôles de questions.
6: L'éléphant, parce qu'il a peur des souris.
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1: Chers amis, bonjour.
2: Bonjour.
1: Odos se situe au sud immédiat de Tarbes, dans le département des Hautes-Pyrénées. On a déjà entendu l'un de nos candidats du spécial jeune. Et on n'est pas loin de la chaîne pyrénéenne sur laquelle on a une superbe vue, notamment le pic du Midi. 3400 Odosséennes et Odosséens, c'est le nom des habitants d'Odos. La grand-mère d'Henri IV, Marguerite de Navarre, est morte dans le château d'Odos en 1549. Mais l'édifice actuel, qui est modeste, c'est un petit château au centre du bourg, l'édifice actuel date principalement du 19e siècle. Dans le centre-bourg, par ailleurs, de belles maisons qui sont des maisons typiques de la région, construites avec des galets, souvent des galets de l'Adour. Merci d'être venus si nombreux sur place. Vous avez entendu sur France Inter l'annonce de notre venue à Odos. Mais vous l'avez peut-être aussi appris grâce à Odos Neo City, c'est une application numérique au service des habitantes et habitants, application pour le smartphone qui permet à tous d'accéder à l'information municipale en temps réel et de rester connectés à la vie locale. Infos pratiques, alertes en temps réel, signalement, agenda, c'est un bon moyen d'être connecté à la vie locale et d'y participer, si on le souhaite. D'ailleurs, de plus en plus de communes optent pour cette façon de communiquer avec les habitantes et habitants. Ici, c'est Odos Neo City. Et donc, grâce à cette application, vous avez été informé que le jeu des 1000 euros venait à Odos, appel reçu notamment par les deux jeunes qui vont jouer aujourd'hui, c'est mercredi, Ismaël Bollet et Edgar Loira. Bonjour Ismaël.
3: Bonjour.
1: On t'a déjà entendu un peu dans le micro, hein, d'ailleurs, pendant que je présentais la commune d'Odos. Tu habites Tarbes ?
3: Oui.
1: Tu es en CM1 ?
3: Oui.
1: Quel âge as-tu ?
3: 9 ans.
1: Quelles sont tes passions absolues dans la vie ?
3: Les animaux et protéger les animaux.
1: Tu aimerais travailler dans ce domaine ?
3: Oui.
1: Quel est ton rêve alors, dis-moi ?
3: Sauver les animaux.
1: Oui ? Et est-ce que tu as chez toi un animal déjà, domestique ?
3: Oui, un chat.
1: Un chat ? Comment s'appelle-t-il ton chat ?
3: Griffouille.
1: Griffouille, j'adore, c'est un joli... comment est-il, Griffouille ? À quoi il ressemble ?
3: Gris.
1: Il est gris, tout gris.
3: C'est une femelle, elle est trop gentille.
1: Et il y a d'autres chats dans ta famille, non ?
3: Non, que ça.
1: Que ça ? Tes grands-parents ?
3: Ici, ils en avaient, mais ils sont morts les deux.
1: Ah, d'accord. Bon. Ismaël, tu aimerais adopter un animal ?
3: Oui.
1: Quel serait cet animal ?
3: Un panda roux.
1: Un panda roux ?
3: Oui.
1: Tu sais que c'est pas facile hein, d'adopter un panda roux. C'est un animal protégé. Est-ce que tu en as déjà vu des pandas ?
3: Oui, au zoo d'Anvers.
1: Pas sûr que ce soit possible d'avoir un panda roux chez soi ?
3: Pas vraiment. Je ne sais pas vraiment si c'est possible ou pas.
1: Oui. Bon, c'est un rêve, voilà. Tu rêves d'avoir un panda roux chez toi. Tu as déjà fait pousser du bambou au cas où ?
3: Non, mais chez mes grands-parents, il y en a plein.
1: Ah ben voilà. Ismaël, tu joues avec Edgar Loira. Bonjour Edgar.
4: Bonjour.
1: Voilà, tu as facilement deux têtes de plus qu'Ismaël et quelques années de plus. Edgar, tu es au lycée, toi ?
4: Oui, c'est ça.
1: Dans quel classe es-tu cette année ?
4: En première.
1: Tu joues de la musique, tu joues de deux instruments. Explique-moi, Edgar.
4: J'ai commencé par l'accordéon à 7 ans, donc accordéon chromatique, et j'ai ajouté le piano à ça.
1: Ouais ?
4: Ouais.
1: C'est plutôt du classique alors que tu joues ?
4: Oui, c'est des accordéons de concert... Ouais, bah c'est au conservatoire.
1: Alors le choix de l'instrument accordéon, comment s'est-il produit ?
4: Je sais pas, je pense que c'est mes parents qui faisaient de la musique dans un groupe où il y avait un accordéoniste et ça m'a vraiment donné envie.
1: C'est dur d'apprendre l'accordéon ?
4: Je pense que c'est comme tous les instruments, donc, mais ouais, c'est un instrument comme un autre, quoi. Ça s'apprend.
1: Tu en joues toujours avec le piano aussi ?
4: Oui, c'est ça.
1: Nous avons avec nous un élève d'école primaire qui est en CM1, nous avons un lycéen qui est en première, Ismaël et Edgar. Ils vont se compléter, se concerter, faire un vrai duo pour répondre aux questions tirées au sort. La première question bleue, envoyée par Lydia Tchouprakov et Mireille Divry de Montpellier. Comment écrit-on le participe passé dans la phrase suivante ? Les cerises que j'ai cueillies étaient très bonnes. Alors, le participe passé, c'est cueilli. Est-ce que vous pouvez épeler, donc accorder le participe passé cueilli dans cette phrase ? Les cerises que j'ai cueillies étaient très bonnes. C'est vraiment une question scolaire, mais c'est bien. Hein. Puis l'accord des participes, ah, quand même, c'est important. Alors, qui veut répondre, peut-être ? Je ne sais pas si c'est Ismaël ou Edgar, peut-être ?
4: Je ne sais pas trop.
1: Oui.
4: Moi, je mettrais... Terminaison I-E, cueilli-E.
1: Alors, les cerises que j'ai cueillies.
4: Ouais, je pense que cueilli, c'est avec le je. Plus que le
3: j'ai. Cerise.
1: Alors, les dernières lettres.
4: Ah, plus E-S.
1: Alors, les trois dernières lettres, oui, si on va.
4: I-E-S.
1: Comment ?
4: IES.
1: IES, nous sommes d'accord. L'accord du participant. Car le complément d'objet direct, c'est ça, se trouve avant l'auxiliaire avoir, donc ça s'accorde, cueilli avec IES à la fin. Question bleue aussi, spéciale jeune, envoyée par Elliot Fontaine Fersing, qui a 9 ans, nous dit-il, et qui habite Chazébon dans l'Ain. Le gâteau 4 quarts, vous connaissez ?
4: Oui.
1: Pourquoi appelle-t-on ce gâteau 4 quarts ? Qu'est-ce qu'il y a dans ce gâteau ? Quels sont les 4 éléments qui constituent ce gâteau classique et assez facile à faire ?
4: Donc je pense déjà il y a de la farine.
1: Oui, il y a de la farine.
4: Du sucre.
1: Du sucre. Alors on va demander à Ismaël peut-être s'il a une idée. Donc farine, sucre et puis dans un gâteau.
3: Des œufs.
1: Des œufs, d'accord. Et pour que ce soit pas trop sec.
3: De l'eau.
1: Non, il y a pas d'eau.
3: De la levure.
1: Non, pas de levure. Pour que ce soit un petit peu gras quoi quand même.
4: De l'huile.
1: Pas de l'huile, non en général. Mais si ce n'est pas de l'huile, c'est.
3: Du beurre.
1: Du beurre. Nous sommes d'accord. Dans un 4 quarts en général. Il y a des œufs, de la farine, du beurre et du sucre. Ça nous met en appétit tout ça. Et on va continuer d'ailleurs avec cette troisième question bleue que vous avez tirée au sort, que nous devons à Daniel Belvez de Satilleux en Ardèche. Quel est le nom de cette sauce blanche préparée avec de la farine et du beurre ? Tout cela est cuit avec du lait. Alors cette sauce blanche, on l'appelle...
4: C'est dans les croque-monsieur, c'est...
1: Oui, on peut en mettre sur les croque-monsieur. C'est de la sauce...
4: Béchamel.
1: Béchamel. On a commencé par le sucré, on a continué avec le salé. La sauce béchamel, du nom de Louis Béchamel, son nom s'écrivait avec E-I-L à la fin, sauce béchamel, sauce blanche. Question blanche aussi, justement, de Marceau Tessier de Corcelles-les-Monts en Côte d'Or. Et c'est une question envoyée par un jeune auditeur, Marceau, qui a 10 ans et qui l'a écrite, cette question. Oui, on accorde les participes, question écrite, sur un papier libre. Dans quel manga célèbre trouve-t-on le personnage de Luffy, Luffy au chapeau de paille ?
4: C'est One Piece.
1: C'est One Piece. Ouais. C'est bien le manga en question, One Piece. Manga le plus vendu au monde, Luffy, jeune pirate. Question blanche également de Thomas Moya à Lyon 8e. Au Moyen-Âge et jusqu'à la Révolution française, la population était divisée en 3 groupes qu'on appelait des ordres. Est-ce que vous pouvez me citer les 3 ordres en question ? C'est peut-être davantage une question pour Edgar. On va voir.
4: Il y a le clergé.
1: Il y a le clergé.
4: La noblesse. Et le tiers-état.
1: Et le tiers-état, bravo.
2: Le tiers-état et le clergé.
1: Le tiers-état, c'est l'ensemble de ceux qui n'appartenaient pas aux 2 autres ordres, donc la grande majorité de la population en réalité, donc ces 3 ordres, le clergé, la noblesse et le tiers-état. Qu'est-ce que vous apprenez en histoire, Ismaël ? Vous faites un petit peu d'histoire ? Tu fais un petit peu d'histoire,
3: c'est vrai ? Oui, j'en fais un peu, là on est à Clovis.
1: Clovis, d'accord, très bien. Tu aimes bien l'histoire ?
3: Oui.
1: Est-ce que tu lis des choses historiques ?
3: Pas vraiment, mais mon livre d'histoire, je le ramène presque tout le temps à la maison parce que j'aime bien le lire.
1: Voilà, tu le lis, donc tu continues un petit peu l'apprentissage de l'histoire à la maison grâce à ce manuel. Et toi, Edgar, est-ce que tu aimes l'histoire ?
4: Ouais.
1: Est-ce qu'il y a une période qui t'intéresse plus qu'une autre ?
4: J'aime bien en quatrième, la révolution industrielle, c'était chouette.
1: 19e siècle, c'est ça plutôt ?
4: Ouais.
1: D'accord.
4: Mais là, en première, c'est Révolution française, c'est pas facile.
1: Ah, c'est plus difficile. D'accord. Ouais. Là, on est au 18e. Question rouge de Max Dessart à Mulhouse, dans le Haut-Rhin. Comment s'appelle la chaîne de montagnes qui borde l'ouest de l'Alsace ? C'est aussi le nom d'un département. Je sais que vous adorez les départements.
4: C'est les Vosges.
1: Les Vosges, oui ! Le nom de cette chaîne de montagnes qui borde l'ouest de l'Alsace. Aussi le nom d'un département, le massif des Vosges. Ismaël et Edgar, vous pouvez donc directement tenter le...
3: Panko !
1: Panko ! Panko ! Spécial jeune !
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1: Esther est une héroïne de bande dessinée. C'est une question de Gabriel Chor, Amboise, en Indre-et-Loire. J'allais oublier de citer le nom de notre auditrice questionneuse. Ça serait vraiment une erreur parce que nous vous devons toutes ces questions. Merci beaucoup. Donc, Gabriel vous demande le nom d'un auteur de bande dessinée, notamment de l'histoire de cette héroïne devenue iconique qui a deux frères prénommés Antoine et Gaëtan, dont le père est prof en salle de sport et dont la mère travaille dans un bureau. Cette héroïne, c'est Esther. À qui doit-on cette bande dessinée, entre autres?
4: Est-ce que tu vois... Est-ce que tu connais aussi il a fait l'arabe du futur, non?
3: Non.
4: C'est Riyad Satouf.
1: Riyad Satouf. Et Kayan Esther. Et, comme tu l'as dit, l'arabe du futur, Riyad Satouf.
5: Pas évident du tout.
1: Vous avez gagné le banco, c'est déjà très bien. Est-ce qu'on continue le jeu? Est-ce qu'on tente de gagner les 1000 euros du...
6: Super, super, super, super.
1: Fabuleuse ambiance, merci beaucoup de votre présence active. Quelle est votre décision?
3: Super.
1: Super. Super banco. La dernière question de ce spécial jeune du mercredi. Et cette question que vous venez à l'instant et très rapidement de tirer au sort, elle a été écrite par Fabien Aoustin à Niort. Combien y a-t-il d'heures dans une semaine?
4: Alors, t'as 24 heures par jour et 7 jours par semaine. Donc 24 fois 7, déjà 20 fois 7, ça fait 140. Et 7 fois 4, 28. 140 plus 28. 140, du coup, plus 28, tu fais 14 plus 2. 168, c'est ça. Tu donnes la réponse? Vas-y. Non, vas-y, Smel.
1: Alors, combien y a-t-il d'heures dans une semaine? Vous avez calculé, vous avez échangé entre vous. Edgar a calculé de tête. Ismaël, tu es à peu près d'accord, hein, j'ai l'impression. Et c'est Ismaël qui va donner la réponse?
3: Oui.
1: Quelle est cette réponse?
3: 168 heures.
1: 168 heures. 24 multiplié par 7. C'était tout simplement une question de calcul mental. J'ai très bien joué. Et le public est ravi. Les auditrices et auditeurs également sur France Inter et sur mon petit France Inter également, la nouvelle radio pour les enfants. Ismaël Bollet, Edgar Loira, les 1000 euros du Super Banco, le petit Larousse illustré 2026. Et alors, puisque tu adores les animaux, Ismaël, je suis très heureux de te remettre ce livre, non pas sur les pandas, mais sur les animaux de la savane et notamment, évidemment, les grands félins. Animorama, c'est la collection de Larousse Jeunesse. Bonne journée, merci de votre fidélité incroyable et à demain, si vous le voulez bien.
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3: Et coucou les petites curieuses et les petits curieux, la paix s'il vous plaît.
4: Bonjour, je m'appelle Sophia et j'ai 7 ans. Je voudrais savoir pourquoi les gens se font la guerre. Merci, au revoir.
3: Ça c'est une grande question Sophia. Pourquoi les gens se font la guerre qui malheureusement est encore d'actualité? Vincent Crouzet, vous êtes ancien agent de la Direction Générale de la Sécurité Extérieure, la DGSE. Vous êtes écrivain et spécialiste aujourd'hui de géopolitique. Vous venez d'écrire d'ailleurs un livre « Comment vivre dans un monde en guerre ?» Alors que pouvez-vous répondre à Sophia?
5: Alors Sophia, bon d'abord la guerre c'est un terme générique, ça veut dire faire une action violente contre quelqu'un d'autre. Tu peux faire la guerre en famille, malheureusement, tu peux faire la guerre malheureusement avec copains. Mais là, j'imagine que tu parles en fait de conflits armés, souvent entre nations, entre pays, sachant aussi qu'il peut y avoir une guerre civile, donc interne à un pays. Alors pourquoi on fait la guerre? Alors malheureusement, la guerre, on la fait depuis la nuit des temps, depuis le début de l'humanité. Et souvent, il ne faut pas se le cacher, on a tous une part de violence en nous, et les hommes, souvent les hommes, alors là je parle du genre masculin, malheureusement prennent plaisir parfois à faire la guerre, il ne faut pas se le cacher, et ils trouvent des prétextes pour faire la guerre, souvent des prétextes d'ordre économique, d'ordre politique, d'ordre parfois religieux, d'ordre territoriaux, par exemple. Quelqu'un, un chef d'État, peut dire « Voilà, cette bande de territoire-là, il y a 400 ans, faisait partie de mon pays, et donc je veux la récupérer au nom de l'histoire. » Mais en fait, c'est un prétexte pour répandre la violence. Et cette violence, eh bien, il faut que chacun, en nous, nous la contrôlons. Parce que nous avons chacun une responsabilité sur la paix et sur la guerre. Et il faut que tout le monde comprenne que la prospérité, en fait, on ne la gagne pas en faisant la guerre, mais qu'on la gagne seulement dans le cadre de la paix, et cette paix qui peut amener la fraternité entre nous. Et malheureusement, la guerre, eh ben, c'est pas une anomalie. Tu vois, on vit dans un monde en paix depuis depuis très longtemps. Enfin, on pense que l'on vit dans un monde en paix, mais tu sais, la France, il y a eu les guerres de décolonisation. Ensuite, nous, on a fait la guerre, par exemple, à l'État islamique en Irak et en Syrie, il y a très peu de temps. Et puis, malheureusement, il y a un conflit en Europe qui est à 2000 km de chez nous. 2000 km, c'est rien du tout.
3: Il y a aussi au Proche-Orient, enfin, et on n'est pas dans un monde en paix et au Proche-Orient. En fait. Ailleurs, en Afrique, sur le continent africain.
5: Absolument. Et puis, le Proche-Orient, c'est la Méditerranée, c'est notre mer commune. Donc, c'est très proche. Donc, en fait, nous vivons, malheureusement, dans un monde en guerre. Il faut vraiment le prendre en compte, mais il ne faut pas en avoir peur. Il ne faut pas le subir. Et donc, il faut bien s'informer.
3: Eh bien, le monde n'est pas encore sorti d'affaire, malheureusement. Salut les matelots!
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0: On s'écouterait pas une petite bestiole sur mon petit France Inter?
1: Quelle bestiole as-tu choisie? J'entends comme des petits pas dans l'eau. Mais si, c'est l'étoile de mer.
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0: Les étoiles de mer vivent sur le fond de l'océan, même à faible profondeur. Quand la marée se retire, elles peuvent rester coincées dans des flaques entre les rochers. Ah, voilà notre star, Asterias rubens. Asterias pour l'étoile et rubens pour rouge en latin. Car la majorité du temps, l'étoile de mer voit la vie en rouge. Salut l'étoile, ça va comme tu veux ? Ah, pas de réponse. Elle dort peut-être. Salut l'étoile, tout va bien ?
1: Quoi ? Qui me parle ? Oh, c'est toi, Denis. Parle plus fort.
0: Notre bestiole a des problèmes d'audition, on dirait.
1: Pas du tout. C'est juste que tu parles à mes fesses. Ma tête est de l'autre côté, sous mon corps.
0: Ah, mais oui, j'avais oublié. Ta forme d'étoile plate et symétrique fait que tu n'as plus ni queue ni tête, mais un anus sur le dessus et une bouche sur le dessous. Et 5 bras, comme toutes les étoiles de ton espèce, évidemment. Attends, 1, 2, 3, 4... Je me suis trompé d'espèce ou quoi ? Où est ton 5e bras ?
1: Non, tu ne t'es pas trompé, Denis. Mon corps a bien la forme d'une étoile à 5 branches, mais il m'en manque une. C'est la chaîne d'une ancre de bateau qui me l'a arrachée la semaine dernière. Mais bon, je m'en fiche. Ça va repousser.
0: Le corps de l'étoile de mer peut se régénérer. Si un morceau de son corps est arraché, il repousse en quelques semaines.
1: Je me suis fait piéger par la marée descendante. Me voilà coincée dans cette flaque. Tu vois un banc de moule dans le coin, Denis ? J'ai la dalle.
0: À ta droite, pas trop loin, juste au-dessus des rochers.
1: Oh, super, à route.
0: L'étoile avance sans mouvement apparent, c'est fou. Son corps se déplace grâce à ses centaines de petits pieds, des podia qui galopent sous elle. Tiens, elle s'arrête. Elle lève l'extrémité d'une de ses branches, agite ses petits pieds, puis repart. Et dans la bonne direction en plus. Pour quelqu'un qui n'a pas Dieu, c'est fortiche.
1: Y a rien de fortiche. Je n'ai pas Dieu, mais j'ai des capteurs de lumière sur mes podias qui sont au bout de mes bras. Tu m'as dit vers le rocher. Je vais donc vers l'ombre. Ce n'est pas sorcier.
0: La voilà qui repart. À la vitesse de 8 cm par minute, elle atteindra le rocher dans 3 minutes. Notre bestiole appartient au groupe des échinodermes, comme les oursins et les concombres de mer. C'est un groupe de bestioles pourvues sous leur peau d'un squelette de calcaire et flanquées de centaines de petits pieds. Leurs ancêtres ont côtoyé les dinosaures. Ça y est, la voilà qui approche du rocher. Ça marche, l'étoile ?
1: Ouais, mais ça sent l'embrouille par ici. Mais peut-on capte une sale odeur ? Et là, c'est... Oh, ça pue le crabe. Tu le vois, Denis ?
0: Non, je vois rien. Attends, il y a un truc brun au fond de cette faille. Oh, c'est gros, hein ? Oh oui, c'est un gros crabe, un tourteau, dans la grotte, là, juste à côté de toi.
1: Un tourteau ? Oh, ça craint ! Arrière toute, on recule !
0: Mince, je crois qu'il t'a senti, lui aussi. Le voilà qui sort de sa caverne.
1: Je l'ai capté trop tard. Je suis à fond, j'ai les ventouses qui chauffent.
0: L'étoile de mer prend la fuite, mais à 8 cm par minute, ça n'avance pas des masses. C'est même ridicule par rapport au tourteau et ses grandes pattes articulées. Et... aïe ! Il la rattrape déjà ! Oh ! Le voilà qui saisit l'étoile de mer avec sa grosse pince et qui l'attire dans sa grotte.
1: Ah ! Mais lâche-moi, maudit crabe ! Ah ! Oh, à moi mes petons ! Accrochez-vous à tout ce que vous trouvez. On lâche rien, hein. On n'est pas de la bouffe pour crabe.
0: Toutes les podias de l'étoile de mer se sont agrippées aux parois du rocher, aux cailloux, aux algues et même aux bigorneaux, fixées comme des crampons pour lui éviter d'être emporté au fond de l'antre du crabe gigantesque.
1: Oh, il est trop costaud, celui-là. Oh, c'est bien ma veine. C'est qu'il serre fort en plus. Aïe.
0: Mince alors. Elle s'est amputée du morceau de bras que le crabe avait attrapé. Elle perd un morceau de son corps mais conserve le reste.
1: Eh ben voilà, faut savoir perdre pour gagner.
0: Cette capacité à abandonner un morceau de soi s'appelle l'autotomie. Le corps de l'étoile de mer porte des zones prédécoupées qu'elle peut sectionner en cas de danger. Si on serre trop fort, une contraction musculaire de la bestiole entraîne la déchirure le long des pointillés. C'est magique! La blessure va très vite cicatriser, sans s'infecter. Et dans quelques semaines, un nouveau bras agitera ses podias.
1: Bon, elles sont où les moules? Cette baston m'a plus qu'ouvert l'appétit.
0: Un peu plus haut, juste au niveau de la surface.
1: Ah, ça y est, je les sens. Le bon fumet de chair de bivalve.
0: Dis l'étoile, est-ce que les goélands, ça mange des étoiles de mer?
1: Oui, pourquoi?
0: Eh ben, parce qu'il y en a un qui vient de se poser et qui avance vers toi.
1: Ah, mais c'est pas vrai! Mais qu'est-ce qu'ils ont tous aujourd'hui? Je suis le seul truc à bouffer dans cette flaque ou quoi?
0: L'oiseau approche. Il regarde dans l'eau, dans les failles des rochers, soulève une ou deux haltes. Ah mince, ça y est, il a repéré l'étoile, il trotte vers elle et... Oh, le méchant coup de bec! Le goéland vient de sectionner un bras de l'étoile.
1: Et mince, un de plus, enfin, un de moins, je veux dire.
0: Le goéland s'est envolé avec le bout d'étoile de mer qui lui a coupé net. Il en est très friand, comme les mouettes d'ailleurs. Ce qui n'est pas illogique, car le mot goéland est un mot d'origine bretonne. Gwelan, qui signifie mouette. L'étoile de mer n'a plus que deux bras. Une étoile à deux branches, c'est plus vraiment une étoile.
1: Eh, dis donc, je t'entends, Denis. C'est sûr que je ressemble plus à grand-chose, mais je m'en fiche, ça va repousser. Allez, hop, mes petons. On ne va pas se laisser démoraliser. À la soupe.
0: Incroyable! Elle avance toujours avec seulement deux bras. Ça y est, la voilà sur le banc de moule.
1: Allez, hop, au travail, mes petits petons. Allez! Oh! Is! Oh! Is! Oh! On ouvre la boîte à goûter!
0: L'étoile a choisi sa moule. Pas trop grosse, car les gros coquillages sont plus durs à ouvrir. Normal, ils ont de gros muscles de fermeture. L'étoile colle ses ventouses de podia à la coquille et force pour écarter les deux valves du coquillage. Mais la moule résiste bien, et pour l'instant, rien ne se passe. Tu penses réussir à l'ouvrir avec seulement deux bras, l'étoile? Tu vas te fatiguer.
1: Tu rigoles, Denis. Deux bras, c'est bien assez. J'ai un collagène spécial qui fait que je peux tirer sur les deux valves de la coquille sans aucun effort musculaire. J'écarte les coquilles, et hop! Une fois que c'est entrouvert, paf! Un coup de collagène, et je maintiens l'écartement sans que ça me coûte de l'énergie. La moule s'épuisera avant moi.
0: Le collagène, c'est une protéine qui donne de la rigidité au tissu et qui résiste aux étirements. On en trouve aussi dans les dents, les os ou les cartilages. C'est un véritable bras de fer qui s'engage. Oh, on dirait que la moule fatigue. Mais elle n'a pas de collagène, elle. Son effort faiblit et les deux coquilles s'ouvrent. Mais qu'est-ce que tu fais, l'étoile?
1: Je vais manger, quelle question! Je l'ai pas ouverte pour rien!
0: Et c'est quoi ce grand voile blanchâtre que tu sors par la bouche?
1: Ben c'est mon estomac! Je ne vais pas me fatiguer à mâcher. Pour manger, je sors mon estomac, je le pose sur la moule, je répands quelques sucs digestifs et j'attends que ça agisse. Quand son corps est bien liquéfié, j'aspire, je remballe mon estomac et je me tape une petite sieste. Non, mais faut que je te dise, Denis, j'ai la digestion délicate. Et j'aime bien être tranquille pendant que ça macère. Ça m'évite des aigreurs, si tu vois ce que je veux dire.
0: C'est bon, l'étoile, j'ai compris. Je te laisse digérer.
1: Super. Je ne te fais pas coucou. Les deux bras qui me restent sont occupés, mais le cœur y est.
0: Pendant cette aventure, nous avons entendu le mot goéland. Est-ce un animal paresseux? Un oiseau au nom d'origine bretonne? Un pays disparu? Bravo ! Le goéland est bien un oiseau dont le nom d'origine bretonne est Gwellan et signifie mouette. C'était un peu gore, mais c'était bestiolement génial.
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1: À vos zygomatiques, voici la première blague de notre boîte à blagues.
2: Bonjour, je m'appelle Elina, j'habite à Nîmes et j'ai une blague pour vous. Un petit garçon est au bord d'une rivière. Le garde de pêche arrive et lui dit « C'est interdit de pêcher ici, jeune homme. Je ne pêche pas, monsieur. J'apprends à nager à mon ver de terre. » Au revoir, j'adore votre podcast.
1: Merci Elina. Allez, suivante.
3: Bonjour, je m'appelle Céleste. J'ai 8 ans et demi. J'habite à Bruxelles, en Belgique. Et j'ai une devinette pour vous. Qu'est-ce qui est aussi grand qu'un éléphant, mais qui ne pèse rien? Vous ne le savez pas? C'est son ombre.
1: Haha, ta blague est lumineuse, Céleste.
3: Au revoir et à bientôt.
1: On enchaîne.
4: Bonjour, salut l'info. Je m'appelle Laïla, j'ai 7 ans et demi et j'habite à Lyon. J'ai une blague pour vous. Un écureuil se garde sur une place interdite. Un policier lui dit « Vous voulez une amande, vous n'y aurez pas plutôt des noisettes ?»
1: Elle est craquante, ta blague, Laïa. Merci.
4: Au revoir.
1: À Salut l'info, notre répondeur prend aussi des vacances. Il recommencera à recevoir vos chouettes messages à la rentrée et il vous souhaite de très bonnes vacances.
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1: Et on dit merci à France Culture pour cette aventure.
2: Bonjour petits et grands scientifiques de France Musique. Dans ce nouvel épisode du Labo, et pour clore notre passionnante série sur la voix, je vous propose que l'on s'intéresse à la voix modifiée ou même créée de toutes pièces par les technologies et l'intelligence artificielle. Comment en sommes-nous arrivés là ? Allez, SOSO, filons sur la planète musique et technique.
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2: La réponse que vous venez d'entendre n'a pas été prononcée par un petit monsieur caché dans mon téléphone. Enfin, je crois pas. Y a quelqu'un là-dedans ? Nous avons désormais l'habitude, chaque jour, que les machines, les ordinateurs nous parlent. Et plus on avance, plus les voix semblent réelles, humaines. En musique, grâce à l'intelligence artificielle, nous sommes même capables de reproduire la voix d'un artiste célèbre et de lui faire chanter n'importe quoi.
6: La

0: L'envie de transformer et de s'amuser avec la voix parlée ou chantée ne date pas d'hier. L'un des premiers instruments qui a allié nouvelles technologies et voix humaine s'appelait le vocodeur. Oh, j'adore ce son. Il te ressemble un peu SOSO d'ailleurs. Le vocodeur fonctionne grâce à un micro. Un micro dans lequel on parle ou on chante. La voix passe dans un système qui la découpe en tranches de fréquence.
1: Vous m'en mettrez 10 tranches, pas trop épaisses, s'il vous plaît.
0: Le vocodeur prend les tranches de fréquence, les malaxes et les pétris pour leur donner un autre son, un son de synthé la plupart du temps. Les mots, l'intention et même parfois le grain de la voix sont toujours là, mais le vocodeur les transforme pour leur donner un côté original, drôle parfois, robotique souvent. Ce qui a fasciné de nombreux groupes dès les années 1970, comme le groupe allemand Kraftwerk.

0: Waouh ! Tout de suite, ce son nous plonge dans l'univers de la science-fiction. C'est génial ! Mais pourtant, à l'origine, le vocodeur n'était pas du tout fait pour la musique. Lorsque Homer Dudley, ingénieur des laboratoires Bell, grand spécialiste du téléphone et des télécommunications, lorsqu'il développe cet outil, donc dans les années 1930, c'est surtout pour crypter des messages hyper importants ou coder des communications militaires.
1: Les carottes sont cuites, les gars, je répète, les carottes sont cuites.
0: Aujourd'hui, des artistes, notamment dans le rap, utilisent toujours les vocodeurs. Mais ils s'amusent aussi avec un autre outil, l'autotune.
2: On m'appelle l'OVNI, j'suis dans l'insomnie. J'sais même plus, eh ouais mec, on parle plus, ils jalousent, on a le truc, j'les comprends pas, faut que j'parle cru.
0: À l'origine, l'autotune est un outil, un logiciel, un plugin conçu pour corriger les fausses notes. Mais poussé à son maximum, il donne aussi un effet robotique, une autre manière de dire, de chanter, de scander, que l'on entend aujourd'hui et depuis plusieurs années, dans le rap et dans la pop.
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0: S'amuser avec la voix, d'accord. Mais peut-on créer une voix qui n'existe pas? Ou inventer de toutes pièces une voix que l'on rêve d'entendre?
1: Oh, j'adorerais entendre la voix. La voix lactée.
0: Oui, enfin, si ça ne vous dérange pas, je vais prendre un exemple un tout petit peu plus concret. Dans le deuxième épisode de cette série autour de la voix, nous avons parlé des castrats, ces chanteurs qui avaient subi enfant une terrible opération. Conséquence, ils conservaient tout au long de leur vie, dans leur corps adulte, une voix d'enfant ou proche de la voix féminine. Nous n'avons pas d'enregistrement de leur voix, ou très peu, et de mauvaise qualité. Les technologies et l'intelligence artificielle peuvent-elles nous aider ? En 1994, le film Farinelli sort au cinéma. Il s'agit de l'histoire du plus grand et du plus célèbre castrat italien. Mais comment le réalisateur Gérard Corbio a-t-il pu recréer la voix de Farinelli, inimitable aujourd'hui, puisqu'ayant des caractéristiques physiques et donc vocales que plus personne dans le monde ne possède? Un souffle puissant, de beaux graves, des aigus stratosphériques, aucune chanteuse ou aucun chanteur ne peut reproduire ce son aujourd'hui. Alors comment faire? Eh bien à l'époque, il y a donc plus de 30 ans, pour recréer la voix de Farinelli, les équipes du film ont travaillé avec l'IRCAM, l'Institut de Recherche et Coordination Acoustique Musique. Ils ont enregistré deux chanteurs, un homme et une femme. Puis ils ont découpé tous les moments de chant en des milliers de petits tronçons. Ils ont parfois allongé certaines notes, ils en ont réduit d'autres, puis ils ont mixé le tout. Un travail titanesque pour tenter d'être au plus près de ce que devait être la voix de Farinelli. En 2022, rebelote. L'IRCAM, avec de nouveaux moyens techniques, s'est à nouveau plongé sur le cas du castrat Farinelli, pour un projet de l'artiste Judith Deschamps. Cette fois-ci, pour recréer cette voix perdue à jamais dans les couloirs du temps. Les équipes de l'IRCAM, donc, ont enregistré 6 voix, dont 2 d'enfants, sur un seul et même air. Ils ont ensuite entraîné l'IA à séparer la hauteur des notes, les timbres, puis à créer, réadapter et modeler une voix pour aller vers le résultat le plus plausible et le plus satisfaisant possible. Et c'est toujours pareil avec l'IA. Elle a besoin de nous, humains, pour lui donner un objectif et surtout l'entraîner au maximum pour atteindre notre but. Pour cela, l'IA apprend en écoutant, en balayant des milliers et des milliers de morceaux et de chansons. Elle analyse toutes les voix chantées, quelle est la couleur, le timbre, le rythme, la manière de prononcer chaque syllabe, consonne ou voyelle. Elle découpe tout en tout petits morceaux, un peu comme un jeu de Lego. Quelle tri, quelle range, quelle classe.
2: Nicolas, tu vas ranger ta chambre, oui.
0: Lorsqu'on lui demande un nouveau morceau, une nouvelle voix, l'IA va piocher dans ses stocks de petites briques pour construire une nouvelle forme. Enfin, ici, une nouvelle voix. Et à l'heure où je vous parle, et on sait que tout ça évolue à la vitesse de l'éclair, l'IA arrive même à associer l'intonation de la voix et les nuances avec le sens du texte qu'elle doit chanter. C'est complètement fou. Et toi, SOSO, es-tu doté d'une intelligence artificielle? Oh, te vexe pas, c'est une blague. Bien sûr que t'es intelligente. Allez, retour au labo. Et à la prochaine, petits et grands scientifiques de France Musique.

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2: Alors attention, ça va sentir mauvais.
3: Bonjour, je m'appelle Alexandre. Je voudrais savoir depuis quand il y a des égouts à Paris et que les gens ne jettent plus l'eau sale dans la rue. Merci, au revoir.
2: Alexandre, c'est la professeure d'urbanisme et d'aménagement, Sabine Barle, qui nous raconte tout de suite.
4: Eh bien, Alexandre, il y a des égouts à Paris depuis longtemps, depuis plusieurs centaines d'années, simplement jusqu'au 19e siècle, donc jusqu'en 1800 et quelques, ils étaient très peu nombreux. Et puis ces égouts, ils n'étaient pas toujours enterrés. Certains prenaient la forme de petits canaux, en fait, à ciel ouvert, et on les a progressivement enterrés. Mais il n'y avait pas non plus beaucoup d'eau à évacuer à cette époque-là, parce que les citadins consommaient très peu d'eau. En comptant très large, on devait consommer peut-être 20 litres par habitant et par jour. Mais si je compte tout, y compris le fait qu'il y avait des animaux à abreuver, y compris le fait qu'il y avait des ateliers qui utilisaient de l'eau, alors qu'aujourd'hui, à Paris, toute consommation confondue, on est plutôt autour de 250 litres par habitant et par jour.
2: Ah, donc c'est plus que fois 10.
4: Voilà. Mais ce qui s'est passé, c'est que au début du 19e siècle, on a une préoccupation qui est montée en puissance, hein, qui existait déjà avant, qui était celle de la salubrité. C'est-à-dire, on se rendait compte du fait qu'à Paris, comme dans beaucoup de villes, les gens étaient souvent malades ou bien mouraient. On mourait plus en ville qu'à la campagne au début du 19e siècle. On disait que, en fait, c'était ce qu'on appelait la corruption du sol, les miasmes, le méphitisme. Il y avait tout un vocabulaire pour décrire, en fait, ce que pensaient les médecins, qui était que c'était l'environnement urbain, le milieu urbain qui était contaminé, et en particulier le sol, parce qu'il était plein de matière en décomposition, plein d'humidité, et que tout ça, ça faisait que les gens étaient en très mauvaise santé. Et pour essayer de remédier à cela, on a commencé à distribuer de l'eau pour nettoyer les rues. Et c'est comme ça qu'on a construit le canal de l'Ourcq, qui arrive au bassin de la Villette, qui avait une première vocation de nettoyage des rues. Et ce qui a accéléré la construction des égouts, c'est le choléra de 1832. Le choléra a fait beaucoup, beaucoup de morts dans Paris, à peu près 17 000, si mes souvenirs sont bons. Et là, on a mis en place un gros programme de construction d'égouts.
2: Souterrain, donc
4: complètement souterrain, qui avait pour vocation de recueillir les eaux pluviales et puis les eaux de nettoyage des rues. Et puis, il y a une nouvelle étape qui est franchie plus tard, à partir des années 1860, quand on a commencé à distribuer de l'eau dans la maison. Parce que là, on s'est trouvé avec encore plus d'eau à évacuer et une grave question qui est qu'est-ce qu'on fait de l'eau qui est rentrée dans les maisons? En particulier, des eaux qui venaient des toilettes, avec des chasses d'eau qui ont commencé à se développer, parce que ce qui venait des toilettes, les urines et les excréments, jusque-là, on l'utilisait pour fabriquer des engrais.
2: Pour l'agriculture.
4: Donc il y a eu une grande bataille pour savoir qu'est-ce qu'on allait faire. Et finalement, on a décidé d'envoyer tout dans les égouts, mais de mettre au bout de l'égout des champs d'épandage, donc des champs dans lesquels on a utilisé les eaux d'égout pour fertiliser des terres et faire pousser des végétaux, des légumes, etc., etc. Et à partir de là, on a vu s'étendre considérablement le réseau d'égouts.
2: Et la question, Sabine Barle, d'Alexandre portée sur Paris, mais est-ce que c'est à peu près le même principe dans toutes les autres villes?
4: Oui, alors toutes les autres villes se sont dotées d'égouts, mais pour certaines d'entre elles plus tardivement. Et le développement massif des égouts s'est fait surtout au XXe siècle, et même pour certaines villes après la Deuxième Guerre mondiale, puisque le raccordement à l'égout est devenu obligatoire dans les années 1960, au début des années 1960.
2: Mais fini aujourd'hui, hein, les égouts qui fertilisent les champs. 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
1: Nous sommes dans les années 1670. Une série de morts étranges frappe les nobles du royaume de France. Des princesses, des ministres, des parlementaires disparaissent de façon brutale et inattendue. Quelqu'un les a-t-il poussés dans les escaliers? Non. Ont-ils glissé sur une peau de banane? Non plus. C'est bien plus sombre et terrible que cela. Tous ont succombé à cause de remèdes, de poudres ou encore d'élixirs magiques. Bref, ils se sont fait empoisonner. Comment arrêter cette folie meurtrière? Qui sera la prochaine victime? Et qui se cache derrière tout ça? La police enquête, mais elle s'arrache les cheveux. Plus de 400 personnes sont accusées. Tout le gratin de l'époque semble impliqué, jusqu'à certains proches de Louis XIV. Le roi soleil éclaboussé, des filtres magiques, des sorcières et de la magie noire à la cour. Qui l'eût cru? C'est l'un des plus grands dossiers criminels de l'histoire de France. Voici l'odyssée de l'affaire des poisons et... Non merci, ça va. J'ai ma gourde. Oh, je l'ai échappé belle. Au centre de cette épineuse enquête, il y a une femme, la marquise de Brinvilliers. Marie-Madeleine, de son petit prénom, n'a pas la vie facile. À l'âge de 21 ans, son père la force à épouser un homme qu'elle n'aime pas, le marquis de Brinvilliers. Mauvaise pioche. Le mari dilapide la fortune du couple avant de s'évaporer dans la nature. Marie-Madeleine ne cesse pas à battre.
2: Eh oui, Laure, je ne suis pas un vieux chêne pourri.
1: Les semaines, les mois passent et... Oh, son cœur bat la chamade. Mais ça veut dire que... Oh, eh oui, Marie-Madeleine en passe pour quelqu'un. Le joli cœur s'appelle Jean-Baptiste Godin. Il est fringant, frétillant et se fait passer pour un chevalier, le chevalier de Sainte-Croix. Les amants festoient dans tout Paris et ils vont à l'opéra et s'embrassent fougueusement dans de somptueux carrosses qui filent à travers la nuit. Lorsqu'il apprend la nouvelle, le père de Marie-Madeleine, fou de rage, fait enfermer le chevalier à la prison de la Bastille. Derrière les grilles de sa cellule, le jeune homme jure de se venger.
3: Tu vas payer! Je t'aurai, face de...
1: Allons. Nul besoin d'en venir à de telles extrémités. La vie, quand elle veut, sait se montrer généreuse. Hé, Sainte-Croix, regarde derrière toi! Le prince n'est pas seul dans sa petite cellule. Un certain Niccolo et Gigi est emprisonné avec lui. Ce gentilhomme italien a un petit secret. Il maîtrise à la perfection une discipline qu'on appelle alors l'alchimie. Mystérieux mélange de science et de magie, l'alchimie permettrait d'accomplir des miracles. Grâce à un attirail de tubes et de ballons en verre, en chauffant, en évaporant, en distillant, les alchimistes peuvent, paraît-il, changer le plomb en or et fabriquer tout un tas de potions pour rajeunir ou bien accéder à la vie éternelle. Curieux, le chevalier ouvre grand ses oreilles. 6 semaines passent. Enfin, Sainte-Croix est relâché. Les deux amants se retrouvent. Mamma mia! Dans un flamboyant bouquet d'étincelles. Après le beau temps arrivent les tempêtes. Les deux amants accumulent les dettes, l'argent leur file entre les doigts.
3: Purée, faut qu'on trouve du pèse.
1: Fini les roucoulades. Le couple bascule dans le crime. Dans le laboratoire que Marie-Madeleine vient de lui offrir, le chevalier fabrique de la fausse monnaie et puis d'autres petites choses, pourvu que les pépettes soient au rendez-vous. L'amour tourne au vinaigre. Les disputes vont bon train. Le chevalier fait chanter sa maîtresse. Non, pas tout à fait comme ça, non. Et la menace. Sainte-Croix possède un coffre rempli de lettres de Marie-Madeleine dont certaines pourraient être extrêmement compromettantes.
2: Mon adoré, mon merveilleux, mon très cher chevalier. Sans vous, je ressemble à une vieille courgette oubliée sous le soleil. Je suis toute rabougrie. Chaque seconde qui passe, vous me manquez. Pas comme mon idiot de père dont j'ai réussi, Dieu merci, à me débarrasser. Ce cœur de pierre mérite bien ce qui lui est arrivé.
1: Ça, Perlipouette-Pouette, tu as entendu comme moi ? Marie-Madeleine a assassiné son père ! Lorsque le chevalier est sorti de prison, les deux amants n'ont pas perdu de temps. Durant 8 mois, chaque jour, la marquise a donné à son père une poudre blanche en la faisant passer pour un médicament. Jusqu'à ce que le vieux crouton... Oui, c'est ça. Jusqu'à ce qu'il passe l'arme à gauche. Et ce n'est pas tout. Pour toucher seul l'héritage, Marie-Madeleine a également empoisonné ses frères en glissant discrètement dans leur verre un dangereux mélange de bave de crapaud et d'arsenic qu'on appelle, à juste titre, de la poudre de succession. C'est la catastrophe ! Si le chevalier révèle le contenu de ses lettres, la marquise est fichue ! C'est là que, coup de théâtre, Sainte-Croix est retrouvée mort. Attendez une petite seconde. La marquise n'aurait-elle pas un petit quelque chose à voir avec ça ? C'est surprenant, mais il semblerait que non. La jeune femme n'est pourtant pas hors de danger. La police ne tarde pas à retrouver au domicile du chevalier le fameux coffre, ainsi que quelques fioles de poison très puissant et absolument, absolument

0: indétectable dans le corps. Ni une, ni deux. Marie-Madeleine file à Londres où elle se terre comme une rate. L'affaire remonte jusqu'au sommet de l'État. Louvois, le ministre de la guerre, se saisit du dossier. Le bonhomme est tenace autant que patient. Il finit par retrouver la fuyarde, 4 ans plus tard, dans un couvent à l'est de la Belgique. Bien. Il est temps de passer aux aveux. Sous la torture, la marquise révèle avoir eu des complices, dont certains seraient très, très haut placés. Mais qui ? Qui trempe dans cette sordide affaire ? Combien de personnes sont dans le coup ? Beaucoup. Beaucoup de monde. Sans doute trop pour dire leur nom. Malgré la douleur, Marie-Madeleine refuse de vendre la mèche. Mazette ! Coriace, la madame ! Ce qui, hélas, n'arrange probablement pas son cas. À l'issue de son procès, la marquise de Brinvilliers est condamnée à mort. L'affaire pourrait s'arrêter là. Mais non. En réalité, tout ne fait que commencer. À Paris, l'histoire de la marquise est sur toutes les lèvres. Des rumeurs circulent. L'empoisonneuse et son amant ont revendu leur poison à toute la noblesse. Alors, dans les rues et les salons, on se surveille du coin de l'œil. Tout le monde soupçonne tout le monde. Chaque mort devient suspecte. Et plus on parle de poison, plus nombreuses sont les victimes. La ville devient chaque jour plus dangereuse. Et toujours, les coupables restent dans l'ombre.
1: Trop, c'est trop. Tout le royaume va y passer.
0: Le ministre Louvois décide de mettre toute cette histoire au clair. La tâche n'est pas aisée. Et puis, il ne faut pas avoir froid aux yeux. Ni aux fesses, ni aux pieds, ni aux mains, ni au nombril, ni au cou, ni à la tête, ni aux jambes.
2: Hé, Laure, tu vas nous faire toutes les parties du corps ?
0: Hé, de quoi je me mêle ? T'es pas censée être morte ? Psst, psst, allez, du balai ! À cette époque, les hommes croient au ciel et ils craignent les enfers. Ils prient Dieu et redoutent les forces de Satan. Alors, pour se protéger du mal et connaître leur avenir, ils se font tirer les cartes. Ils achètent des potions magiques, ils jettent des sortilèges et... parfois, ils tentent d'invoquer le diable lors de terribles messes noires. Entre les faux prêtres, les ensorceleurs et les diseuses de bonne aventure, comment reconnaître les empoisonneurs ? Comment stopper les crimes avant qu'ils ne soient commis ? Le lieutenant général de la police, Gabriel Nicolas de la Reynie, envoie ses hommes aux quatre coins de Paris. Un indice, c'est certain, finira bien par les mettre sur une piste. Bingo ! En septembre 1677, ils interceptent une lettre secrète qui évoque un complot contre, je cite, « celui que vous savez » avec, je cite encore, « utilisation de poudre blanche ». Celui que vous savez ? Bon Dieu, mais qui est-ce ? Oh ! Sapristi ! Sans doute Louis XIV ! L'heure est grave. La Reynie mène l'enquête. De fil en aiguille, il remonte jusqu'à une certaine Catherine Day, dite la voisin. Ni une ni deux, il la fait arrêter, ainsi que tous ses complices. La police découvre un véritable nid de vipères. La voisin semble diriger un réseau d'empoisonneurs qui s'étend dans tout Paris.
3: Cette fois, on tient toute cette vermine.
0: Au grand mot des grands remèdes, Louis XIV crée une cour spéciale chargée de juger la voisin et tous ses complices. On l'appelle la chambre ardente. Attention, ça va chauffer. Réunis dans une salle au mur noir éclairée par des flambeaux, 12 juges écoutent, dans le plus grand secret, les accusés. Et purée, ce sont de vrais moulins à paroles. La voisin et ses complices parlent. Et ils avouent toutes sortes de crimes. Terribles, odieux, ignobles. L'affaire, visiblement, dépasse de très loin les simples empoisonnements. Entre nous, on pourrait croire à un véritable délire. Il est question de messes noires, d'envoûtements, de sortilèges, de maléfices et même d'apparitions de démons sur demande.
4: Vous avez demandé un démon ? Ne quittez pas. Pour faire apparaître un démon, tapez 1.
0: Et les accusés ne font pas qu'avouer. Ils dénoncent également leurs clients. Et il y en a un sacré paquet. Entre 1679 et 1682, les arrestations et les condamnations pleuvent. Les preuves manquent souvent, mais

Marguerite fait d'étranges révélations. Madame de Montespan, la maîtresse préférée du roi, dont il a eu 8 enfants, aurait consulté sa mère pour se procurer des philtres d'amour. Des philtres d'amour ? Dans quel but ? Eh bien, mais pour envoûter Louis XIV, qui était, semble-t-il, en train de se lasser de ses charmes. Sapristi ! Le roi de France aurait donc été ensorcelé ? Et si Madame de Montespan a cherché à le droguer, qui dit qu'elle n'est pas allée plus loin ? Qui dit qu'elle n'a pas participé à des messes noires ? La tension est à son comble. La Montespan va-t-elle elle aussi être jugée ? Le nom du roi va-t-il être traîné dans la boue ? Pendant 4 jours, Louis XIV s'enferme avec quelques conseillers. Et ce n'est pas pour jouer à la belote, ni au quai. Ah ça non. Il s'agit de protéger le pouvoir royal. Pour cela, rien de tel que d'étouffer l'affaire. Louis XIV dissout la chambre ardente, puis il fait emprisonner à vie tous ceux qui ont osé prononcer le nom de sa maîtresse. Par un édit royal, il interdit la pratique de la magie et de la sorcellerie et il réglemente la possession d'arsenic. Plus tard, il fera brûler tous les documents officiels liés à cette affaire. Prison pleine à craquer, paranoïa, arrestation et condamnation à gogo, drôle d'histoire que ce drame des poisons qui a déchaîné et excité l'imagination des foules. Parmi les accusés, la plupart seront des femmes qu'on traitera de sorcières. Des sorcières ? Tiens, tiens, c'est étrange tout de même. Toutes ces femmes que les hommes ont qualifiées de sorcières à travers l'histoire.

Derrière cet épisode des Odyssées, il y a Marion Lelay, Juliette Proutot, Julien Chabassu, Benjamin Orgeret et moi, Laure Grand-Besançon. Aujourd'hui, dans toutes les pharmacies de France, on trouve un registre des produits toxiques. Ce registre date pile poil de l'affaire des poisons.

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1: Bonjour, vous êtes sur la boîte à blagues. Laissez votre message après le...
2: C'est l'heure de faire marcher vos zygomatiques. Allez, c'est parti pour la première blague.
3: Bonjour, je m'appelle Jonas, j'ai 11 ans et j'habite à Nantes. J'ai une blague pour vous. Quel est le chiffre préféré du vampire ?
2: Zéro idée.
3: Le 109.
4: Oh, encore un humain paranoïaque. Le sang humain est beaucoup trop gras et on ne sait jamais où il a traîné.
2: Ah oui, excellente. Merci Jonas. Suivante.
5: Je m'appelle Juliette, j'ai 7 ans et j'habite à Toulouse. J'aimerais vous raconter une blague. Que dit un DJ quand il entre dans une fromagerie ?
2: Y a trop de bruit ? Fermez vos boîtes à camembert ?
5: Faites du bruit !
2: Bien senti cette blague. Merci Juliette. On enchaîne.
6: Bonjour, je m'appelle Rose. J'ai 7 ans et j'aimerais vous raconter une blague. Comment les fourmis réchauffent leurs plats ?
2: En frottant très vite leurs petites pattes ?
6: Avec leurs fourmicrondes.
2: Au top ta blague, Rose. Alors vivement les prochaines blagues et devinettes, tu peux les partager à tout moment sur le répondeur de Salut l'Info. D'ailleurs, Salut l'Info lance un nouvel appel à ses auditeurs et auditrices à l'approche des élections municipales. Les enfants, si vous étiez maire, qu'est-ce que vous changeriez ?

0: dans votre ville, dans votre école, dans les parcs ou encore dans les rues. Vous pouvez nous laisser votre idée en quelques mots au 01 47 70 40 00. Sans oublier de nous donner leur prénom, âge, ville et le numéro de téléphone de vos parents. On attend vos super idées avant le 1er mars.
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Tu es là? Tu m'entends? Alors, ouvre grandes tes oreilles, je vais te raconter une histoire. Une histoire de Toudou, mon doudou. Toudou et les mots doudou. Toudou, mon doudou, est tout chou, tout mou, tout fou. Il me suit partout. Tiens, le voilà. Il entre dans la cuisine. Il monte sur une chaise. Il se met sur la pointe des pattes. Mais qu'est-ce qu'il fabrique encore? Oh! Il a ouvert un tiroir. Oh! Mais qu'est-ce qu'il fouille farfouille? Qu'est-ce que c'est que ce bruit? On dirait des biscottes? Des carottes? Ça craque sous la dent. Je crois bien que Toudou, mon doudou, est encore en train de manger des gaufrettes. Tu sais, Toudou, mon doudou, est super gourmand. Et ce qu'il aime plus que tout, ce sont les gaufrettes. Mais pas n'importe quelle gaufrette. Toudou, mon doudou, est fou, mais fou, des gaufrettes à la vanille. Que c'est bon. Et ça croustille. Et toi, est-ce que tu aimes aussi les gaufrettes à la vanille? Oh là là! Toudou a mangé toutes les gaufrettes. Et bien sûr, il en veut encore. Gaufrettes!

0: Non, Doudou, ça suffit maintenant. Tu as assez mangé, tu n'auras plus faim pour le dîner.
1: Gaufrette. Gaufrette. Gaufrette.
2: Maintenant, Toudou, mon doudou, fait la tête à cause des gaufrettes. Il a un gros chagrin. Il pleure dans son coin.
3: Une petite tortue. Une petite tortue. Pointue. Pointue. Dodu. Dodu.
2: Tu as entendu? Une petite tortue, pointue, dodue. Mais qu'est-ce que c'est que ces drôles de mots? Ce sont des mots doudous, des mots magiques. Une petite tortue, pointue, dodue. Ce sont les mots préférés de Toudou, mon doudou. Ils lui font du bien quand il en a besoin. Ils font disparaître ses chagrins. Et après, tout va bien. Une petite tortue pointue dodue. Tu vois, ça va mieux maintenant. Toudou est content. Et toi, est-ce que tu as aussi des mots doudous? Des mots qui te consolent quand tu es triste ou que tu aimes répéter quand tu es heureux? Tu veux bien me les dire? Je t'écoute.

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0: Au revoir, Émilie. Et tourne bien toutes les pages.
1: Oui, monsieur l'oiseau. Au revoir.
0: Adieu.

0: oiseaux ont toujours raison. Tu dois lire les autres pages, c'est la loi des livres d'images. Oh, mais dis donc, tu sais la meilleure? On est à la page des oiseaux et on a failli rater l'autruche. Faut dire aussi qu'elle n'est jamais à l'heure.
1: Pouette, pouette, pouette, pouette.
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4: Et coucou les petites curieuses et les petits curieux, sortez les microscopes.
5: Bonjour, je m'appelle Rima, j'ai 10 ans et j'aimerais savoir comment se déplacent les microbes. Merci de me répondre. Au revoir.
4: C'est vrai ça, Rima, dis donc, est-ce que les microbes ont des petites pattes? Je ne suis pas sûre, je me tourne vers vous Geneviève Herry-Arnaud, puisque les microbes, c'est votre travail. Vous êtes professeure de bactériologie, donc qui fait partie de la... les bactéries qui font partie de la famille des microbes, à l'Université de Bretagne Occidentale. Alors, ils n'ont pas des petites pattes, on est d'accord hein?
6: Alors, elles n'ont pas des petites jambes, mais elles ont ce qu'on appelle des petits appendices qui vont leur permettre de bouger. Alors, il y a différents types d'appendices qu'on observe très bien en microscope. Alors, il y en a certaines qui ont des espèces de petites queues, qu'on appelle des flagelles, un peu comme on verrait sur un têtard. Et moi, quand je les regarde sous mon microscope, eh bien, je vais voir les bactéries qui vont se déplacer. Et donc, elles vont avoir leurs petits flagelles. Alors, certaines n'ont qu'un seul flagelle, donc elles ne vont pas très vite. Mais d'autres ont plusieurs flagelles. Et là, ouf, ça fuse sous le microscope. Donc, c'est une première façon pour elles de se déplacer et d'aller d'un point A à un point B. Il y a d'autres bactéries qui ont plutôt adopté le mode du crochet ou des petits poils. On appelle ça des pili. Et donc, avec leurs petits poils, elles vont pouvoir s'accrocher à la surface, un peu comme les ventouses d'une pieuvre, si tu veux. Et là, elles vont se glisser comme ça, le long des surfaces, un peu comme si elles étaient sur des patins à roulettes. Mmh. Et puis, il y a d'autres bactéries qui ont des espèces de petits cils minuscules. Et en fait, les petits cils, un peu comme les cils au-dessus de tes yeux, et quand ils se mettent tous à battre en même temps la même mesure, eh bien, ça permet à la bactérie de se déplacer dans son environnement. Donc, en fait, elles sont très poilues, certaines. Elles ont des petits cils partout, des tout petits poils. Et les petits poils battent ensemble, et donc, ça permet à la bactérie de se déplacer comme ça.
4: Et ça se déplace beaucoup, une bactérie?
6: Alors, bon, après, ça reste tout petit, une bactérie, donc elles ne vont pas faire non plus des kilomètres, mais à l'échelle du microscopique, elles peuvent parcourir une certaine distance. Et c'est comme ça que certaines bactéries vont être capables de remonter l'intestin tout le long de l'intestin, grâce à leur mobilité.
4: Et vous parlez de bactéries, est-ce que c'est pareil pour les virus, du coup, qui sont aussi des microbes?
6: Alors, effectivement, les virus sont des microbes, mais pour le coup, là, ce sont des microbes qui ne sont pas mobiles, en fait, et ils sont coincés à l'intérieur d'une cellule. Et donc, en fait, leur seule façon pour eux de se déplacer, c'est d'utiliser finalement les cellules comme un véhicule de transport. En gros, c'est comme si elles prenaient le bus. Hop, elles montent dans le bus, et là, le bus se déplace, et donc, du coup, elles se déplacent avec le bus. Et bien, le virus va faire pareil. Il peut aller par exemple à l'intérieur de ton globule blanc, et si le globule blanc, bah, il va se déplacer dans ta circulation sanguine et il va emporter avec lui le virus.
4: Alors que les bactéries sont autonomes, on va le dire
6: comme ça. Alors que les bactéries sont autonomes, et il y a même aussi certains, ce qu'on appelle protozoaires, donc c'est des espèces de petits parasites comme les amibes, qui aussi vont être capables d'émettre des espèces de petites tentacules, et donc de se déplacer comme ça, un peu comme ferait une petite pieuvre. Donc en fait, il y a des modes de mobilité complètement différents d'un microbe à l'autre.
4: Mais il paraît qu'on n'en a jamais vu faire de vélo encore. Salut les matelots!

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5: Bonjour, je suis Cécile Coulon et je vais vous raconter l'histoire de l'otarie tarée.

0: Il était une fois Rosalie, une otarie, bien grasse, bien dodue, qui vivait dans un zoo. Chaque jour, à 1h de l'après-midi, Rosalie et ses amis otaries donnaient un spectacle dans leur bassin pour les visiteurs. Des centaines de personnes attendaient pour les regarder. Les enfants adoraient Rosalie. Elle était la plus drôle et la plus jolie. Mais voilà, Rosalie n'avait qu'une envie. Prendre un bain. Et pas n'importe quel bain, un vrai. Pas dans un bassin, pas dans un zoo. Non, un bain de luxe, un bain dans la mer. On lui avait parlé de la mer. On lui avait dit que c'était là que naissaient les otaries, que l'eau était salée et froide. Mais l'été, on pouvait se rouler sur le sable, et le sable dans le zoo, il n'y en avait pas. La mer se trouvait à 2 km de son bassin. Impossible pour une otarie domestique de s'y rendre. Et pourquoi faire? Quand Rosalie en parlait, à la fin de la journée, toutes les autres otaries lui disaient « Mais enfin, tu es complètement tarée! Si on s'enfuit vers la mer, on n'aura plus de poissons 3 fois par jour. Il faudra qu'on chasse sous l'eau nous-mêmes. On est tellement mieux ici. » C'était vrai. Au zoo, Donatien, le gardien, leur servait du poisson frais chaque matin. C'était si bon, si doux, si simple. Mais Rosalie continuait d'y penser. Prendre un bain de mer, un vrai, avec le soleil qui tape sur le gras du ventre, sur les moustaches et sur le bout du nez. Mais comment sortir du zoo? Avec son gros nombril bombé, sur quoi Rosalie pouvait-elle glisser pour arriver jusqu'à la mer? Elle y pensait chaque jour, et chaque jour les autres otaries lui disaient « Arrête un peu, tu es complètement tarée ». Un soir, prise de désespoir, Rosalie se mit à pleurer. Son collègue, Hubert l'éléphant de mer, vint la voir. Elle sanglotait si fort qu'il dut approcher son gros corps pour l'entendre murmurer « Hubert, je veux juste prendre un bain de mer. »
1: « Oh, je me souviens de ce que c'était la mer !»
0: s'écria Hubert.
1: « Pour l'atteindre depuis le zoo, il faut glisser sur le ventre.
2: Mais pour glisser du zoo jusqu'à la mer, il faut glisser sur le ventre et sur l'eau.
1: Rosalie, une idée me vient. Demain, nous ferons la danse de la pluie. Gros comme nous sommes, il va pleuvoir plus que d'ordinaire et nous n'aurons plus qu'à nous laisser porter du bassin jusqu'à la mer.
0: Tu crois que ça marchera ? Dit Rosalie. Tu crois que les grilles du zoo resteront ouvertes ?
1: Mais oui ! Il va tellement pleuvoir que les chemins entre les cages des animaux deviendront des petites rivières.

0: Les humains ont si peur de l'eau qu'ils vont fuir et nous n'aurons plus qu'à glisser jusqu'à la mer. Le lendemain, au moment du spectacle habituel, Rosalie Lotari regarde Hubert qui arrive, tout gros, tout mou, jusqu'au bord du bassin.
1: Est-ce que tout le monde est prêt ?
2: Oui !
0: Au lieu d'aller dans l'eau, devant les spectateurs, il se met à gigoter. Il fait rouler son museau. Et Rosalie fait pareil. Ils dansent ensemble. Les autres otaries ne comprennent rien. Elle lui crie « Rosalie, tu es complètement tarée !» Mais Rosalie s'en fiche. Elle continue de suivre les mouvements d'Hubert, l'éléphant de mer. Et tout à coup, il applaudit des nageoires. Alors tous les spectateurs, ravis de voir ces deux-là, se mettent à faire pareil. La danse de la pluie continue. Rosalie, Hubert et tout leur fan club applaudissent. Alors, on l'entend qui s'amène. Le tonnerre, enfin. La pluie, la pluie. Les autres otaries se réfugient dans leur cabane pendant que les humains s'en vont en ouvrant leur parapluie. Tout le monde est parti. Courageux, Hubert, l'éléphant de mer et Rosalie Lotari filent par la porte du bassin, restée entrouverte. Dans l'allée principale, ils se lancent sur leur gros ventre et les voilà qui glissent à toute vitesse. La petite rivière formée par la pluie les emporte en dehors du zoo. Pour la première fois, Rosalie est dans la rue. Les marchands, ahuris, regardent les deux compères en criant « Ils sont tarés, mais ils sont super !» Hubert dit bonjour à tout le monde en agitant sa nageoire. En moins de 5 minutes, ils arrivent, tout gras, tout glissant, au bord de la mer. La rivière se jette dans l'eau. Rosalie et Hubert font un vol plané, comme des danseurs dans l'air, et ils atterrissent dans l'eau. Enfin, Rosalie peut prendre un vrai bain de mer. Hubert est si fier de leur aventure qu'il pleure des larmes de crocodile. Peu à peu, la pluie cesse. Le soleil revient. La rivière dans les rues disparaît. Rosalie, tout d'un coup, se souvient qu'il faudra peut-être rentrer. Elle demande à Hubert « Pour revenir au zoo, comment allons-nous faire ?» Hubert répond « Pourquoi revenir en arrière ? Là-bas, nous avions le bassin. Ici, nous avons rien que pour nous, toute la mer. » Rosalie pense aux autres otaries qui disaient tous les matins « Tu es taré, cher otari !» Elles ne lui manqueront pas. Et puis, elle n'avait jamais imaginé qu'un petit bain de mer puisse durer toute la vie. Alors, avec Hubert, ils roulent sous la surface de l'eau et s'en vont visiter les vagues de la mer et peut-être même celles de l'océan. Voilà, l'histoire est finie. Et maintenant, au lit !

0: qu'est-ce qui a deux bosses et qui est dans le pôle Nord ?
1: Un chameau qui s'est perdu.
0: Un chameau qui s'est perdu, mais oui, où avais-je la tête ?
1: Bonjour, Salut Info, je m'appelle Cécile, j'ai 7 ans et j'habite à Montfaucon. J'aimerais vous présenter ma blague. Vous voulez que je vous fasse une blague à l'envers ?
0: Une blague à l'envers ? Alors ça m'intrigue.
1: Bah alors, commencez par rire.
0: Commencez par rire, mais oui, bien sûr. Bravo pour cette blague originale.
1: Au revoir.
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0: ton petit point santé. C'est parti pour l'aventure.
1: Oh, nous arrivons trop tard.
2: C'est terminé, Tina. Je vais rentrer avec la ceinture et vous ne pourrez pas m'en empêcher.
3: Tu veux partir ?
2: Alexandre, mon travail ici est terminé. Les dieux m'ont ordonné de rentrer chez moi.
1: Non, non, mais tu peux pas faire ça.
2: Vas-y. Alexandre, je t'en prie, rends-moi un dernier service.
3: Oui, dis-moi.
2: Garde Tina et Mousse dans ta prison pendant quelques années. Je ne veux plus les voir chez nous.
3: Je te dois bien cela, Bénédictine.
1: Oh non.

0: En échange de leur liberté, Tina, Mousse et Amenardis doivent récupérer la ceinture au diamant noir auprès d'Alexandre le Grand et la rapporter à Mélanip. Mais pour s'assurer qu'ils ne la trahiraient pas, la guerrière Amazone a versé dans leur lait de jument quelques milligrammes d'un poison mortel, les casques d'Athéna, ne leur laissant que 4 jours pour accomplir leur mission. Malheureusement, Alexandre a déjà offert la ceinture à Bénédictine et nos amis sont de nouveau jetés en prison.
1: Majesté ?
2: Oui, Callistène.
1: Je voulais savoir si je dois noter tout ce qui s'est passé ce soir.
2: Ah, c'est vrai que tu es là pour prendre des notes.
1: Et raconter votre histoire au monde.
2: Oui.
1: Je me demandais si vous vouliez que j'écrive ce qui s'est passé dans le détail. Vous avez donné la ceinture au diamant noir à cette bénédictine, une gauloise, que vous avez nommée Oracle, mais qui est finalement partie tout de suite avec la ceinture, et maintenant vous n'avez plus d'oracle.
2: On ne peut pas écrire ça.
1: Très bien, je ne l'écrirai pas. Et les prisonniers, vous allez en faire quoi ?
2: Je ne sais pas. Je vais les garder.
1: D'accord, vous allez faire ce que vous dit la femme qui est partie avec la ceinture au diamant noir.
2: Tu parles comme si je m'étais fait avoir.
3: Tu t'es fait avoir, Alexandre. Tu ne fais qu'écouter les gens qui disent ce que tu veux entendre. Et en définitive, ils se moquent de toi.
2: Héphaïstion, je ne te permets pas.
3: Tu vois, tu recommences. J'énonce une vérité qui ne te plaît pas et tu me menaces. Alors que je suis à tes côtés depuis ton enfance et que je serai toujours là pour toi. Contrairement à ces soi-disant oracles qui te quittent après avoir obtenu ce qu'ils voulaient.
1: Et sinon, j'écris quoi ? Parce que je risque d'avoir un trou dans mes notes, il faut que j'invente quelque chose.
2: Non, Callistène, n'invente rien. Efface Bénédictine de l'histoire et on va faire libérer Amenardis et ses serviteurs. Je suis fatigué, fatigué de tout ça. Héphaïstion, tu as raison. Nous n'attaquerons plus les Scythes. Nous nous défendrons uniquement s'ils nous attaquent. Ici restera le point le plus éloigné de mon empire.
3: Je retrouve enfin mon cher Alexandre.
0: De son côté, Bénédictine se faufile au pied des remparts et s'apprête à regagner le monde moderne. Mais... ce qui appartient au passé reste dans le passé.
4: Lâche cette ceinture.
1: Quoi ?
4: Lâche cette ceinture.
1: Oh, non, et puis quoi encore ?
4: Lâche.
1: Non, j'ai pas envie de me brûler.
4: Lâche.
5: Devinez qui est encore là. Alexandre a décidé de vous gracier.
6: Oh, Cali, notre sauveur.
5: Et décidément, ça devient une habitude.
6: Oh, merci.
5: Qu'est-ce que vous allez faire maintenant? Bénédictine est déjà partie avec la ceinture.
6: Il faut qu'on retourne auprès des Amazones. Elles nous ont empoisonnés et elles seules peuvent nous donner l'antidote.
7: En échange de la ceinture, qu'on n'a pas.
5: Oh.
8: Partez, maintenant, moi je reste.
6: Oh.
8: Regardez.
6: Des casques d'Athéna?
8: Oui, j'ai cueilli plusieurs fleurs quand nous nous sommes arrêtés. Je vais en mettre quelques-unes dans le verre d'Alexandre pour l'empoisonner. Ainsi, peut-être, les Amazones seront satisfaites même si on ne ramène pas la ceinture. Et elles vous donneront l'antidote.
6: Mais tu vas mourir si tu prends pas l'antidote avec nous.
8: Tant pis, je me sacrifie. Je crois que je le mérite après tout ce que j'ai fait. Je ne peux plus vivre ici, de toute façon.
6: C'est très courageux, Amenardis, mais je ne crois pas que cela soit nécessaire.
8: Mais...
6: je pense qu'on peut encore récupérer la ceinture. C'est bon, je gère.
0: Tina, Mousse, Amenardis et Kali quittent sur le champ la citadelle d'Alexandrie Escatée. Mais arrivés à proximité des remparts, ils aperçoivent Bénédictine, échevelée, couverte de poussière, en train de creuser à main nue un trou dans la terre.
1: Mais qu'est-ce qu'elle fait ?
6: Elle n'a pas pu passer avec la ceinture. Il est impossible de ramener les objets du passé dans le présent. Alors, elle creuse pour cacher la ceinture et la récupérer plus tard.
7: Dans 2300 ans.
9: C'est fascinant.
0: Ils observent discrètement Bénédictine. Elle est fébrile, mais prend soin d'enrouler la ceinture dans sa cape avant de la déposer au fond du trou et de la recouvrir de terre. Elle s'achemine ensuite du côté d'un terrain vague bien connu de Tina et Mousse et disparaît. Nos amis s'empressent alors de déterrer la précieuse ceinture.
7: Enfin la ceinture.
9: Elle est magnifique. Et cette pierre noire.
6: Elle n'a aucun reflet.
7: On dirait une pierre surnaturelle.
5: Bon, les amis, je veux pas faire le rabat-joie, mais il faudrait arriver à temps auprès des Amazones. Allez, filez.
0: Mousse, Tina et Aménardis ont repris leur route vers le camp des Amazones. Mais le retour s'annonce plus difficile, car les premiers effets du poison commencent à se faire sentir.
7: Mousse ? Mousse ? Ça va ?
6: Je comprends pas. Il nous reste une journée avant que le poison ne fasse effet.
8: Son cœur se ralentit. Il a peut-être bu plus de lait empoisonné que nous. Vite, il faut retrouver les Amazones avant qu'il ne soit trop tard.
6: Mettons-lui la ceinture. Ouais.
0: Mousse reprend connaissance. Il serre la ceinture autour de sa taille et remonte à cheval. Le temps presse pour nos amis, mais malheureusement, quelques minutes plus tard...
8: Je ne me sens pas bien non plus. Les Amazones ont dû se tromper dans le dosage du poison.
6: Désolée, je vois plus bien non plus. Mes forces m'abandonnent. On va pas y arriver. Vas-y, seul. On va rester ici.
7: Pas question. On va y arriver ensemble. T'inquiète, Tina. C'est bon. Je gère.
0: Mousse prend son courage à deux mains. Malgré sa peur des chevaux et son mal des transports, il parvient à attacher les montures d'Aménardis et de Tina, chacune désormais inconsciente, à la sienne et à terminer tout seul la route jusqu'au camp des Amazones.
10: Depuis combien de temps ont-ils perdu connaissance ?
7: Au moins une heure.
10: On va essayer. Amenez-moi l'antidote.
11: Bien.
10: On va leur administrer une double dose.
0: Après avoir fait boire le précieux antidote à Mousse, Mélanie en verse quelques gouttes entre les lèvres de Tina et celles d'Aménardis. Quelques instants plus tard, leurs paupières s'entrouvrent doucement.
7: Ah là là, vous êtes revenus !
6: Merci, Mousse. Tu as réussi. Tu nous as sauvé la vie.
8: Merci, Mousse.
7: Ah là là, c'est vrai qu'on se sent puissant avec cette ceinture. Tenez, Mélanie, avant que ça m'apporte trop de problèmes.
10: Merci à vous. Vous avez réussi à la ramener. Vous avez tenu parole. Au nom de mon peuple, que puis-je faire pour vous remercier ?
6: Assurez-vous que la ceinture ne tombe plus jamais dans de mauvaises mains.
10: Je vais me charger de la faire disparaître moi-même. Vous avez ma parole. Quoi d'autre ?
6: Peut-être, Mélanie ? Pourriez-vous accueillir Aménardis parmi vous ?
10: Pourquoi pas ? Mais, Aménardis, es-tu prête à vivre comme une cavalière nomade ?
8: Oui, j'en ai fini avec la vie d'oracle et les rois oppresseurs. J'ai besoin d'air pur.
0: Tina et Mousse prennent congé des Amazones et retournent à Alexandrie Escatée où ils retrouvent leur ami Kali. Celui-ci tenait à les raccompagner et à leur faire ses adieux.
6: Kali, on n'aurait jamais réussi sans toi.
5: Ça m'a fait plaisir de vous aider.
7: Maintenant, tu laisseras personne dire que t'es pas un guerrier.
1: Aïe. Je vous oublierai jamais.
6: Kali, une dernière chose.
1: Ouais.
6: S'il te plaît, même si tu ne comprends pas pourquoi, ne parle pas de nous dans tes écrits.
1: Bon, promis.

0: De retour dans le monde moderne, parmi les colonnes du temple grec de la cité de Cogent, Tina et Mousse retrouvent le terrain vague qu'ils avaient quitté quelques minutes plus tôt dans le temps présent.
1: Oh, Bénédictine va revenir pour creuser et récupérer la ceinture.
2: Tu te rappelles où se trouve le trou ? Le paysage est très différent.
1: Oui, à quelques mètres de la colonne, là, sur la droite.
2: Va prévenir les parents. Je reste. Je monte la garde.
1: D'accord.
3: Ah, Tina, t'es là ? On te cherchait partout.
4: Oh, papa ! Oh. Je suis désolée que je suis contente de te voir.
3: Moi aussi, mais ça va. Ça fait qu'un quart d'heure qu'on s'est pas vu.
5: Ça va, Tina ?
4: Oui. Je suis désolée d'avoir mal réagi. Je suis contente que vous soyez ensemble. Oh. Et comme ça, Mousse devient mon demi-frère.
5: Mais justement, où est Mousse ?
1: Il est resté près des colonnes. Il nous attend. Il faut être discret, car je pense que Bénédictine ne va pas tarder à arriver.
3: Quoi ? Bénédictine est ici ?
5: Que de mystère.
1: Oui. Il faut l'arrêter et récupérer les papyrus. Venez.
0: A prévenu la police tadjik. Un agent surveille désormais le terrain vague. Tina, Mousse et leurs parents se tiennent un peu à l'écart, dissimulés derrière les décombres d'un petit muret en briques.
3: Mais Tina, t'es sûre qu'elle va venir ? Ça fait 2 heures qu'on attend.
4: Mais oui, papa, fais-moi confiance pour une fois.
3: On est déjà venu au Tadjikistan parce qu'on me faisait confiance.
6: Tu es sûre que c'est ici ?
7: Oui, monsieur Harding. C'est sûr, c'est ici. Je ne comprends pas. La ceinture devrait être là.
8: Bougez pas, main en l'air.
3: Peter Harding, c'est toi.
6: Vous ne m'aurez pas.
7: Je me rends.
0: Dans cette agitation, Bénédictine finit par se rendre à l'agent de police, permettant ainsi à monsieur Harding de s'enfuir à bord d'un véhicule garé à proximité du terrain vague. Paul, quant à lui, est à terre.
3: Je sens plus mon bras.
4: Ça va aller ?
3: J'espère.
4: Paul.
5: La balle a frôlé ton avant-bras. Il y a juste un peu de peau arrachée.
3: Hein ? Ah, mais tant mieux. Non, mais ça fait quand même super mal.
0: Les papyrus ont finalement été retrouvés et Bénédictine remise à la police égyptienne. Quant à nos amis, avant de se rendre à l'aéroport, ils se sont rassemblés chez Haroun Asimov pour faire leurs bagages.
9: Ah, je suis bien content de rentrer au Caire. Après toutes ces émotions...
3: Oh, moi aussi, hein. Et j'en serais presque content de retrouver l'inspecteur Sharif.
5: Oui, enfin, n'exagérons rien.
9: C'est incroyable, cette histoire. Peter Harding, mon propre patron qui vole les papyrus.
3: Oui, j'en reviens pas. Je le connaissais depuis l'université. Oh, il a dû devenir fou.
1: Mais il savait que vous alliez les donner au musée du Caire. Il voulait être le premier à les déchiffrer pour trouver la ceinture du diamant noir.
3: Tout ça pour rien. La ceinture n'existe même pas.
1: On ne sait pas. Peut-être qu'elle a été détruite.
5: Je pense qu'on ne reverra pas Harding de sitôt, en tout cas.
1: Ça, j'en suis pas si sûre.
2: Dis pas ça, tu vas nous apporter des malheurs.
5: Allez, dépêchez-vous, les enfants. Faut pas rater l'avion.
10: Attendez. Il y a ici un jeune homme qui veut parler à Tina et Mousse.
11: Salut.
4: Kali ?
11: Désolé, j'ai pas pu m'en empêcher. Je vous ai suivi.
0: Les aventures de Tina connaîtraient-elles un nouveau rebondissement ? Vous le découvrirez peut-être à l'avenir.

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4: Et coucou les petites curieuses et les petits curieux, attention aux écrans, on a dit.
5: Bonjour, je m'appelle Lucina, j'ai 6 ans, j'aimerais savoir pourquoi on a inventé les ordinateurs, merci.
4: Ah, c'est vrai qu'un monde sans ordinateur a existé. Et oui, c'est parfois difficile à croire les enfants, n'est-ce pas? Alors Lucien demande pourquoi on a inventé les ordinateurs. Eh bien, c'est Aurélie Jean qui va nous raconter, docteur en sciences, spécialiste des algorithmes.
6: On a créé les premiers ordinateurs au milieu du XXe siècle, durant la Seconde Guerre mondiale, justement dans un certain objectif. Pour faire des calculs de manière automatique qu'on aurait eu du mal à faire à la main. Toi, quand tu comptes de, peut-être de 1 à 100 toi-même, mais il arrive un moment quand tu veux faire des calculs très compliqués, des additions, des soustractions, des multiplications, des divisions, mais extrêmement compliquées, à la main ça peut prendre du temps, si ce n'est pas impossible. Et du coup tu peux utiliser une calculette. Une calculatrice, c'est un ordinateur. Maintenant qu'on a compris pourquoi on a inventé l'ordinateur, pour faire des calculs que nous humains on ne peut pas faire, revenons maintenant à quand ils ont été créés, comme ça tu vas comprendre pourquoi ils ont été créés à cette époque-là. Donc comme je l'ai dit, les premiers ordinateurs ont été créés dans le milieu du XXe siècle, durant la Seconde Guerre mondiale. Je vais te prendre deux exemples d'ordinateurs qui ont été créés à cette époque. Tout d'abord, le projet MARC, qui est issu d'une collaboration entre autres entre les États-Unis, le Royaume-Uni et le Canada, sur lequel la grande Grace Hopper travailla. Grace Hopper, en fait, je te conseille d'ailleurs de regarder qui est cette grande dame. C'est une ingénieure amirale qui d'ailleurs a créé l'un des premiers langages de programmation informatique, un langage pour dire à l'ordinateur comment faire le calcul. Cet ordinateur avait été développé pour simuler numériquement, donc par un calcul sur ordinateur, le phénomène de fission nucléaire, qui correspond au fait de casser le noyau d'un atome pour produire de l'énergie nucléaire. Le deuxième exemple concerne un autre projet américain, le projet ENIAC, dont l'ordinateur a été utilisé pour calculer la trajectoire des missiles durant la guerre. Donc là, tu as deux exemples d'ordinateurs qui ont été créés dans un objectif, faire des calculs que l'humain ne peut pas faire, dans un contexte particulier qui est la Seconde Guerre mondiale, et pour lequel ce sont des femmes qui ont inventé les langages de ces machines. Et il ne faut pas l'oublier.
4: Oui, parce qu'il n'y en avait pas beaucoup dans le milieu.
6: Alors c'est surtout, à l'époque, on prenait des mathématiciennes, des ingénieurs, il y en avait quand même. Mais disons qu'en fait, à l'époque, la noblesse de la machine, c'était le dur, ce qu'on appelle le hardware, la machine. La machine tangible, physique. Tout ce qui était langage de programmation, tout ce qu'on appelle soft, donc le code, était moins noble. Et les hommes, eux, s'occupaient des machines. Et donc, il ne faut pas l'oublier, ce sont des femmes qui ont créé les premiers langages informatiques durant la Seconde Guerre mondiale, dans le cadre de la création, de la construction de ces premiers ordinateurs.
4: Et maintenant, c'est le code qui a la cote. Alors, vous voyez, hein, toujours en avance, les femmes. Et ouais, salut les matelots.
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8: La Rosalía.

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3: Bonjour, je suis David Diop et je vais vous raconter l'histoire du Petit Pince.

Il était une fois un crabe mignon que ses parents avaient appelé le Petit Pince. Le Petit Pince était d'une beauté à couper le souffle. Il avait 6 petites pattes roses bonbons parfaitement articulées, comme tous les crabes de cocotier bien nés. Mais sa carapace était spéciale. Elle était miroitante et nacrée comme l'intérieur d'un coquillage des îles lointaines où les hommes ne vont pas, sauf par accident. La nuit, sur sa carapace, se reflétaient la lune et les étoiles. Le jour, elle brillait au soleil comme de l'or en fusion. Mais, hélas, notre petit pince avait un défaut. Il n'avait qu'une pince au lieu des 2 réglementaires chez tous les crabes. Elle était très belle, sa pince. Elle était d'un beau bleu indigo luisant. Mais il n'en avait qu'une seule, à la différence de tous les crabes de son âge. Malgré tout, cela n'empêchait pas sa maman et son papa de l'aimer de tout leur cœur. Tous les deux lui avaient enseigné à manier sa pince unique bleu indigo avec habileté. Ainsi, le petit pince savait très bien monter aux arbres. Il grimpait tout en haut des cocotiers et tchac, d'un coup de sa pince bien aiguisée, il détachait de l'arbre les noix de coco qui se fendaient en 2 en tombant au sol. Et vu qu'il était généreux, il partageait la chair blanche, ferme et sucrée des noix de coco avec tous les camarades crabes de son âge. Même ceux qui se moquaient de lui parce qu'il n'était pas comme eux. Un jour, alors qu'il était au sommet d'un des plus riches cocotiers de l'île, s'activant à faire tomber d'en haut un chapelet de grosses noix de coco dans le grand tchac, tchac, tchac de sa pince unique, il aperçut un spectacle extraordinaire. Au loin passait une procession de crabes royaux aux imposantes carapaces noires bordées de bleu marine. Mais le plus beau était qu'au milieu de toute cette troupe de crabes royaux se détachait un majestueux roi crabe suivi d'une reine crabe puis d'une princesse crabe. Oh, qu'il la trouva jolie, la princesse crabe! Sa petite carapace avait la couleur de l'intérieur d'une feuille d'artichaut, vert pâle avec des bordures violet sombre. Ses 2 pinces étaient rouges comme celles de ses parents, mais d'un rouge poivron bien foncé. Ses petits yeux noirs brillaient comme des diamants. Et elle avait un je ne sais quoi de penché dans sa façon d'avancer par côté sur ses 6 petites pattes orange corail qui l'attendrissaient. Le petit pince n'arriva plus à détacher son regard d'elle jusqu'à ce qu'elle disparaisse avec le reste de la troupe des crabes royaux sur la route poudreuse qui se perdait dans la forêt. Alors le petit pince se dit qu'il était temps de voir du pays et, une fois descendu de son arbre, il se mit à courir de toutes ses 6 pattes roses bonbons pour les rattraper, sa jolie pince unique bleu indigo bien en l'air. Il courut comme un crabe dératé. Il courut si vite dans la forêt qu'il se retrouva en peu de temps derrière les derniers de la troupe des crabes royaux alors qu'ils entraient dans une clairière. Là se tenaient le roi, la reine et la petite princesse juchés sur une petite estrade en bambou. Le roi des crabes royaux attendait que tous ses sujets soient prêts à l'écouter pour tenir un discours important. À peine le petit pince se fut-il caché derrière un arbre, à la lisière de la forêt, que le roi commença à parler. C'était un vieux crabe royal bien conservé, et on sentait qu'il se prenait très au sérieux, car il disait d'une grosse voix « Mon épouse, la reine Pince Sylvanie, et moi, le roi Pince Premier, nous avons pris une grande décision, nous offrant en mariage notre fille Pincette à celui qui arrivera à grimper tout en haut de cet arbre pour y cueillir une noix de coco magique. Selon ce qu'on m'a appris, cette noix de coco magique est capable de nourrir le peuple entier des crabes royaux durant toute une année. » Pendant qu'il parlait, le roi Pince Premier montrait un grand cocotier derrière lui qui avait une particularité très étonnante, celle d'avoir un tronc tout lisse, blanc et brillant. À voir ce tronc, on devinait bien qu'il devait être très glissant et que si le roi Pince Premier promettait de donner au crabe vainqueur sa fille en échange, ce devait être une épreuve presque impossible. Et en effet, toujours caché derrière son arbre,
Le petit prince observa les premiers crabes royaux essayer de monter à l'arbre au tronc lisse. Il faisait vraiment pitié. Il n'arrivait pas à dépasser 10 cm de hauteur. En les voyant échouer lamentablement, le petit prince eut soudain une idée de génie. Lorsqu'il courait comme un crabe dératé pour attraper les crabes royaux sur le chemin au cœur de la forêt, il avait croisé un grand acacia. Comme il aimait beaucoup monter aux arbres et pas seulement aux cocotiers, il savait bien que les acacias transpirent de la résine très collante quand on entaille leur tronc. Il décida donc de revenir sur ses pas dans la forêt à la recherche de l'acacia qu'il avait aperçu en passant. Dès qu'il le retrouva, il se précipita pour lui donner un grand coup de pince. La sève collante de l'arbre coula lentement et le petit prince en recueillit 6 gouttes au creux de son unique pince bleu indigo. Quand le petit prince regagna la clairière avec ses 6 petites gouttes de sève collante bien cachées au creux de son unique pince bleu indigo, tout le peuple des crabes royaux avait déjà essayé sans succès de grimper à l'arbre magique dont l'écorce était aussi lisse que du métal. Le roi Pince Ier regardait ses sujets avec consternation. Ils gisaient renversés sur leur carapace, complètement essoufflés, les pattes frétillantes en l'air, parfois saisies de crampes. Pince Ier avait espéré que l'un d'entre eux parviendrait à cueillir la noix de coco magique, capable de nourrir son peuple une année durant, ce qui lui aurait fait faire de considérables économies d'échelle. En effet, les crabes royaux, contrairement aux crabes de cocotier, ont du mal à grimper aux arbres et sont obligés d'acheter des échelles très chères construites par des crabes royaux artisans. Près du roi Pince Ier, le petit prince voyait la reine Pincylvanie rire sous carapace, car c'était elle qui avait soufflé au roi cette histoire de cocotier magique. Elle ne voulait pas entendre parler d'économie d'échelle, car les crabes royaux artisans qui les fabriquaient étaient de sa propre famille. Et elle voulait continuer de s'enrichir sur le dos, la carapace du peuple crabe. Le petit prince voyait aussi la princesse Pincette attristée. Elle n'avait visiblement pas son mot à dire quand son père, le roi Pince Ier, prenait une décision pour elle. Parfois, les familles royales sont de véritables paniers de crabes. Beaucoup de bagarres, non seulement entre parents crabes, mais aussi entre enfants crabes. Et comme la princesse Pincette était fille unique, elle devait sans doute se disputer constamment avec son père, qui avait l'air de vouloir toujours tenir le haut du panier. Le petit prince devinait tout cela rien qu'à la voir toute triste. Comme il était généreux, il se promit que même s'il gagnait l'épreuve de la noix de coco magique, il n'obligerait pas la princesse Pincette à se marier avec lui. Alors, courageusement, le petit prince quitta sa cachette à la lisière de la forêt et se dirigea vers l'arbre magique au milieu de la clairière. Quand on s'aperçut que c'était un simple crabe de cocotier et qu'on vit qu'il n'avait qu'une seule pince, des ricanements s'élevèrent. Mais pour qui se prenait-il ce petit crabe à une pince? Malgré tous ces regards moqueurs posés sur lui, le petit prince ne se démonta pas. Et, dès qu'il fut au pied de l'arbre magique, il ouvrit grand sa pince unique bleu indigo, où il avait, souvenez-vous, collecté 6 petites gouttes de la sève collante de l'acacia. Vous comprenez pourquoi maintenant? C'est parce qu'en bon crabe de cocotier, il avait 6 pattes. Et, une fois qu'il eut mis sous les yeux ébahis de la foule des crabes royaux un peu de colle au bout de chacune de ses pattes, il commença à grimper sans problème sur le tronc lisse du cocotier magique. Le roi

et la reine se pinçaient pour croire ce qu'ils voyaient. Tous les crabes royaux se mirent à claquer des pinces pour l'applaudir. Quant à la princesse Pincette, elle sentait une pincée d'affection tendre traverser en pluie fine sa carapace couleur feuille d'artichaut et percer jusqu'à son petit cœur. Car même s'il lui manquait une pince, le petit prince était splendide dans sa carapace miroitante des mille couleurs du monde, tandis qu'il grimpait, grimpait, grimpait sur le cocotier magique. Tout à coup, le cœur du petit prince se mit à battre très fort. Ses six pattes se mettaient à déraper. Chaque fois qu'il posait l'une d'elles sur le tronc lisse de l'arbre magique, un peu de colle s'en allait. Grimper devenait très difficile. Mais comme le petit prince était tombé très amoureux de la princesse Pincette, il parvint, au prix de beaucoup d'efforts, tout en haut de l'arbre magique. Seulement, à la place de la noix de coco magique dont parlait le roi Pince Ier, il trouva une ruche d'abeilles. Alors, dans un dernier élan, tchac, tchac, tchac, il détacha la ruche qui tomba en bas et se cassa en deux, laissant couler du miel en abondance. Il n'y avait peut-être pas de quoi manger pendant un an entier, comme l'avait prétendu le roi Pince Ier, mais quand même pendant un bon bout de temps. Après son exploit, le petit prince n'avait désormais plus de colle au bout de ses six pattes rose bonbon. Et tout le peuple crabe, sans s'occuper du miel de la ruche, le regardait avec horreur glisser de plus en plus vite vers le sol, le long du tronc lisse de l'arbre magique. Si personne ne faisait rien, il se fracasserait par terre et s'ouvrirait en deux comme une vulgaire noix de coco. C'est alors que la princesse Pincette eut l'idée extraordinaire de crier à tous les crabes royaux de s'empiler vite, vite, vite sous le cocotier magique pour amortir la chute au sol du petit prince. Les plus vieux réagirent les premiers parce qu'en général, les vieux crabes obéissent plus spontanément que les jeunes. Puis, au fur et à mesure, les crabes royaux s'entassèrent, des plus grands aux plus petits, pour former une belle pyramide des âges le long de laquelle roula-boula, sans se faire mal, le petit prince. Grâce à l'intelligence de la princesse Pincette, le petit prince eut la vie sauve. Du coup, le petit prince ne fut pas seulement heureux d'obtenir la pince de la princesse, mais aussi son cœur sous la carapace, ce qui était le plus important. Dès qu'il avait vu notre ami rétabli sur ses six pattes rose bonbons, le roi Pince Ier avait demandé à son premier ministre, Pince sans rire, « Comment se nomme ce crabe-là ? » ?»« Petit Pince, monseigneur. » Aussitôt, le roi décréta que la princesse Pincette serait mariée à Petit Pince. Il était vraiment très content que notre ami ait montré aux crabes royaux comment monter au cocotier sans avoir besoin d'échelle, juste en trempant le bout de leurs pattes dans la sève collante des acacias. Inutile de vous dire que la reine Pincylvanie était mécontente de cette économie d'échelle. Si vous apercevez un jour dans une île du Pacifique, près d'un cocotier magique, deux crabes, l'un couleur de coquillage et l'autre couleur feuille d'artichaut, se tenir par la pince, soyez certain qu'il s'agit du petit prince et de la princesse Pincette. Ils en pincent très fort l'un pour l'autre. En langage de crabe, cela signifie qu'ils s'aiment très fort. La preuve qu'ils s'aiment, c'est qu'ils ont eu ensemble beaucoup de petits crabes jolis, dont certains n'avaient qu'une pince, comme leur papa. Mais personne ne songeait plus à se moquer d'eux, parce que malgré sa pince unique, le petit prince était devenu un grand prince. Pour vous dire toute la vérité avant que nous nous quittions, ce n'est pas un cocotier magique que le petit prince a réussi à gravir, mais un avion tombé du ciel dont le grand nez s'était planté dans le sable. Et cela, les crabes ne pouvaient pas le comprendre, car même les crabes royaux qui croient tout savoir ignorent qu'il existe des avions. Ils ne pouvaient pas comprendre non plus le sens de ces lettres presque effacées, inscrites sur une face du cocotier magique. X, U, P, E, R, Y. Peut-être, vous qui m'écoutez, trouverez-vous quelqu'un qui vous donnera une explication magique à ce cortège de six lettres ?
Et voilà, l'histoire est finie. Et maintenant, au lit, les petits crabes.

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Oups. 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